simplement auditive, faisait du bien, non seulement à notre esprit, mais également à notre corps. Voici aujourd'hui la tendresse de la tourterelle. Qu'est-ce qu'aimer ? Deux tourterelles sur un fil au printemps se toilettent l'une l'autre à n'en plus finir. Petit coup de bec tendre autour des yeux, le long de la nuque, sur le sommet du crâne. Toutes à leur tendresse, elles enferment les paupières d'aise. Elles sont bien, toutes les deux, sur ce fil, se chauffant ensemble au soleil, se faisant mille becots, serrées l'une contre l'autre. Rien ne semble pouvoir les déranger. Elles sont heureuses. Elles sont amoureuses. Ne ressemblent-elles pas à tous les amants du monde ? À ceux dont Brassens chantait qu'ils se bécotaient sur les bancs publics, enlacés, le regard noyé dans la pupille de l'aimé, du feu plein le cœur, ébloui, éperdu de bonheur, persuadé que tout cela durera à jamais. Parmi les animaux, les oiseaux sont souvent pris en exemple quand il s'agit d'amour. Il est vrai que les lapins ou les crocodiles sont, en la matière, moins romantiques. Et d'ailleurs, ne dit-on pas que l'amour donne des ailes ? Les blanches colombes, symboles de félicité conjugale, sont représentées lors des mariages. Le rossignol accompagne les amoureux, lui qui déploie son chant passionné à la nuit tombée, au crépuscule chaud de l'été. Et que dire des petits oiseaux nommés inséparables ? Ces perruches si liées et tendres dans leur couple. Ne nous évoquent-ils pas ces vieux époux qui s'aiment encore après des décennies d'amour et dont la mort de l'un provoque, dans les jours qui suivent, celle de l'autre ? Mais au fond, qu'est-ce qu'aimer ? Les oiseaux sont-ils sujets, comme nous, aux coups de foudre ? Peuvent-ils tisser des liens forts d'amitié ? Et estimer, comme le disait Montaigne de la Boétie, parce que c'était lui, parce que c'était moi ?

Si certaines espèces d'oiseaux tendent plutôt à pratiquer le chacun pour soi, il est vrai que d'autres nouent des liens profonds avec leur entourage. C'est par exemple le cas des oies cendrées, très attachées à leur partenaire, mais aussi à leur famille, durant toute la première année de vie des jeunes. Les parents guident leurs petits, devenus grands lors de leur première migration. Quant à la mère poule, avec ses poussins, elle est devenue un symbole de l'amour maternel. Cette forme d'amour qu'est l'amitié semble aussi présente chez les oiseaux, puisque certains ne peuvent guère se passer de leurs camarades, comme les panures à moustaches ou les paradoxornis asiatiques qui vivent en groupe. Les oiseaux élevés en captivité sont d'ailleurs tout à fait affectueux envers l'humain qui les élève, voire avec des animaux d'autres espèces. Le lien amical, le compagnonnage, peut donc se créer hors de toute question de reproduction. Aimer, n'est-ce pas, au commencement, créer du lien ? Et tisser une relation à deux ou à plusieurs qui apporte des bénéfices et souvent du plaisir. Puis être malheureux quand, pour une raison ou une autre, ce lien se brise. La question de l'amour, au sens large, fait réfléchir les philosophes depuis la nuit des temps et travaille toujours un peu chacun d'entre nous, car tout le monde n'en a pas la même définition. Qu'est-ce que le véritable amour ? En voilà une grande question. Il semblerait qu'il existe de multiples formes d'attachement. L'amour amoureux, l'amour filial, fraternel, l'amitié. Et il est assez vraisemblable que certains oiseaux connaissent la plupart de ces états. Ils peuvent être pris de passions amoureuses et sexuelles, comme connaître des moments de tendresse, quand ils se toilettent mutuellement le plumage ou qu'ils s'occupent de leurs petits. Sans doute, les oiseaux ne connaissent-ils pas toutes les nuances et les subtilités de l'amour humain. De même qu'à contrario, ils ne connaissent pas non plus de haine tourmentée telle qu'en sont capables les hommes. Pourtant, quand on observe un couple de tourterelles, il est évident qu'elles se témoignent tendresse, respect, attirance physique, bienveillance, entraide. Quand un coq trouve de délicieuses graines à manger, il appelle ses poules pour partager avec elles son petit butin, l'air tout fier, comme un amoureux apporte le matin des croissants à sa belle. Ne nous montre-t-il pas ainsi ce que c'est l'amour ? Ce mélange de tendresse et de respect, d'attirance, de bienveillance, de délicatesse. La volonté de faire du bien à celui qu'on aime, de ne pas le blesser, de ne pas lui nuire, de lui offrir des petits cadeaux ou une bonne chose à manger. Être en empathie avec lui, l'aider quand c'est possible, lui rendre la vie plus agréable. Et pour les humains, l'amour, c'est aussi le partage, une douceur, une complicité, un fou rire. L'amour véritable, dit-on, n'est pas la possessivité, pas la passion non plus. Mais dans l'amour amoureux, les oiseaux font tout cela à des fins de reproduction, diront les plus cyniques. Eh bien, nous aussi, avec ces croissants sous le coude, l'amoureux a souvent dans l'idée que le bon petit déjeuner peut amener à plus, si affinité. Et un petit bisou peut contribuer à faire baisser les tensions, comme un toilettage de tourterelles. Même si notre finalité reproductive est plus ou moins consciente ou enfouie,
Et même si un couple peut construire autre chose ensemble qu'un enfant, la reproduction est sous-jacente au lien amoureux. L'amour, même le plus éthéré, provient donc de notre part animale. Et alors, est-ce grave? Nous avons un imaginaire péjoratif de l'animalité. Mais l'animalité, ce sont aussi les douceurs délicates d'un couple de tourterelles, l'entraide des oies cendrées.

De plus, pour trouver l'amour, les oiseaux sont bien souvent plus doués que nous. Séduction, parade, cela semble plus simple pour eux que pour nous. Ils savent rapidement si l'affaire va se conclure ou non. Là où nous, humains, au corps bien caché sous une épaisse couche de vêtements qui ne nous permet plus de décrypter les signes évidents d'attirance masculine ou féminine, passons des heures, des jours, des mois, des années, pour les moins doués, à essayer de comprendre si oui ou non je lui plais. Quant à savoir si on nous aime, pour nous, humains, cette chose si simple est devenue infiniment compliquée, angoissante parfois, déstabilisante presque toujours. Nous avons un peu de mal à écouter notre instinct, notre intuition. Ou bien, nous intellectualisons trop les prises de décision comme les ressentis. Ou bien, nous sommes maladroits, n'osant pas, osant au mauvais moment, souvent en décalage avec ce que nous voudrions faire, meurtris dans notre ego par ces échecs, nous jurant de ne plus jamais aimer après une déception amoureuse, nous torturant à savoir qui devrait faire le premier pas. Nous manquons de simplicité et de sérénité. Les merles, eux, ne réfléchissent pas 3 heures pour décider s'il faut aller pousser la chansonnette à la jolie merlette. Ils y vont, ça plaît ou non, et ni l'un ni l'autre ne semblent en faire une affaire d'État si ça ne marche pas. Ils ne sont ni dans les stratégies à long terme, ni dans les raisonnements à n'en plus finir. Sans doute, les oiseaux ne connaissent-ils pas, ou si peu, le doute. En amour, nous devrions peut-être nous inspirer des oiseaux. Certaines personnes sont comme la grenouille des bois, qui est capable d'arrêter son cœur pour dormir dans l'hiver glacé. Après une déception amoureuse, elles cessent d'aimer. Elles ne veulent plus jamais s'attacher, de peur de souffrir à nouveau. Mais le cœur des oiseaux, au contraire, ne cesse jamais de battre. Et peut-être que la vraie définition de l'amour, c'est de s'aimer simplement, comme les tourterelles, être bien, ici, avec l'autre, et ne pas vouloir être ailleurs. Je vous donne rendez-vous la semaine prochaine pour une autre lecture, le temps de quelques feuilles.

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1: Vous écoutez Radio Arc-en-Ciel, il est 4h passées de 30 minutes. Nous retrouvons maintenant Marc Thomas avec son magazine Paroles semées, paroles partagées.

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Bonjour chers amis auditrices et auditeurs. Aujourd'hui, j'intitule cette émission « Relier pour vivre heureux ». Et je fais de cette émission un hommage à Edgar Morin, décédé le 29 mai dernier. La chronique de Marc. Edgar Morin, un des grands penseurs du temps que nous vivons, s'est éteint à 104 ans, le 29 mai dernier. Un penseur qui n'avait pas la tête dans les nuages, mais les pieds et les mains dans tous les enjeux du monde et de la vie quotidienne des hommes. C'est à cet intellectuel bien incarné que je souhaite rendre hommage aujourd'hui. C'est avec lui que je souhaite nous inviter tous, amis auditeurs et auditrices, à rester le cœur ouvert dans le monde tel qu'il est, plutôt que de fuir dans les désespérances, les révoltes ou les échappatoires toxiques ou faussement spirituels qui nous guettent toujours. Edgar Morin, un intellectuel bien incarné, un homme qui a développé sa pensée en partageant les joies et les peines, les espoirs et les détresses, les enthousiasmes et les déceptions au tous les jours des hommes et des femmes qu'il rencontrait. L'historien des idées et des intellectuels François Dos décrit chez Edgar Morin une sociologie de l'empathie, de la fraternité, opposée à une sociologie de surplomb. Donc il ne regarde pas au-dessus, par-dessus, en étant en dehors du monde, mais il regarde le monde en étant dedans, avec l'empathie et la fraternité. Le journaliste Edwin Plenel insiste lui aussi sur cette méthode. Il écrit « Une curiosité qui n'a rien d'inquisitorial, qui est vraiment « je me trouve moi-même et je trouve ce que je cherche en allant vers l'autre ». Edgar Morin, un intellectuel qui n'a pas développé sa pensée depuis son bureau. Il n'a pas écrit des livres ni des discours purement théoriques. Il ne s'est pas enfermé dans des idéologies. Edgar Morin vivait au milieu des hommes et sa pensée se nourrissait de ce qu'il vivait avec eux. En m'inspirant du discours du président de la République lors de l'hommage national qui lui a été rendu le 3 juin 2026, j'ajoute ceci. Edgar Morin n'a cessé de penser au cœur des contradictions de notre société. Pourquoi, après la chute du mur de Berlin, après l'essor de la mondialisation, pourquoi le monde occidental entre-t-il dans une telle crise? Au cœur même de la modernité politique, pourquoi surgit le retour du fondamentalisme religieux? À l'époque du triomphe de la pensée humaine par le progrès matériel et technologique, pourquoi est-ce en même temps l'époque de la menace de son asservissement par les machines et de sa colonisation par les empires numériques? Edgar Morin, un homme qui a su quitter les dogmes, les étiquettes, les partis et les appartenances pour se réinventer sans cesse, parce qu'il guettait en tout l'imprévu. Et parce que la question fondamentale qu'il se posait sans cesse et qu'il posait à celles et ceux qu'il rencontrait était toute simple, dans ce monde si contradictoire, êtes-vous heureux ? Parole venue d'ailleurs. Pour rendre hommage à Edgar Morin, je voudrais lire maintenant un texte publié sur Facebook par un auteur anonyme qui se cache sous le pseudonyme Louloulou. Sur sa page Facebook, des inspirations d'art et culture. Ce texte est paru sur Facebook le 1er juin 2026. Il y a des hommes qui ne nous laissent pas seulement des livres. Ils nous laissent une manière de regarder. Edgar Morin s'est éteint ce vendredi 29 mai, à 104 ans.
mais ce qu'il nous laisse n'a rien d'un âge. C'est une question encore brûlante, une question presque simple et pourtant immense. Qu'avons-nous oublié de relier? Nous vivons dans un monde qui découpe. On sépare le corps de l'âme, la raison du cœur, la science de l'émerveillement, l'économie de la morale, la politique de l'humain. Et puis on s'étonne que tout devienne froid. On s'étonne que le monde soit précis, mais qu'il ne soit plus habité. Edgar Morin a passé sa vie à nous rappeler cela. Ce qui est séparé trop longtemps finit par perdre son sens. Un être humain n'est pas une fonction. Une douleur n'est pas un chiffre. Une société n'est pas une mécanique. Une vie ne se comprend jamais par morceaux. Son mot, c'était relier. Pas tout confondre, pas tout mélanger. Relier. Retrouver les passages invisibles entre la pensée et la tendresse, entre l'intelligence et l'humilité, entre le savoir et la conscience, entre l'homme et le vivant. C'est peut-être pour cela que le Maroc avait touché Edgar Morin. À Fès, dans les rencontres autour des musiques sacrées et de la culture soufie, il disait avoir vécu une émotion presque sacrée. Lui qui ne se réclamait pas d'une religion au sens classique, savait reconnaître ce qui élève l'âme humaine. Il savait que la raison seule ne suffit pas toujours. Il y a des vérités qui ne se démontrent pas seulement, elles se ressentent, elles se reçoivent, elles nous traversent. Et peut-être que le soufisme lui rappelait cela, que l'humain ne se réduit pas à ce qu'il comprend. Il est aussi fait de mystères, de beauté, de tremblements, de liens. Edgar Morin avait traversé un siècle terrible. Il avait vu ce que produisent les certitudes fermées, les idéologies qui coupent, les slogans qui remplacent la pensée, les idées qui oublient les visages. Alors il nous a laissé autre chose. Pas une doctrine, pas une réponse toute faite, mais une vigilance. Une manière de ne pas devenir dur, une manière de penser sans écraser, de douter sans renoncer, de comprendre sans réduire. Aujourd'hui, le silence d'Edgar Morin nous parle encore. Il nous demande peut-être, qu'as-tu séparé en toi? Quelle part de ton cœur as-tu coupée de ta pensée? Quel visage as-tu oublié derrière une opinion? Quel lien as-tu perdu en croyant avoir raison? Edgar Morin n'est plus là, mais son appel demeure. Relier, encore. Relier ce que le monde oppose. Relier ce que la peur sépare. Relier ce que l'orgueil tranche, relier l'intelligence à l'amour. Et peut-être qu'un hommage, ce n'est pas seulement se souvenir d'un homme, c'est continuer un peu la question qu'il nous a confiée. L'abécédaire du bien vivre dans le monde tel qu'il est. Posture de la semaine que je vous propose dans la ligne de cet hommage à l'empathie de Edgar Morin, c'est précisément l'empathie.
interpréter, juger, penser à la place de l'autre, décider à sa place, ou bien faire plaisir, fusionner, se soumettre dans la dépendance, plutôt que ces relations toxiques. J'accueille l'autre tel qu'il est. Je ressens ce qu'il ressent, à la juste distance, sans me mettre à sa place. Mon empathie lui permet de prendre toute sa place, libérée de la peur d'être jugée, moquée ou incompris. Dans l'empathie, je m'accueille moi-même tel que je suis, de la même manière que j'accueille l'autre. Dans l'empathie, chacun peut vivre et exprimer son émotion sans la minimiser ni s'y noyer. Chacun peut exister et devenir lui-même, accompagné par une écoute cordiale, accueilli et encouragé à faire ses propres choix.

0: sa simplicité.
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1: Bonjour à tous, il est 5h sur les ondes de Radio Arc-en-Ciel. Nous espérons que vous avez passé une excellente nuit et que ce réveil en ce vendredi matin se passe pour le mieux du monde. Merci à tous de votre fidélité. Nous vous proposons de retrouver nos confrères de Radio Vatican avec l'édition de cette nuit des informations internationales.
2: Laudetur Jesus Christus.
3: Le protocole d'accord signé entre l'Iran et les États-Unis est entré en vigueur ce jeudi pour une durée de 60 jours. Fin des hostilités, réouverture du détroit d'Ormuz, renonciation au nucléaire iranien. Les points sont nombreux. Un accord salué dans la communauté internationale aux États-Unis malgré le satisfecit de Donald Trump. Il est très critiqué dans son camp. Nous irons à New York au début de ce journal. Cette négociation réussie a pu se faire grâce à plusieurs pays médiateurs comme le Pakistan. Un succès pour Islamabad, vu d'un très mauvais œil par le grand rival indien. Au sommaire de ce journal également, l'audience du pape ce matin à la Ruaco, la réunion des œuvres d'aide aux églises orientales qui a tenu son assemblée plénière à Rome ces derniers jours. Léon XIV a insisté sur la précarité que causent les guerres sur les chrétiens de la région. Témoignage à suivre du directeur général de l'œuvre d'Orient. Et puis nous irons en Afrique du Sud à la fin de ce journal où les violences xénophobes se poursuivent contre des ressortissants de nombreux pays africains. Le président Cyril Ramaphosa invite au calme.
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3: Un accord historique pour mettre fin à la guerre, ce sont les mots tout à l'heure du président.

0: Iranien Massoud Pezeghkian, alors que le protocole pour un accord de paix avec les États-Unis a été signé, il est officiellement entré en vigueur ce jeudi pour une durée de 60 jours, a confirmé le vice-président américain J.D. Vance, le numéro 2 américain qui vient d'expliquer que les États-Unis avaient levé leur blocus contre les ports iraniens sur une douzaine de bateaux. Un accord qui, sur le papier, semble largement favorable à Téhéran, où l'on a évoqué un accord triomphal, celui d'un pays puissant, accord dont l'acte final, s'il est future négociation se passe en heure, doit être signée d'ici 60 jours et saluée dans la communauté internationale comme au sommet du G7 à Évian. Ce jeudi, c'est le médiateur qatari, l'un des acteurs clés de cet accord, qui salue une base solide. Côté américain, Donald Trump se félicite du meilleur texte possible, notamment sur l'engagement de Téhéran à ne pas obtenir l'arme nucléaire. Mais les critiques, surtout dans son propre camp, sont nombreuses. Gwenda Levin.
1: L'Iran n'a jamais gagné de guerre, mais n'a jamais perdu de négociation. Ce tweet de janvier 2020 est signé Donald Trump. Ces derniers jours, à mesure que le contenu de l'accord se dévoilait, il a été repartagé des milliers de fois. De nombreux élus républicains critiques du président dénoncent ainsi un texte qui renforce l'Iran. Le sénateur Bill Cassidy va même jusqu'à le qualifier de pire bévue de politique étrangère depuis des décennies. Selon lui, Téhéran sait désormais qu'il peut tout obtenir en bloquant le détroit d'Ormuz. La levée de toutes les sanctions et le déblocage de 100 milliards de dollars d'avoir gelé vont effectivement redonner du souffle à l'économie iranienne qui en a bien besoin. Sur ce point, Téhéran sort clairement victorieux en prenant des engagements similaires à ceux contenus dans l'accord de 2015. Le sénateur Ted Cruz, fervent soutien de Trump et du texte signé hier, s'inquiète tout de même de voir des fonds américains financer la reconstruction de l'Iran. Le président Trump reste, lui, droit dans ses bottes. Les idiots qui pensent que je n'ai pas été assez dur avec l'Iran sont jaloux, mauvais ou stupides. Quand on voit la réaction des marchés, écrit-il sur Truth Social. Gwenda Lavina, New York, Radio Vatican.
0: Et malgré les promesses de ce texte qui concerne également le front libanais, la guerre n'est pas pour autant finie dans le pays du Cèdre. Israël ne se retirera pas du Liban Sud tant que nos besoins de sécurité l'exigeront, a réaffirmé ce jeudi le Premier ministre israélien Benjamin Netanyahou. Trois personnes ont été tuées depuis ce matin dans des raids israéliens de drones dans la périphérie de la ville de Nabatieh. C'est le Premier ministre de l'État hébreu qui est l'un des grands perdants de ce protocole d'accord. Il a rappelé cet après-midi la nécessité, je décide de préserver sa relation vitale avec l'allié américain. Parmi les pays médiateurs qui ont permis ce terrain d'entente entre Washington et Téhéran figure le Pakistan et son premier ministre Shahbaz Sharif. Un travail diplomatique de longue haleine qui est un véritable succès pour Islamabad, au grand dam de son grand rival et voisin indien. Les précisions de notre correspondant à New Delhi, Emmanuel Derville.
2: La médiation réussie du Pakistan est une humiliation pour l'Inde. New Delhi a tissé un partenariat stratégique avec les États-Unis depuis près de 20 ans. Malgré ça, Donald Trump l'a ignoré et fait appel au grand rival de l'Inde pour parler aux Iraniens. Islamabad soutient des djihadistes qui multiplient les attentats au Cachemire indien depuis 30 ans. L'Inde et le Pakistan se disputent la souveraineté de ce territoire. Pour contraindre son rival à réprimer les groupes islamiques armés, New Delhi a mené des frappes aériennes l'an dernier. Elle a aussi fait du lobbying pour que le Pakistan soit traité en paria de la communauté internationale. Mais Islamabad a tissé des liens avec Donald Trump en misant sur la flatterie et en signant des accords commerciaux avec son clan. Les Pakistanais sont devenus un acteur clé au Moyen-Orient, réduisant à néant les efforts du gouvernement de Narendra Modi. Le risque pour l'Inde, c'est que le Pakistan se sente conforté dans son soutien aux djihadistes, avec à la clé de nouveaux attentats dans les prochains mois. New Delhi, Emmanuel Derville, Radio Vatican.
0: Les guerres au Moyen-Orient, mais également en Ukraine, se sont invitées au cœur de l'assemblée plénière de la RUACO à Rome ces derniers jours. La réunion des œuvres d'aide aux églises orientales coordonne plusieurs organismes caritatifs de plusieurs pays qui soutiennent financièrement et matériellement les églises orientales et leurs communautés éprouvées par les conflits. Le pape les a reçus ce matin au Vatican, revenant notamment sur la valeur de la formation des prêtres et séminaristes dans ces pays en guerre. Le Saint-Père, qui a également insisté sur le drame de la précarité provoquée par ces conflits, une situation que connaît bien l'œuvre d'Orient, membre de la RUACO, Mgr Hugues de Voilemont est le directeur général de l'association.
3: Ces guerres qui provoquent beaucoup de précarité, nous en sommes les témoins en effet à l'œuvre d'Orient, en particulier par le nombre de déplacés. Nous pouvons parler du Liban. Le Liban, aujourd'hui, depuis le 2 mars, le début de la guerre entre le Hezbollah et l'État d'Israël, c'est 1 200 000 de déplacés, ça veut dire un quart de la population. Et donc, cela évidemment fragilise énormément les familles, l'économie. Il y a les classes moyennes qui sont en difficulté, je pense en Syrie, où la levée des sanctions en fait n'est pas totale, et donc la croissance et la reconstruction a beaucoup de mal à arriver. Et encore un autre exemple très concret de cette précarité que nous voyons, c'est que dans beaucoup de nos écoles, à travers le Moyen-Orient ou dans les autres pays où l'œuvre d'Orient agit, eh bien ce sont aussi des familles qui désormais ont de la difficulté à payer la scolarité, et puis des congrégations religieuses qui ont du mal à payer leurs professeurs. Donc cette précarité, elle n'encourage pas en effet à rester, c'est pourquoi les besoins sont importants, et le pape aussi a souligné combien il était important, non seulement bien sûr d'apporter de l'aide matérielle, on en parle, mais aussi de partager la vie de ces communautés par la prière, par l'intérêt qu'on leur porte, voire dire, voilà, on ne vous oublie pas, on pense à vous.
0: Monseigneur Hugues de Voilemont, directeur général de l'œuvre d'Orient, interrogé par Alexandra Sirgan. Plus d'informations sur ce discours du pape à la Roaco sur notre site vaticannews.va. Le haut commissaire de l'ONU aux droits de l'homme lance une alerte face à cette concentration de troupes des paramilitaires des forces de soutien rapide au Soudan autour de la ville d'El Obeid dans la région du Kordofan. Les civils sont en grave danger dans cette région, s'inquiète l'organisation onusienne. Au moins 11 soldats, 2 civils, 22 assaillants tués ce matin dans l'attaque de l'aéroport international de Niamey, la capitale du Niger. Bilan provisoire donné par le ministère nigérien de la Défense. Une vaste opération de l'armée qui est toujours en cours, mais l'aéroport n'est pas fermé, assure le ministère. En Afrique du Sud, le président Cyril Ramaphosa appelle ses concitoyens à ne pas faire des migrants les boucs émissaires de leurs problèmes. Depuis des semaines maintenant, de petits groupes nationalistes sèment la terreur parmi les populations immigrées installées légalement ou non dans le pays. Pour fuir les incendies, pillages, matraquages, voire la mort, des centaines de Mozambicains, Nigérians, Ghanéens ont été rapatriés au détriment de l'image de Pretoria. C'est ce que nous explique Marianne Séverin, experte de l'Afrique du Sud au Centre d'études africaines de Sciences Po Bordeaux.
4: Forcément, ça salit la réputation de Pretoria, au point que, par exemple, le Nigeria menace de représailles l'Afrique du Sud. Il y a eu des précédents, 2008, 2015 et je crois 2018 ou 2019. À chaque fois, il y a des menaces. Peut-être qu'on va penser que je suis un peu cynique. Les chefs d'État qui menacent l'Afrique du Sud devraient se poser les bonnes questions. Pourquoi les ressortissants de ces pays veulent absolument aller en Afrique du Sud? Alors, c'est vrai que l'Afrique du Sud, c'est un des pays d'Afrique qui est un peu plus développé. Vous avez des infrastructures et si vous vous en sortez bien, vous arrivez à travailler, etc., etc. Mais selon moi, ce problème de xénophobie, particulièrement en Afrique, doit être réglé par l'Afrique du Sud, mais doit aussi interroger les autres pays frontaliers. C'est aussi à ces chefs d'État de réfléchir.
0: Des propos recueillis par Marie Duhamel. Enfin, une journée de prière demain en Colombie à l'appel de l'église du pays. Elle aura lieu 48 heures avant le second tour de l'élection présidentielle. Cette initiative, souligne les évêques, a pour objectif de confier la Colombie à Dieu à un moment particulièrement délicat de sa vie démocratique. Le second tour opposera dimanche prochain le candidat de gauche Ivan Cepeda, soutenu par le président sortant Gustavo Petro, face au candidat d'extrême droite Abelardo de la Espreglia.

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1: Merci à nos confrères de Radio Vatican. C'était les informations internationales, l'édition de cette nuit. Et nous démarrons notre séquence avec Dena Wana Saint-Esprit.
2: Et quand l'Esprit de vérité sera venu, il vous conduira dans la vérité tout entière, car il ne parlera pas de lui-même, mais tout ce qu'il aura entendu, il le dira. Il vous annoncera les choses à venir. Il manifestera ma gloire, car il puisera dans ce qui est en moi et vous l'annoncera. Ainsi la gloire du Père se révèle par l'Esprit. La gloire et la puissance de Jésus se révèlent par son Esprit. Ainsi quelqu'un qui a cru le verra.

Le cœur des moines de l'abbaye de la Pierre qui vire avec le psaume de ce jour, le psaume 131. Nous poursuivons avec Reggae Gospel, l'Éternel est mort.

0: Retrouvons à nouveau cette semaine l'équipe du Rosaire prier avec Marie. Il nous accompagne pour les partages des évangiles de chaque jour, suivi d'une méditation.
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3: Évangile de Jésus-Christ selon saint Matthieu, chapitre 6, versets 19 à 23. Ne vous faites pas de trésors sur la terre, là où les mites et la rouille les dévorent, où les voleurs percent les murs pour voler. Mais faites-vous des trésors dans le ciel, là où les mites et la rouille ne dévorent pas, où les voleurs ne percent pas les murs pour voler. C'est là où est ton trésor, là aussi sera ton cœur. La lampe du corps, c'est l'œil. Donc, si ton œil est vraiment clair, ton corps tout entier sera dans la lumière. Si ton œil est mauvais, ton corps tout entier sera plongé dans les ténèbres. Si donc la lumière qui est en toi est ténèbre, quelle ténèbre y aura-t-il? Faites-vous des trésors dans le ciel, là où les mites et la rouille ne dévorent pas, où les voleurs ne percent pas les murs pour voler.

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1: Aujourd'hui, le Seigneur nous dit que la lampe du corps, c'est l'œil. Saint Thomas interprète qu'en parlant de l'œil, Jésus se réfère à l'intention de l'homme. Lorsque son intention est droite, lucide, dirigée vers Dieu, toutes nos actions sont brillantes et resplendissantes. Par contre, lorsque l'intention n'est pas droite, quelles ténèbres y aura-t-il ? Notre intention peut manquer de droiture par malice, par méchanceté, mais normalement, c'est par manque de sagesse. Nous vivons comme si nous étions venus au monde pour accumuler les richesses et nous ne pensons à rien d'autre. Gagner de l'argent, acheter, jeter, avoir. Nous voulons susciter l'admiration des autres, ou peut-être l'envie. Nous trompons, souffrons, nous nous chargeons de préoccupations et de déceptions et nous ne trouvons pas le bonheur que nous cherchons. Jésus nous fait cette offre. Mais faites-vous les trésors dans le ciel, là où les mythes et la rouille ne dévorent pas, où les voleurs ne percent pas les murs pour voler. Le ciel est le grenier des bonnes actions qui constitue un trésor pour toujours. Soyons sincères avec nous-mêmes. En quoi employons-nous nos efforts? Qu'est-ce qui nous motive? Certainement, le propre d'un bon chrétien est d'étudier et de travailler honnêtement pour se faire une place dans ce monde, pour élever dignement la famille, assurer le futur des siens et la tranquillité de sa vieillesse. Travailler aussi pour aider les autres. Oui, tout ceci est propre d'un bon chrétien. Mais si ce que tu cherches est d'avoir chaque fois plus, plaçant ainsi le cœur de ses richesses, oubliant les bonnes actions, oubliant que nous sommes de passage en ce monde, que notre vie est une ombre qui passe, n'est-il pas vrai alors que nous avons l'œil plongé dans les ténèbres? Et si le sens commun s'embrouille, quelles ténèbres y aura-t-il ?

Merci aux membres de l'équipe du Rosaire Prier avec Marie de nous partager les textes d'évangile tout au long de cette semaine. Et on poursuit avec le groupe Face à Face, Je te veux dans mon cœur.

0: 9 juin, nous fêtons aujourd'hui les Romualdes. Une très belle fête à tous ceux qui se prénomment ainsi. Allons découvrir l'histoire de Saint Romuald que nous propose Frédéric dans le témoin de la foi de ce jour.
1: Saint Marc, Saint Pierre, son nom était Jean. Sainte Marie, figure de la foi, témoin de l'Évangile. Elle se nommait Marie.
2: Saint Matthieu,
1: il s'appelait Jacques.

En ce 19 juin, l'Église nous invite à honorer Saint Romuald. Bonne fête donc à toutes les personnes qui se prénomment Romuald. Saint Romuald naquit à Ravenne en 906 d'une des plus illustres familles d'Italie. Sa jeunesse fut orageuse, mais bientôt la grâce qui le poursuivait triompha de ses résistances et il racheta son passé par les plus effrayantes austérités. Après avoir vécu 7 ans dans un monastère de Saint-Benoît, il se sentit inspiré de mener la vie solitaire et alla habiter avec un saint homme qui lui faisait réciter chaque jour de mémoire tout le psautier. Quand il faisait quelque faute, les amis, toujours armés d'une verge, lui donnaient un rude coup sur l'oreille gauche. Romuald souffrait patiemment. Cependant, un jour, s'apercevant qu'il perdait lui du côté gauche, il pria le rude vieillard de le frapper sur l'oreille droite. Ce fait suppose un grand progrès dans la vertu. Vers 1012, un grand seigneur lui fait don d'un domaine en Toscane, dont il fera le premier ermitage des Calmadules. Bientôt, Romuald devient le chef d'une foule de solitaires. Il réforme et fonde un grand nombre de monastères et établit enfin l'ordre des Calmadules. Formé de 2 groupes de moines, les uns vivant en communauté, les autres menant la vie érémitique et ne se retrouvant qu'à l'église. Dieu éprouva sa vertu par les terribles assauts du démon qui lui demandait à quoi servaient tant de prières et de pénitences. Les victoires du saint rendaient son ennemi plus furieux et plus d'une fois il fut battu et foulé aux pieds par des esprits malins revêtus des formes les plus fantastiques. « Quoi ?» disait Romuald au démon, en se moquant de lui. « Tu as été chassé du ciel et tu viens au désert montrer ta honte ? Va-t'en, bête immonde, vilain serpent !» Notre saint jouit à un haut degré du don des larmes. Il ne pouvait célébrer la messe sans pleurer, et pendant son oraison, vaincu par l'émotion et ravi en extase, il s'écriait « Jésus, mon cher Jésus, ô doux miel !» Ineffable désir, délice des saints, suavité des anges. Arrivé à une extrême vieillesse, Romuald jeûnait encore tous les jours, et pendant le carême, il se contentait d'une écuelle de légumes à son unique repas. Quelquefois, il demandait certains mets afin de les voir, d'en faire le sacrifice à Dieu et de se moquer de la sensualité. Voilà un bon morceau bien apprêté, Romuald. Disait-il, tu le trouverais bien de ton goût, n'est-ce pas? Eh bien, tu n'y toucheras pas et tu n'en auras eu la vue que pour te mortifier davantage. Il faisait tant et de si grands miracles que toute la nature semblait lui être soumise. Cet illustre athlète de la pénitence, malgré ses austérités étonnantes, meurt le 19 juin 1027 à l'âge de 120 ans, dont 93 ans, dans la vie érémitique. Je vous propose, avant de nous quitter, cette oraison extraite du grand livre des saints. Romuald, tu nous rappelles que, dans notre vie, nous rencontrerons bien des oppositions, des jalousies, des rancœurs injustifiées. Aide-nous à répondre à la haine par l'amour.

0: 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Merci à tous de votre fidélité. Un excellent réveil en ce vendredi matin et nous espérons que vous allez bien. Nous vous proposons de retrouver nos confrères de Radio Vatican avec les informations internationales, l'édition de la nuit.
1: Laudetur Jesus Christus.
2: Le protocole d'accord signé entre l'Iran et les États-Unis est entré en vigueur ce jeudi pour une durée de 60 jours. Fin des hostilités, réouverture du détroit d'Ormuz, renonciation au nucléaire iranien, les points sont nombreux. Un accord salué dans la communauté internationale aux États-Unis malgré le satisfecit de Donald Trump. Il est très critiqué dans son camp, nous irons à New York au début de ce journal. Cette négociation réussie a pu se faire grâce à plusieurs pays médiateurs comme le Pakistan, un succès pour Islamabad, vu d'un très mauvais œil par le grand rival. L'Indien. Au sommaire de ce journal également, l'audience du pape ce matin à la Ruaco, la réunion des œuvres d'aide aux églises orientales qui a tenu son assemblée plénière à Rome ces derniers jours. Léon XIV a insisté sur la précarité que causent les guerres sur les chrétiens de la région. Témoignage à suivre du directeur général de l'œuvre d'Orient. Et puis nous irons en Afrique du Sud à la fin de ce journal où les violences xénophobes se poursuivent contre des ressortissants de nombreux pays africains. Le président Cyril Ramaphosa invite au calme.
3: Radio Vatican, le journal, Olivier Bonnel.
2: Un accord historique pour mettre fin à la guerre, ce sont les mots tout à l'heure du président iranien Massoud Pezeshkian, alors que le protocole pour un accord de paix avec les États-Unis a été signé. Il est officiellement entré en vigueur ce jeudi pour une durée de 60 jours, a confirmé le vice-président américain J.D. Vance, le numéro 2 américain qui vient d'expliquer que les États-Unis avaient levé leur blocus contre les ports iraniens sur une douzaine de bateaux. Un accord qui, sur le papier, semble largement favorable à Téhéran, où l'on a évoqué un accord triomphal, celui d'un pays puissant, accord dont l'acte final, si les futures négociations se passent sans heurts, doit être signé d'ici 60 jours et salué dans la communauté internationale comme au sommet du G7 à Évian. Ce jeudi, c'est le médiateur qatar.

0: Harry, l'un des acteurs clés de cet accord qui salue une base solide. Côté américain, Donald Trump se félicite du meilleur texte possible, notamment sur l'engagement de Téhéran à ne pas obtenir l'arme nucléaire. Mais les critiques, surtout dans son propre camp, sont nombreuses. Gwenda Lavina.
1: L'Iran n'a jamais gagné de guerre, mais n'a jamais perdu de négociation. Ce tweet de janvier 2020 est signé Donald Trump. Ces derniers jours, à mesure que le contenu de l'accord se dévoilait, il a été repartagé des milliers de fois. De nombreux élus républicains critiques du président dénoncent ainsi un texte qui renforce l'Iran. Le sénateur Bill Cassidy va même jusqu'à le qualifier de pire bévue de politique étrangère depuis des décennies. Selon lui, Téhéran sait désormais qu'il peut tout obtenir en bloquant le détroit d'Ormuz. La levée de toutes les sanctions et le blocage de 100 milliards de dollars d'avoir gelé vont effectivement redonner du souffle à l'économie iranienne qui en a bien besoin. Sur ce point, Téhéran sort clairement victorieux en prenant des engagements similaires à ceux contenus dans l'accord de 2015. Le sénateur Ted Cruz, fervent soutien de Trump et du texte signé hier, s'inquiète tout de même de voir des fonds américains financer la reconstruction de l'Iran. Le président Trump reste, lui, droit dans ses bottes. Les idiots qui pensent que je n'ai pas été assez dur avec l'Iran sont jaloux, mauvais ou stupides. Quand on voit la réaction des marchés, écrit-il sur Truth Social. Gwenda Lavina, New York, Radio Vatican.
0: Et malgré les promesses de ce texte qui concerne également le front libanais, la guerre n'est pas pour autant finie dans le pays du cèdre. Israël ne se retirera pas du Liban Sud tant que nos besoins de sécurité l'exigeront, a réaffirmé ce jeudi le Premier ministre israélien Benjamin Netanyahou. 3 personnes ont été tuées depuis ce matin dans des raids israéliens de drones dans la périphérie de la ville de Nabatieh. Le Premier ministre de l'État hébreu, qui est l'un des grands perdants de ce protocole d'accord, il a rappelé cet après-midi la nécessité, je cite, de préserver sa relation vitale avec l'allié américain. Parmi les pays médiateurs qui ont permis ce terrain d'entente entre Washington et Téhéran figure le Pakistan et son premier ministre Shahbaz Sharif. Un travail diplomatique de longue haleine qui est un véritable succès pour Islamabad, au grand dam de son grand rival et voisin indien. Les précisions de notre correspondant à New Delhi, Emmanuel Derville.
2: La médiation réussie du Pakistan est une humiliation pour l'Inde. New Delhi a tissé un partenariat stratégique avec les États-Unis depuis près de 20 ans. Malgré ça, Donald Trump l'a ignoré et fait appel au grand rival de l'Inde pour parler aux Iraniens. Islamabad soutient des djihadistes qui multiplient les attentats au Cachemire indien depuis 30 ans. L'Inde et le Pakistan se disputent la souveraineté de ce territoire. Pour contraindre son rival à réprimer les groupes islamiques armés, New Delhi a mené des frappes aériennes l'an dernier. Elle a aussi fait du lobbying pour que le Pakistan soit traité en paria de la communauté internationale. Mais Islamabad a tissé des liens avec Donald Trump en misant sur la flatterie et en signant des accords commerciaux avec son clan. Les Pakistanais sont devenus un acteur clé au Moyen-Orient, réduisant à néant les efforts du gouvernement de Narendra Modi. Le risque pour l'Inde, c'est que le Pakistan se sente conforté dans son soutien aux djihadistes, avec à la clé de nouveaux attentats dans les prochains mois. New Delhi, Emmanuel Derville, Radio Vatican.
0: Les guerres au Moyen-Orient, mais également en Ukraine, se sont invitées au cœur de l'assemblée plénière de la RUACO à Rome ces derniers jours. La réunion des œuvres d'aide aux églises orientales coordonne plusieurs organismes caritatifs de plusieurs pays qui soutiennent financièrement et matériellement les églises orientales et leurs communautés éprouvées par les conflits. Le pape les a reçus ce matin au Vatican, revenant notamment sur la valeur de la formation des prêtres et séminaristes dans ces pays en guerre. Le Saint-Père, qui a également insisté sur le drame de la précarité provoquée par ces conflits, une situation que connaît bien l'œuvre d'Orient, membre de la RUACO, Mgr Hugues de Voilemont est le directeur général de l'association.
3: Ces guerres qui provoquent beaucoup de précarité, nous en sommes les témoins en effet à l'œuvre d'Orient, en particulier par le nombre de déplacés. Nous pouvons parler du Liban. Le Liban, aujourd'hui, depuis le 2 mars, le début de la guerre entre le Hezbollah et l'État d'Israël, c'est 1 200 000 de déplacés, ça veut dire un quart de la population. Et donc, cela évidemment fragilise énormément les familles, l'économie. Il y a les classes moyennes qui sont en difficulté, je pense en Syrie, où la levée des sanctions en fait n'est pas totale, et donc la croissance et la reconstruction a beaucoup de mal à arriver. Et encore un autre exemple très concret de cette précarité que nous voyons, c'est que dans beaucoup de nos écoles, à travers le Moyen-Orient ou dans les autres pays où l'œuvre d'Orient agit, eh bien ce sont aussi des familles qui désormais ont la difficulté à payer la scolarité, et puis des congrégations religieuses qui ont du mal à payer leurs professeurs. Donc cette précarité, Elle n'encourage pas en effet à rester. C'est pourquoi les besoins sont importants. Et le pape aussi a souligné combien il était important, non seulement bien sûr d'apporter l'aide matérielle, on en parle, mais aussi de partager la vie de ces communautés par la prière, par l'intérêt qu'on leur porte, voire dire, voilà, on ne vous oublie pas, on pense à vous.
0: Monseigneur Hugues de Voilemont, directeur général de l'œuvre d'Orient, interrogé par Alexandra Sirgan. Plus d'informations sur ce discours du pape à la Roaco sur notre site vaticannews.va. Le haut-commissaire de l'ONU aux droits de l'homme lance une alerte face à cette concentration de troupes des paramilitaires des forces de soutien rapide au Soudan autour de la ville d'El Obeid dans la région du Kordofan. Les civils sont en grave danger dans cette région, s'inquiète l'organisation onusienne. Au moins 11 soldats, 2 civils, 22 assaillants tués ce matin dans l'attaque de l'aéroport international de Niamey, la capitale du Niger. Bilan provisoire donné par le ministère nigérien de la Défense. Une vaste opération de l'armée qui est toujours en cours, mais l'aéroport n'est pas fermé, assure le ministère. En Afrique du Sud, le président Cyril Ramaphosa appelle ses concitoyens à ne pas faire des migrants les boucs émissaires de leurs problèmes. Depuis des semaines maintenant, de petits groupes nationalistes sèment la terreur parmi les populations immigrées, installées légalement ou non dans le pays. Pour fuir les incendies, pillages, matraquages, voire la mort, des centaines de Mozambicains, Nigérians, Ghanéens ont été rapatriés au détriment de l'image de Pretoria. C'est ce que nous explique Marianne Séverin, experte de l'Afrique du Sud au Centre d'études africaines de Sciences Po Bordeaux.
4: Forcément, ça salit la réputation de Pretoria, au point que, par exemple, le Nigeria menace de représailles l'Afrique du Sud. Il y a eu des précédents, 2008, 2015 et je crois 2018 ou 2019. À chaque fois, il y a des menaces. Peut-être qu'on va penser que je suis un peu cynique. Les chefs d'État qui menacent l'Afrique du Sud devraient se poser les bonnes questions. Pourquoi les ressortissants de ces pays veulent absolument aller en Afrique du Sud? Alors, c'est vrai que l'Afrique du Sud, c'est un des pays d'Afrique qui est un peu plus développé. Vous avez des infrastructures et si vous vous en sortez bien, vous arrivez à travailler, etc., etc. Mais selon moi, ce problème de xénophobie, particulièrement en Afrique, doit être réglé par l'Afrique du Sud, mais doit aussi interroger les autres pays frontaliers. C'est aussi à ces chefs d'État de réfléchir.
0: Des propos recueillis par Marie Duhamel. Enfin, une journée de prière demain en Colombie à l'appel de l'église du pays. Elle aura lieu 48 heures avant le second tour de l'élection présidentielle. Cette initiative, souligne les évêques, a pour objectif de confier la Colombie à Dieu à un moment particulièrement délicat de sa vie démocratique. Le second tour opposera dimanche prochain le candidat de gauche Ivan Cepeda, soutenu par le président sortant Gustavo Petro, face au candidat d'extrême droite Abelardo de la Esprelia.

Merci à nos confrères de Radio Vatican. C'était les informations internationales, l'édition de cette nuit. Et nous démarrons notre séquence avec Francine Picard au Saint-Esprit.

0: Et nous retrouvons Jean avec le petit manger pour le cœur, l'évangile en créole. Nous sommes au chapitre 6 de l'évangile selon saint Matthieu. Ce sont les versets 19 à 23. Là où est ton trésor, là aussi sera ton cœur.
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2: Dans l'évangile de Jésus-Christ, voilà que ça, saint Matthieu. Alors, là, Jésus a dit ensemble son bon disciple. Fais pas autre bon trésor sur la terre, parce que là, le mythe en son bon veille, il mange. Voler, il fouille le trou d'ennemi pour voler. Seulement, à autre, fais pour autre bon trésor dans le ciel. Là où ça, là pour le mythe en son bon veille, il dévore ça. Là où ça, la pointe volée fouille le trou dans le mien pour voler. Passe là où ça, il est au trésor. À terre, à la même où il sera. La lampe, le corps, c'est logier. Par le fait, sur le vieil, il voit bien éclair. Votre corps en entier, il sera dans la lumière. Si vous n'avez mauvais regard, ou Dieu est mauvais. Votre corps en entier sera dans le fait noir. Et si la lumière de notre corps, il est fait noir, comment ça sera un grand fait noir?

Merci à Jean pour ce petit manger pour le cœur, l'évangile en créole. On poursuit en musique avec Caroline Paget, Là où est mon trésor. Et on retrouve l'équipe Jésus est mon guide juste après. On poursuit le deuxième livre des rois avec Pascal.

Bonjour, auditeurs, auditrices de Radio Arc-en-Ciel et des Je suis mon guide. Vous êtes en compagnie de Pascal aujourd'hui. On est le vendredi 19 juin 2026 et on fête les Romuald. Je souhaite aussi un joyeux anniversaire à toutes les personnes qui font leur anniversaire aujourd'hui. Aujourd'hui, je vais commencer ma séquence avec un chant à l'Esprit Saint, Esprit de Lumière. Je vous dis bonne écoute.

Lecture du deuxième livre de Roi. En ce jour-là, lorsque Athalie, mère d'Ochozias, apprit que son fils était mort, elle entreprit de faire périr toute la descendance royale. Mais Josabeth, fille du roi Joram et sœur d'Ochozias, prit Joas, un de ses fils du roi Ochozias, pour le soustraire au massacre. Elle le cacha, lui et sa nourrice, dans une chambre de la maison du Seigneur, pour le dissimuler au regard d'Athalie. C'est ainsi qu'elle évita la mort. Il demeura avec Josabeth pendant 6 ans, caché dans la maison du Seigneur, tandis qu'Athalie régnait sur le pays. Au bout de 7 ans, le prêtre Joab envoya chercher des officiers, des mercenaires et des gardes. Il les fit venir près de lui dans la maison du Seigneur. Il conclut une alliance avec eux, leur fit prêter serment dans la maison du Seigneur et leur montra le fils du roi. Les officiers exécutèrent tous les ordres du prêtre Joab. Chacun prit ses hommes, ceux qui entraient en service le jour du sabbat et ceux qui en sortaient ce jour-là. Et tous rejoignirent le prêtre Joab. Celui-ci leur remit les lances et les carquois du roi David, qui étaient conservés dans la maison du Seigneur. Les gardes se postèrent, les armes à la main, devant l'autel, du côté sud et du côté nord de la maison, afin d'entourer le futur roi. Alors Joab fit avancer le fils du roi, lui remit le diadème, et la charte de l'Alliance, et on le fit roi. On lui donna l'onction en acclamant, en battant des mains et en criant: Vive le roi! Athalie entendit cette clameur des gardes et des peuples, et elle courut vers le peuple de la maison du Seigneur, et voilà qu'elle vit le roi debout sur l'estrade selon le rituel. Auprès de lui, les officiers, les trompettes et tout le peuple du pays criaient sa joie, tandis que les trompettes sonnaient. Alors, elle déchira ses vêtements et s'écria: Trahison, trahison! Le prêtre Joab donna cet ordre aux officiers: Faites-la sortir de la maison à travers vos rangs. Si quelqu'un veut la suivre, frappez-le par l'épée. Et en effet, le prêtre Joab avait interdit de la mettre à mort. Dans la maison du Seigneur, on mit la main sur elle, et elle arriva au palais par la porte des chevaux. C'est là qu'elle fut mise à mort. Joab conclut une alliance entre le Seigneur, le roi et le peuple, pour que le peuple soit peuple du Seigneur. Il conclut l'alliance entre le roi et le peuple. Alors tous les gens du pays entrèrent dans le temple de Baal et le démolirent. Il mit en pièces ses autels et ses statues, et devant les autels, il tua Matan, prêtre de Baal. Le prêtre Joab posta ensuite des gardes devant la maison du Seigneur. Tous les gens du pays étaient là dans la joie, et la ville retrouva le calme quand à Athalie, on l'avait mise à mort par l'épée de la maison du roi. Parole du Seigneur Dieu Tout-Puissant. Nous rendons grâce à Dieu.

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1: Retrouvons à nouveau cette semaine l'équipe du Rosaire Prier avec Marie. Ils nous accompagnent pour les partages des évangiles de chaque jour, suivis d'une méditation.
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4: Évangile de Jésus-Christ selon saint Matthieu, chapitre 6, versets 19 à 23. Ne vous faites pas de trésors sur la terre, là où les mites et la rouille les dévorent, où les voleurs percent les murs pour voler. Mais faites-vous des trésors dans le ciel, là où les mites et la rouille ne dévorent pas, où les voleurs ne percent pas les murs pour voler. C'est là où est ton trésor, là aussi sera ton cœur. La lampe du corps, c'est l'œil. Donc, si ton œil est vraiment clair, ton corps tout entier sera dans la lumière. Si ton œil est mauvais, ton corps tout entier sera plongé dans les ténèbres. Si donc la lumière qui est en toi est ténèbre, quelle ténèbre y aura-t-il? Faites-vous des trésors dans le ciel, là où les mites et la rouille ne dévorent pas, où les voleurs ne percent pas les murs pour voler.

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1: Aujourd'hui, le Seigneur nous dit que la lampe du corps, c'est l'œil. Saint Thomas interprète qu'en parlant de l'œil, Jésus se réfère à l'intention de l'homme. Lorsque son intention est droite, lucide, dirigée vers Dieu, toutes nos actions sont brillantes et resplendissantes. Par contre, lorsque l'intention n'est pas droite, quelle ténèbre y aura-t-il? Notre intention peut manquer de droiture par malice, par méchanceté, mais normalement, c'est par manque de sagesse. Nous vivons comme si nous étions venus au monde pour accumuler les richesses et nous ne pensons à rien d'autre. Gagner de l'argent, acheter, jeter, avoir. Nous voulons susciter l'admiration des autres, ou peut-être l'envie. Nous trompons, souffrons, nous nous chargeons de préoccupations et de déceptions, et nous ne trouvons pas le bonheur que nous cherchons. Jésus nous fait cette offre. Mais faites-vous les trésors dans le ciel, là où les mites et la rouille ne dévorent pas, où les voleurs ne percent pas les murs pour voler. Le ciel est le grenier des bonnes actions qui constitue un trésor pour toujours. Soyons sincères avec nous-mêmes. En quoi employons-nous nos efforts? Qu'est-ce qui nous motive? Certainement, le propre d'un bon chrétien est d'étudier et de travailler honnêtement pour se faire une place dans ce monde, pour élever dignement la famille, assurer le futur des siens et la tranquillité de sa vieillesse. Travailler aussi pour aider les autres. Oui, tout ceci est propre d'un bon chrétien. Mais si ce que tu cherches est d'avoir chaque fois plus, plaçant ainsi le cœur de ses richesses, oubliant les bonnes actions, oubliant que nous sommes de passage en ce monde, que notre vie est une ombre qui passe, n'est-il pas vrai alors que nous avons l'œil plongé dans les ténèbres? Et si le sens commun s'embrouille, quelles ténèbres y aura-t-il ?

Merci aux membres de l'équipe du Rosaire à prier avec Marie de nous partager les textes d'évangile tout au long de cette semaine. Et on poursuit avec le groupe Punch. Je porte un trésor.

0: En ce 19 juin, nous fêtons aujourd'hui les Romuald. Une très belle fête à tous ceux qui se prénomment ainsi. Allons découvrir l'histoire de Saint Romuald que nous propose Frédéric dans le témoin de la foi de ce jour.
1: Saint Pierre, son nom était Jean. Sainte Marie, figure de la foi, témoin de l'Évangile. Elle se nommait Marie.
2: Saint Matthieu,
1: il s'appelait Jacques.

En ce 19 juin, l'Église nous invite à honorer Saint Romuald. Bonne fête donc à toutes les personnes qui se prénomment Romuald. Saint Romuald naquit à Ravenne en 906 d'une des plus illustres familles d'Italie. Sa jeunesse fut orageuse, mais bientôt la grâce qui le poursuivait triompha de ses résistances et il racheta son passé par les plus effrayantes austérités. Après avoir vécu 7 ans dans un monastère de Saint-Benoît, il se sentit inspiré de mener la vie solitaire et alla habiter avec un saint homme qui lui faisait réciter chaque jour de mémoire tout le psautier. Quand il faisait quelque faute, les amis, toujours armés d'une verge, lui donnaient un rude coup sur l'oreille gauche. Romuald souffrait patiemment. Cependant, un jour, s'apercevant qu'il perdait, lui, du côté gauche, il pria le rude vieillard de le frapper sur l'oreille droite. Ce fait suppose un grand progrès dans la vertu. Vers 1012, un grand seigneur lui fait don d'un domaine, en Toscane, dont il fera le premier ermitage des Calmadules. Bientôt, Romuald devient le chef d'une foule de solitaires. Il réforme et fonde un grand nombre de monastères et établit enfin l'ordre des Camaldules. Formé de 2 groupes de moines, les uns vivant en communauté, les autres menant la vie érémitique et ne se retrouvant qu'à l'église. Dieu éprouva sa vertu par les terribles assauts du démon qui lui demandait à quoi servaient tant de prières et de pénitences. Les victoires du saint rendaient son ennemi plus furieux et plus d'une fois il fut battu et foulé aux pieds par des esprits malins revêtus des formes les plus fantastiques. « Quoi ?» disait Romuald au démon en se moquant de lui. « Tu as été chassé du ciel et tu viens au désert montrer ta honte ? Va-t'en, bête immonde, vilain serpent !» Notre saint jouit à un haut degré du don des larmes. Il ne pouvait célébrer la messe sans pleurer, et pendant son oraison, vaincu par l'émotion et ravi en extase, il s'écriait « Jésus, mon cher Jésus, ô doux miel, ineffable désir, délice des saints, suavité des anges !» Arrivé à une extrême vieillesse, Romuald jeûnait encore tous les jours, et pendant le carême, il se contentait d'une écuelle de légumes à son unique repas. Quelquefois, il demandait certains mets afin de les voir, d'en faire le sacrifice à Dieu et de se moquer de la sensualité. « Voilà un bon morceau bien apprêté, Romuald, » disait-il. « Tu le trouverais bien de ton goût, n'est-ce pas ? Eh bien, tu n'y toucheras pas et tu n'en auras eu la vue que pour te mortifier davantage. » Il faisait tant et de si grands miracles que toute la nature semblait lui être soumise. Cet illustre athlète de la pénitence, malgré ses austérités étonnantes, meurt le 19 juin 1027 à l'âge de 120 ans, dont 93 ans dans la vie érémitique. Je vous propose, avant de nous quitter, cette oraison extraite du grand livre des saints. Romuald, tu nous rappelles que, dans notre vie, nous rencontrerons bien des oppositions, des jalousies, des rancœurs injustifiées. Aide-nous à répondre à la haine par l'amour.

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1: Bien le bonjour si vous nous rejoignez sur les ondes de Radio Arc-en-Ciel et c'est l'heure maintenant de retrouver la une de la presse de ce jour. On démarre cette une avec le quotidien La Réunion, l'océan Indien de ce vendredi. On parle de drogue, ce doux qui rend dingue, c'est tout perdu, mon fils n'est plus le même. Derrière le doux, des vies basculent, témoignages glaçants de consommateurs, familles et professionnels confrontés à cette drogue qui fait des ravages sur l'île. On parle aussi de l'affaire des loyers, un an d'inéligibilité pour Didier Robert. On parle aussi de mairie de Salazie, Papaya, trop payé, c'est la question. On pense aussi de fête de la musique, de bons plans du week-end. On pense aussi de l'accord Iran-États-Unis, une défaite de Trump, c'est la question. On pense aussi de Trail Grondin, grand favori. La une, c'est aussi Réunion la Première qui nous parle de Sobatkoz Maloya, histoire, héritage, comment mieux vivre ensemble. On parle aussi de la fête de la musique 2026 à La Réunion, demandez le programme. La une, c'est aussi l'info.re, en une qui nous parle de votre opinion. Plan anti-fast fashion, seriez-vous prêt à acheter moins d'articles de mode jetables pour sauver les commerces? Et on parle aussi du drame qui s'est déroulé en métropole. L'autopsie de Liana, 11 ans, révèle qu'elle a été victime d'un viol. La une de la presse de ce jour, c'est aussi Parallèle Sud qui nous parle de plusieurs articles en ce jour. La une de la presse à l'instant, avec la presse de La Réunion et de l'océan Indien. On poursuit sur nos ondes de Radio Arc-en-Ciel avec la suite du programme.
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1: Merci de nous accompagner. C'était la une de la presse de ce jour et on poursuit sur nos ondes avec les informations internationales, l'édition de la nuit de Radio Vatican.
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3: Le protocole d'accord signé entre l'Iran et les États-Unis est entré en vigueur ce jeudi pour une durée de 60 jours. Fin des hostilités, réouverture du détroit d'Ormuz, renonciation au nucléaire iranien, les points sont nombreux. Un accord salué dans la communauté internationale aux États-Unis malgré le satisfecit de Donald Trump. Il est très critiqué dans son camp, nous irons à New York au début de ce journal. Cette négociation réussie a pu se faire grâce à plusieurs pays médiateurs comme le Pakistan, un succès pour Islamabad, vu d'un très mauvais œil par le grand rival indien. Au sommaire de ce journal également, l'audience du pape ce matin à la Roaco, la réunion des œuvres d'aide aux églises orientales qui a tenu son assemblée plénière à Rome ces derniers jours. Léon XIV a insisté sur la précarité que cause

0: cause des guerres sur les chrétiens de la région. Témoignage à suivre du directeur général de l'œuvre d'Orient. Et puis nous irons en Afrique du Sud à la fin de ce journal, où les violences xénophobes se poursuivent contre des ressortissants de nombreux pays africains. Le président Cyril Ramaphosa invite au calme.
1: Radio Vatican, le journal, Olivier Bonnel.
0: Un accord historique pour mettre fin à la guerre, ce sont les mots tout à l'heure du président iranien Massoud Pezeshkian, alors que le protocole pour un accord de paix avec les États-Unis a été signé. Il est officiellement entré en vigueur ce jeudi pour une durée de 60 jours, a confirmé le vice-président américain J.D. Vance, le numéro 2 américain qui vient d'expliquer que les États-Unis avaient levé leur blocus contre les ports iraniens sur une douzaine de bateaux. Un accord qui, sur le papier, semble largement favorable à Téhéran, où l'on a évoqué un accord triomphal, celui d'un pays puissant, accord dont l'acte final, si les futures négociations se passent sans heurts, doit être signé d'ici 60 jours et salué dans la communauté internationale comme au sommet du G7 à Évian. Ce jeudi, c'est le médiateur qatari, l'un des acteurs clés de cet accord, qui salue une base solide. Côté américain, Donald Trump se félicite du meilleur texte possible, notamment sur l'engagement de Téhéran à ne pas obtenir l'arme nucléaire. Mais les critiques, surtout dans son propre camp, sont nombreuses. Gwenda Levina.
2: L'Iran n'a jamais gagné de guerre, mais n'a jamais perdu de négociation. Ce tweet de janvier 2020 est signé Donald Trump. Ces derniers jours, à mesure que le contenu de l'accord se dévoilait, il a été repartagé des milliers de fois. De nombreux élus républicains critiques du président dénoncent ainsi un texte qui renforce l'Iran. Le sénateur Bill Cassidy va même jusqu'à le qualifier de pire bévue de politique étrangère depuis des décennies. Selon lui, Téhéran sait désormais qu'il peut tout obtenir en bloquant le détroit d'Ormuz. La levée de toutes les sanctions et le blocage de 100 milliards de dollars d'avoir gelé vont effectivement redonner du souffle à l'économie iranienne qui en a bien besoin. Sur ce point, Téhéran sort clairement victorieux en prenant des engagements similaires à ceux contenus dans l'accord de 2015. Le sénateur Ted Cruz, fervent soutien de Trump et du texte signé hier, s'inquiète tout de même de voir des fonds américains financer la reconstruction de l'Iran. Le président Trump reste, lui, droit dans ses bottes. Les idiots qui pensent que je n'ai pas été assez dur avec l'Iran sont jaloux, mauvais ou stupides. Quand on voit la réaction des marchés, écrit-il sur Truth Social. Gwenda Lavina, New York, Radio Vatican.
0: Et malgré les promesses de ce texte qui concerne également le front libanais, la guerre n'est pas pour autant finie dans le pays du cèdre. Israël ne se retirera pas du Liban Sud tant que nos besoins de sécurité l'exigeront, a réaffirmé ce jeudi le Premier ministre israélien Benjamin Netanyahou. Trois personnes ont été tuées depuis ce matin dans des raids israéliens de drones dans la périphérie de la ville de Nabatieh. C'est le Premier ministre de l'État hébreu qui est l'un des grands perdants de ce protocole d'accord. Il a rappelé cet après-midi la nécessité, je cite, de préserver sa relation vitale avec l'allié américain. Parmi les pays médiateurs qui ont permis ce terrain d'entente entre Washington et Téhéran figure le Pakistan et son premier ministre Shahbaz Sharif. Un travail diplomatique de longue haleine qui est un véritable succès pour Islamabad, au grand dam de son grand rival et voisin indien. Les précisions de notre correspondant à New Delhi, Emmanuel Derville.
3: La médiation réussie du Pakistan est une humiliation pour l'Inde. New Delhi a tissé un partenariat stratégique avec les États-Unis depuis près de 20 ans. Malgré ça, Donald Trump l'a ignoré et fait appel au grand rival de l'Inde pour parler aux Iraniens. Islamabad soutient des djihadistes qui multiplient les attentats au Cachemire indien depuis 30 ans. L'Inde et le Pakistan se disputent la souveraineté de ce territoire. Pour contraindre son rival à réprimer les groupes islamiques armés, New Delhi a mené des frappes aériennes l'an dernier. Elle a aussi fait du lobbying pour que le Pakistan soit traité en paria de la communauté internationale. Mais Islamabad a tissé des liens avec Donald Trump en misant sur la flatterie et en signant des accords commerciaux avec son clan. Les Pakistanais sont devenus un acteur clé au Moyen-Orient, réduisant à néant les efforts du gouvernement de Narendra Modi. Le risque pour l'Inde, c'est que le Pakistan se sente conforté dans son soutien aux djihadistes, avec à la clé de nouveaux attentats dans les prochains mois. New Delhi, Emmanuel Derville, Radio Vatican.
0: Les guerres au Moyen-Orient, mais également en Ukraine, se sont invitées au cœur de l'assemblée plénière de la ROACO à Rome ces derniers jours. La réunion des œuvres d'aide aux églises orientales coordonne plusieurs organismes caritatifs de plusieurs pays qui soutiennent financièrement et matériellement les églises orientales et leurs communautés éprouvées par les conflits. Le pape les a reçus ce matin au Vatican, revenant notamment sur la valeur de la formation des prêtres et séminaristes dans ces pays en guerre. Le Saint-Père, qui a également insisté sur le drame de la précarité provoquée par ces conflits, une situation que connaît bien l'œuvre d'Orient, membre de la ROACO, Mgr Hugues de Voilemont est le directeur général de l'association.
4: Ces guerres qui provoquent beaucoup de précarité, nous en sommes les témoins en effet à l'œuvre d'Orient, en particulier par le nombre de déplacés. Nous pouvons parler du Liban. Le Liban, aujourd'hui, depuis le 2 mars, le début de la guerre entre le Hezbollah et l'État d'Israël, c'est 1 200 000 de déplacés, ça veut dire un quart de la population. Et donc, cela évidemment fragilise énormément les familles, l'économie. Il y a les classes moyennes qui sont en difficulté, je pense en Syrie, où la levée des sanctions en fait n'est pas totale, et donc la croissance et la reconstruction a beaucoup de mal à arriver. Et encore un autre exemple très concret de cette précarité que nous voyons, c'est que dans beaucoup de nos écoles, à travers le Moyen-Orient ou dans les autres pays où l'œuvre d'Orient agit, eh bien ce sont aussi des familles qui désormais ont la difficulté à payer la scolarité, et puis des congrégations religieuses qui ont du mal à payer leurs professeurs. Donc cette précarité, elle n'encourage pas en effet à rester, c'est pourquoi les besoins sont importants, et le pape aussi a souligné combien il était important, non seulement bien sûr d'apporter de l'aide matérielle, on en parle, mais aussi de partager la vie de ces communautés par la prière, par l'intérêt qu'on leur porte, pouvoir dire, voilà, on ne vous oublie pas, on pense à vous.
0: Monseigneur Hugues de Voilemont, directeur général de l'œuvre d'Orient, interrogé par Alexandra Sirgan. Plus d'informations sur ce discours du pape à la Roaco sur notre site vaticannews.va. Le haut commissaire de l'ONU aux droits de l'homme lance une alerte face à cette concentration de troupes des paramilitaires des forces de soutien rapide au Soudan autour de la ville d'El Obeid, dans la région du Kordofan. Les civils sont en grave danger dans cette région, s'inquiète l'organisation onusienne. Au moins 11 soldats, 2 civils, 22 assaillants tués ce matin dans l'attaque d'un aéroport, de l'aéroport international de Niamey, la capitale du Niger. Bilan provisoire donné par le ministère nigérien de la Défense. Une vaste opération de l'armée qui est toujours en cours, mais l'aéroport n'est pas fermé, assure le ministère. En Afrique du Sud, le président Cyril Ramaphosa appelle ses concitoyens à ne pas faire des migrants les boucs émissaires de leurs problèmes. Depuis des semaines maintenant, de petits groupes nationalistes sèment la terreur parmi les populations immigrées installées légalement ou non dans le pays. Pour fuir les incendies, pillages, matraquage, voire la mort, des centaines de Mozambicains, Nigérians, Ghanéens ont été rapatriés au détriment de l'image de Pretoria. C'est ce que nous explique Marianne Séverin, experte de l'Afrique du Sud au Centre d'études africaines de Sciences Po Bordeaux.
5: Forcément, ça salit la réputation de Pretoria, au point que, par exemple, le Nigeria menace de représailles l'Afrique du Sud. Il y a eu des précédents, 2008, 2015 et je crois 2018 ou 2019. À chaque fois, il y a des menaces. Peut-être qu'on va penser que je suis un peu cynique. Les chefs d'État qui menacent l'Afrique du Sud devraient se poser les bonnes questions. Pourquoi les ressortissants de ces pays veulent absolument aller en Afrique du Sud? Alors, c'est vrai que l'Afrique du Sud, c'est un des pays d'Afrique qui est un peu plus développé. Vous avez des infrastructures et si vous vous en sortez bien, vous arrivez à travailler, etc., etc. Mais selon moi, ce problème de xénophobie, particulièrement en Afrique, doit être réglé par l'Afrique du Sud, mais doit aussi interroger les autres pays frontaliers. C'est aussi à ces chefs d'État de réfléchir.
0: Des propos recueillis par Marie Duhamel. Enfin, une journée de prière demain en Colombie à l'appel de l'église du pays. Elle aura lieu 48 heures avant le second tour de l'élection présidentielle. Cette initiative, souligne les évêques, a pour objectif de confier la Colombie à Dieu à un moment particulièrement délicat de sa vie démocratique. Le second tour opposera dimanche prochain le candidat de gauche Ivan Cepeda, soutenu par le président sortant Gustavo Petro, face au candidat d'extrême droite Abelardo de la Estrella.

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1: Merci à nos confrères de Radio Vatican. C'était les informations internationales, l'édition de cette nuit. Merci à Didier pour la une numérique de ce vendredi matin avec l'info.re, Réunion la Première et le quotidien pour la presse écrite. Didier que l'on retrouve tout à l'heure à partir de 9h. Mais pour le moment, nous poursuivons en musique, nous démarrons en musique avec Luce Rose et son ensemble vocal au Descend Esprit Saint, un rendez-vous à ne pas manquer, comme chaque vendredi, eh bien dès 7h30. Nous serons en direct du monastère chez nos sœurs moniales dominicaines à la colline du Rosaire pour la célébration eucharistique de ce jour.

Bonjour à tous. 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C'est l'instant lecture ou les feuilles de Myosotis, tous les vendredis à 15h30. Et si vous avez manqué ce créneau, vous pourrez retrouver la même lecture les mercredis suivants vers 12h10, juste après le journal. 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
1: Retrouvons à nouveau cette semaine l'équipe du Rosaire Prier avec Marie. Ils nous accompagnent pour les partages des évangiles de chaque jour suivis d'une méditation.
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4: Évangile de Jésus-Christ selon saint Matthieu, chapitre 6, versets 19 à 23. Ne vous faites pas de trésors sur la terre, là où les mites et la rouille les dévorent, où les voleurs percent les murs pour voler. Mais faites-vous des trésors dans le ciel, là où les mites et la rouille ne dévorent pas, où les voleurs ne percent pas les murs pour voler. C'est là où est ton trésor, là aussi sera ton cœur. La lampe du corps, c'est l'œil. Donc, si ton œil est vraiment clair, ton corps tout entier sera dans la lumière. Si ton œil est mauvais, ton corps tout entier sera plongé dans les ténèbres. Si donc la lumière qui est en toi est ténèbre, quelle ténèbre y aura-t-il? Faites-vous des trésors dans le ciel, là où les mites et la rouille ne dévorent pas, où les voleurs ne percent pas les murs pour voler.

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1: Aujourd'hui, le Seigneur nous dit que la lampe du corps, c'est l'œil. Saint Thomas interprète qu'en parlant de l'œil, Jésus se réfère à l'intention de l'homme. Lorsque son intention est droite, lucide, dirigée vers Dieu, toutes nos actions sont brillantes et resplendissantes. Par contre, lorsque l'intention n'est pas droite, quelles ténèbres y aura-t-il? Notre intention peut manquer de droiture par malice, par méchanceté, mais normalement, c'est par manque de sagesse. Nous vivons comme si nous étions venus au monde pour accumuler les richesses et nous ne pensons à rien d'autre. Gagner de l'argent, acheter, jeter, avoir. Nous voulons susciter l'admiration des autres, ou peut-être l'envie. Nous trompons, souffrons, nous nous chargeons de préoccupations et de déceptions et nous ne trouvons pas le bonheur que nous cherchons. Jésus nous fait cette offre. Mais faites-vous les trésors dans le ciel, là où les mites et la rouille ne dévorent pas, où les voleurs ne percent pas les murs pour voler. Le ciel est le grenier des bonnes actions qui constitue un trésor pour toujours. Soyons sincères avec nous-mêmes. En quoi employons-nous nos efforts? Qu'est-ce qui nous motive? Certainement, le propre d'un bon chrétien est d'étudier et de travailler honnêtement pour se faire une place dans ce monde, pour élever dignement la famille, assurer le futur des siens et la tranquillité de sa vieillesse. Travailler aussi pour aider les autres. Oui, tout ceci est propre d'un bon chrétien. Mais si ce que tu cherches est d'avoir chaque fois plus, plaçant ainsi le cœur de ses richesses, oubliant les bonnes actions, oubliant que nous sommes de passage en ce monde, que notre vie est une ombre qui passe, n'est-il pas vrai alors que nous avons l'œil plongé dans les ténèbres? Et si le sens commun s'embrouille, quelles ténèbres y aura-t-il ?

Merci aux membres des équipes du Rosaire Prier avec Marie de nous partager les textes d'évangile tout au long de cette semaine. Dans quelques minutes, nous serons en direct du monastère chez nos sœurs moniales dominicaines à la colline du Rosaire pour la célébration eucharistique de ce vendredi. Déjà une très très belle Eucharistie à tous. Et avant cela, eh bien, poursuivons avec le groupe Face à Face. Je te veux dans mon cœur.

Frères et sœurs, ici présents ou en communion avec nous sur Radio Arc-en-Ciel, préparons-nous à la célébration du mystère de l'Eucharistie en reconnaissant que nous avons péché. Je confesse à Dieu Tout-Puissant, je reconnais que j'ai péché. Que Dieu Tout-Puissant nous fasse miséricorde, qu'il nous pardonne nos péchés et nous conduise à la vie éternelle.

Seigneur Dieu, par saint Romuald, tu as renouvelé la vie érémitique dans ton Église. Donne-nous de renoncer à nous-mêmes pour suivre le Christ et de parvenir ainsi

Lecture du deuxième livre des rois. En ces jours-là, lorsque Athalie, mère d'Ocosias, apprit que son fils était mort, elle entreprit de faire périr toute la descendance royale. Mais Josabet, fille du roi Joram et sœur d'Ocosias, prit Joas, un des fils du roi Ocosias, pour le soustraire au massacre. Elle le cacha, lui et sa nourrice, dans une chambre de la maison du Seigneur, pour le dissimuler au regard d'Athalie. C'est ainsi qu'il évita la mort. Il demeura avec Josabeth pendant 6 ans, caché dans la maison du Seigneur, tandis qu'Athalie régnait sur le pays. Au bout de 7 ans, le prêtre Joad envoya chercher les officiers des mercenaires et des gardes et les fit venir près de lui dans la maison du Seigneur. Il conclut une alliance avec eux, leur fit prêter serment dans la maison du Seigneur et leur montra le fils du roi. Les officiers exécutèrent tous les ordres du roi, du prêtre Joad. Chacun prit ses hommes, ceux qui entraient en service le jour du sabbat et ceux qui en sortaient ce jour-là, et tous rejoignirent le prêtre Joad. Celui-ci leur remit les lances et les carquois du roi David, qui étaient conservés dans la maison du Seigneur. Les gardes se postèrent, les armes à la main, devant l'autel, du côté sud et du côté nord de la maison, afin d'entourer le futur roi. Alors Joad fit avancer le fils du roi, lui remit le diadème et la charte de l'alliance, et on le fit roi. On lui donna l'onction, on l'acclama en battant des mains et en criant « Vive le roi !» Athalie entendit cette clameur des gardes et du peuple, et elle accourut vers le peuple à la maison du Seigneur. Et voilà ce qu'elle vit. Le roi debout sur l'estrade, selon le rituel. Auprès de lui, les officiers et les trompettes, et tout le peuple du pays criant sa joie, tandis que les trompettes sonnaient. Alors, elle déchira ses vêtements et s'écria « Trahison, trahison !» Le prêtre Joad donna cet ordre aux officiers « Faites-la sortir de la maison à travers vos rangs. Si quelqu'un veut la suivre, frappez-le par l'épée. » En effet, le prêtre Joad avait interdit de la mettre à mort dans la maison du Seigneur. On mit la main sur elle, et elle arriva au palais par la porte des chevaux. C'est là qu'elle fut mise à mort. Joad conclut une alliance entre le Seigneur, le roi et le peuple, pour que le peuple soit le peuple du Seigneur. Il conclut l'alliance entre le roi et le peuple. Alors, tous les gens du pays entrèrent dans le temple de Baal et le démolirent. Ils mirent en pièces ses autels et ses statues, et devant les autels, ils tuèrent Matan, prêtre de Baal. Le prêtre Joad posta ensuite des gardes devant la maison du Seigneur. Tous les gens du pays étaient dans la joie, et la ville retrouva le calme. Quant à Athalie, on l'avait mise à mort par l'épée dans la maison du roi. Parole du Seigneur.

En ce temps-là, Jésus disait à ses disciples, « Ne vous faites pas de trésors sur la terre, là où les mites et les vers les dévorent, où les voleurs percent les murs pour voler, mais faites-vous des trésors dans le ciel, là où il n'y a pas de mites ni de vers qui dévorent, pas de voleurs qui percent les murs pour voler. Car là où est ton trésor, là aussi sera ton cœur. » La lampe du corps, c'est l'œil. Donc, si ton œil est limpide, ton corps tout entier sera dans la lumière. Mais si ton œil est mauvais, ton corps tout entier sera dans les ténèbres. Si donc la lumière qui est en toi est ténèbre, comme elles seront grandes, les ténèbres. »

Un coup d'État sanglant de plus dans ce livre des rois qui en est rempli, mais qui tourne mal pour celle qui a voulu prendre le pouvoir, Athalie, finalement. Mais ce coup d'État-là a une portée particulière par rapport aux autres. C'est le seul coup d'État du royaume du Sud. Tous les autres, c'est le royaume du Nord. Rappelez-vous, Salomon avait pressuré les tribus du Nord d'impôts en exemptant sa tribu à lui, du Sud. Et avec son successeur, le plus fou des hommes, dit la Bible, eh bien, il y a eu sécession de toutes les parties du Nord. Vous vous débrouillerez sans nos impôts. Et la guerre continuelle entre ce royaume du Nord et ce royaume du Sud. Mais ce royaume du Nord n'avait pas les promesses d'avoir un descendant de David, puisque c'est Jéroboam, un des serviteurs de Salomon, qui a pris le pouvoir. Et donc, pas de dynastie stable, au plus trois. Donc le grand-père, le fils et le petit-fils qui se sont succédés, pas plus, jamais. Quelquefois, il y a des coups d'État qui ont duré 3 mois et renversés par un suivant. Cette Athalie, c'est une descendante de d'Akab et de Jézabel, dont on a entendu parler avec l'histoire d'Élie, les très vilains. Donc elle, c'est une phénicienne et descendante du royaume du Nord. Et elle est reine du royaume du Sud. Elle a épousé le roi en question. Et à la mort de son fils dans une bataille, elle fait cet acte tellement étonnant de supprimer ses propres enfants, comme pour couper court à la promesse faite à la descendance de David. Si son coup d'État avait réussi, Si le petit Joram n'avait pas été épargné, il n'y aurait plus eu de descendants. Et Dieu merci, Dieu épargne le plus petit, celui qui peut se cacher. Et ce qui est magnifique dans ce texte, c'est la finale. Dieu fait alliance. Donc, à travers le prêtre Joab, il fait alliance entre le Seigneur, le roi et le peuple. D'habitude, une alliance, c'est entre deux. Là, il y a trois. Quel est le but de cette alliance? Que le peuple redevienne le peuple du Seigneur. Voilà le but de l'alliance, à deux. Mais pour que ce peuple, pour que le roi devienne le roi de ce peuple. Et on voit toute la position que prend Jésus dans l'alliance nouvelle et éternelle. Jésus vient pour cette réconciliation de Dieu et de l'humanité. Mais il en est le roi. C'est lui qui vient faire en sorte que nous soyons le peuple du Seigneur. En nous donnant la filiation, il est le Fils unique, mais par lui, nous devenons fils et filles de Dieu. Et en nous donnant la grâce qui précède cette réconciliation, puisque nous sommes de pauvres pécheurs, et en accordant cet Esprit Saint qui est celui qui unit le Père et le Fils, et qui vient nous unir par le Fils au Père.

Francia nous confie la guérison de Simon et Francia est à elle. La maman de Thierry nous confie la guérison de son fils et la famille Janssens confie la délivrance de toute cette famille.

Priez, frères et sœurs, que mon sacrifice qui est aussi le vôtre soit agréable à Dieu, le Père Tout-Puissant. Tandis que nous approchons de ton autel, Seigneur, donne-nous ce sentiment d'amour pour toi qui consumait saint Romuald, abbé, afin que nous puissions t'offrir ce sacrifice d'un cœur pur et brûlant de charité.

Toi qui es vraiment saint, toi qui es la source de toute sainteté, Seigneur, nous te prions. Sanctifie ces offrandes en répandant sur elles ton esprit, qu'elles deviennent pour nous le corps et le sang de Jésus, le Christ, notre Seigneur. Au moment d'être livré et d'entrer librement dans sa passion, il prit le pain, il rendit grâce, il le rompit et le donna à ses disciples en disant « Prenez et mangez-en tous, ceci est mon corps ».

de l'alliance nouvelle et éternelle qui sera versée pour vous et pour la multitude en rémission des péchés. Vous ferez cela en mémoire de moi.

En faisant ainsi mémoire de la mort et de la résurrection de ton Fils, nous t'offrons, Seigneur, le pain de la vie et la coupe du salut, et nous te rendons grâce, car tu nous as estimés dignes de nous tenir devant toi pour te servir. Humblement, nous te demandons qu'en ayant part au corps et au sang du Christ, nous soyons rassemblés par l'Esprit Saint en un seul corps. Souviens-toi, Seigneur, de ton Église répandue à travers le monde. Fais-la grandir dans ta charité, en union avec notre pape Léon, notre évêque Pascal, et tous les évêques, les prêtres et les diacres. Souviens-toi aussi de nos frères et sœurs qui se sont endormis dans l'espérance de la résurrection, et souviens-toi dans ta miséricorde de tous les défunts. Accueille-les dans la lumière de ton visage. Sur nous tous, enfin, nous implorons ta bonté. Permets qu'avec la Vierge Marie, la bienheureuse Mère de Dieu, avec Saint Joseph, son époux, les apôtres et tous les saints qui ont fait ta joie au long des âges, nous ayons part à la vie éternelle et que nous chantions ta louange et ta gloire par ton Fils Jésus, le Christ. Amen.

Comme nous l'avons appris du Sauveur et selon son commandement, nous osons dire.

0: Délivre-nous de tout mal, Seigneur, et donne la paix à notre temps. Soutenus par ta miséricorde, nous serons libérés de tout péché, à l'abri de toute épreuve, nous qui attendons que se réalise cette bienheureuse espérance, l'avènement de Jésus-Christ, notre Sauveur. Seigneur Jésus-Christ, tu as dit à tes apôtres, « Je vous laisse la paix, je vous donne ma paix. » Ne regarde pas nos péchés, mais la foi de ton Église. Pour que ta volonté s'accomplisse, donne-lui toujours cette paix et conduis-la vers l'unité parfaite, toi qui vis et règnes pour les siècles des siècles.
1: Amen.
0: Que la paix du Seigneur soit toujours avec vous. Dans la charité du Christ, donnez-vous la paix.

Voici l'agneau de Dieu. Voici celui qui enlève les péchés du monde. Heureux les invités au repas des noces de l'agneau. Seigneur.

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1: Merci à tous de votre fidélité. Nous étions en direct du monastère chez nos sœurs moniales dominicaines à la colline du Rosaire pour la célébration eucharistique de ce vendredi. Merci aux sœurs moniales de nous permettre de vivre cela le vendredi et le mercredi. Et merci aux prêtres célébrants. Un petit temps de spiritualité avant de retrouver nos confrères de Radio Vatican et nous démarrons avec le groupe Glorious. J'ouvre mon cœur, brise l'armure.

Seigneur, tu nous dis, voici que je me tiens à la porte et que je frappe. Aujourd'hui, je veux t'ouvrir mon cœur à ta présence.

0: Merci à tous de votre fidélité. Il est 8h passé de 30 minutes sur les ondes de Radio Arc-en-Ciel et nous retrouvons nos confrères de Radio Vatican avec les informations internationales, l'édition de la nuit.
1: Laudetur Jesus Christus.
2: Le protocole d'accord signé entre l'Iran et les États-Unis est entré en vigueur ce jeudi pour une durée de 60 jours. Fin des hostilités, réouverture du détroit d'Ormuz, renonciation au nucléaire iranien, les points sont nombreux. Un accord salué dans la communauté internationale aux États-Unis malgré le satisfecit de Donald Trump. Il est très critiqué dans son camp, nous irons à New York au début de ce journal. Cette négociation réussie a pu se faire grâce à plusieurs pays médiateurs comme le Pakistan, un succès pour Islamabad, vu d'un très mauvais œil par le grand rival indien. Au sommaire de ce journal également, l'audience du pape ce matin à la Ruaco, la réunion des œuvres d'aide aux églises orientales qui a tenu son assemblée plénière à Rome ces derniers jours. Léon XIV a insisté sur la précarité que causent les guerres sur les chrétiens de la région. Témoignage à suivre du directeur général de l'œuvre d'Orient. Et puis nous irons en Afrique du Sud à la fin de ce journal où les violences xénophobes se poursuivent contre des ressortissants de nombreux pays africains. Le président Cyril Ramaphosa invite au calme.
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2: Un accord historique pour mettre fin à la guerre, ce sont les mots tout à l'heure du président iranien Massoud Pezeshkian, alors que le protocole pour un accord de paix avec les États-Unis a été signé. Il est officiellement entré en vigueur ce jeudi pour une durée de 60 jours, a confirmé le vice-président américain J.D. Vance, le numéro 2 américain qui vient d'expliquer que les États-Unis avaient levé leur blocus contre les ports iraniens sur une douzaine de bateaux. Un accord qui, sur le papier, semble largement favorable à Téhéran, où l'on a évoqué un accord triomphal, celui d'un pays puissant, accord dont l'acte final, si les futures négociations se passent sans heurts, doit être signé d'ici 60 jours et salué dans la communauté internationale comme au sommet du G7 à Évian. Ce jeudi, c'est le médiateur qatari, l'un des acteurs clés de cet accord, qui salue une base solide. Côté américain, Donald Trump se félicite du meilleur texte possible, notamment sur l'engagement de Téhéran à ne pas obtenir l'arme nucléaire. Mais les critiques, surtout dans son propre camp, sont nombreuses. Gwendal Levina.
4: L'Iran n'a jamais gagné de guerre, mais n'a jamais perdu de négociation. Ce tweet de janvier 2020 est signé Donald Trump. Ces derniers jours, à mesure que le contenu de l'accord se dévoilait, il a été repartagé des milliers de fois. De nombreux élus républicains critiques du président dénoncent ainsi un texte qui renforce l'Iran. Le sénateur Bill Cassidy va même jusqu'à le qualifier de pire bévue de politique étrangère depuis des décennies. Selon lui, Téhéran sait désormais qu'il peut tout obtenir en bloquant le détroit d'Ormuz. La levée de toutes les sanctions et le blocage de 100 milliards de dollars d'avoir gelé vont effectivement redonner du souffle à l'économie iranienne qui en a bien besoin. Sur ce point, Téhéran sort clairement victorieux en prenant des engagements similaires à ceux contenus dans l'accord de 2015. Le sénateur Ted Cruz, fervent soutien de Trump et du texte signé hier, s'inquiète tout de même de voir des fonds américains financer la reconstruction de l'Iran. Le président Trump reste, lui, droit dans ses bottes. Les idiots qui pensent que je n'ai pas été assez dur avec l'Iran sont jaloux, mauvais ou stupides. Quand on voit la réaction des marchés, écrit-il sur Truth Social. Gwendal Levina, New York, Radio Vatican.
2: Et malgré les promesses de ce texte qui concerne également le front libanais, la guerre n'est pas pour autant finie dans le pays du Cèdre. Israël ne se retirera pas du Liban Sud tant que nos besoins de sécurité l'exigeront, a réaffirmé ce jeudi le Premier ministre israélien Benjamin Netanyahou. Trois personnes ont été tuées depuis ce matin dans des raids israéliens de drones dans la périphérie de la ville de Nabatieh. C'est le Premier ministre de l'État hébreu qui est l'un des grands perdants de ce protocole d'accord. Il a rappelé cet après-midi la nécessité, je cite, de préserver sa relation vitale avec l'allié américain. Parmi les pays médiateurs qui ont permis ce terrain d'entente entre Washington et Téhéran figure le Pakistan et son premier ministre Shahbaz Sharif. Un travail diplomatique de longue haleine qui est un véritable succès pour Islamabad, au grand dam de son grand rival et voisin indien. Les précisions de notre correspondant à New Delhi, Emmanuel Derville.
5: La médiation réussie du Pakistan est une humiliation pour l'Inde. New Delhi a tissé un partenariat stratégique avec les États-Unis depuis près de 20 ans. Malgré ça, Donald Trump l'a ignoré et fait appel au grand rival de l'Inde pour parler aux Iraniens. Islamabad soutient des djihadistes qui multiplient les attentats au Cachemire indien depuis 30 ans. L'Inde et le Pakistan se disputent la souveraineté de ce territoire. Pour contraindre son rival à réprimer les groupes islamiques armés, New Delhi a mené des frappes aériennes l'an dernier. Elle a aussi fait du lobbying pour que le Pakistan soit traité en paria de la communauté internationale. Mais Islamabad a tissé des liens avec Donald Trump en misant sur la flatterie et en signant des accords commerciaux avec son clan. Les Pakistanais sont devenus un acteur clé au Moyen-Orient, réduisant à néant les efforts du gouvernement de Narendra Modi. Le risque pour l'Inde, c'est que le Pakistan se sente conforté dans son soutien aux djihadistes, avec à la clé de nouveaux attentats dans les prochains mois. New Delhi, Emmanuel Derville, Radio Vatican.
2: Les guerres au Moyen-Orient, mais également en Ukraine, se sont invitées au cœur de l'assemblée plénière de la RUACO à Rome ces derniers jours. La réunion des œuvres d'aide aux églises orientales coordonne plusieurs organismes caritatifs de plusieurs pays qui soutiennent financièrement et matériellement les églises orientales et leurs communautés éprouvées par les conflits. Le pape les a reçues ce matin au Vatican, revenant notamment sur la valeur de la formation des prêtres et séminaristes dans ces pays en guerre. Le Saint-Père, qui a également insisté sur le drame de la précarité provoquée par ces conflits, une situation que connaît bien l'œuvre d'Orient, membre de la RUACO, Mgr Hugues de Voilemont est le directeur général de l'association.
6: Ces guerres qui provoquent beaucoup de précarité, nous en sommes les témoins en effet à l'œuvre d'Orient, en particulier par le nombre de déplacés. Nous pouvons parler du Liban. Le Liban, aujourd'hui, depuis le 2 mars, le début de la guerre entre le Hezbollah et l'État d'Israël, c'est 1 200 000 de déplacés, ça veut dire un quart de la population. Et donc, cela évidemment fragilise énormément les familles, l'économie. Il y a les classes moyennes qui sont en difficulté, je pense en Syrie, où la levée des sanctions, en fait, n'est pas totale. Et donc, la croissance et la reconstruction a beaucoup de mal à arriver. Et encore un autre exemple très concret de cette précarité que nous voyons, c'est que dans beaucoup de nos écoles, à travers le Moyen-Orient ou dans les autres pays où l'œuvre d'Orient agit, eh bien, ce sont aussi des familles qui désormais ont la difficulté à payer la scolarité et puis des congrégations religieuses qui ont du mal à payer leurs professeurs. Donc cette précarité, elle n'encourage pas en effet à rester. C'est pourquoi les besoins sont importants et le pape aussi a souligné combien il était important non seulement bien sûr d'apporter de l'aide matérielle, on en parle, mais aussi de partager la vie de ces communautés par la prière, par l'intérêt qu'on leur porte, pouvoir dire voilà, on ne vous oublie pas, on pense à vous.
2: Mgr Hugues de Voilemont, directeur général de l'œuvre d'Orient, interrogé par Alexandra Sirgan. Plus d'informations sur ce discours du pape à la RUACO sur notre site vaticannews.va. Le haut commissaire de l'ONU aux droits de l'homme lance une alerte face à cette concentration de troupes des paramilitaires des forces de soutien rapide au Soudan autour de la ville d'El Obeid dans la région du Kordofan. Les civils sont en grave danger dans cette région, s'inquiète l'organisation onusienne. Au moins 11 soldats, 2 civils, 22 assaillants tués ce matin dans l'attaque de l'aéroport international de Niamey, la capitale du Niger. Bilan provisoire donné par le ministère nigérien de la Défense. Une vaste opération de l'armée qui est toujours en cours, mais l'aéroport n'est pas fermé, assure le ministère. En Afrique du Sud, le président Cyril Ramaphosa appelle ses concitoyens à ne pas faire des migrants les boucs émissaires de leurs problèmes. Depuis des semaines maintenant, de petits groupes nationalistes sèment la terreur parmi les populations immigrées installées légalement ou non dans le pays. Pour fuir les incendies, pillages, matraquages, voire la mort, des centaines de Mozambicains, Nigériens ou Ghanéens ont été rapatriés au détriment de l'image de Pretoria. C'est ce que nous explique Marianne Séverin, experte de l'Afrique du Sud au Centre d'études africaines de Sciences Po Bordeaux.
7: Forcément, ça salit la réputation de Pretoria, au point que, par exemple, le Nigeria menace de représailles l'Afrique du Sud. Il y a eu des précédents, 2008, 2015 et je crois 2018 ou 2019. À chaque fois, il y a des menaces. Peut-être qu'on va penser que je suis un peu cynique. Les chefs d'État qui menacent l'Afrique du Sud devraient se poser les bonnes questions. Pourquoi les ressortissants de ces pays veulent absolument aller en Afrique du Sud? Alors, c'est vrai que l'Afrique du Sud, c'est un des pays d'Afrique qui est un peu plus développé. Vous avez des infrastructures et si vous vous en sortez bien, vous arrivez à travailler, etc., etc. Mais selon moi, ce problème de xénophobie, particulièrement en Afrique, doit être réglé par l'Afrique du Sud, mais doit aussi interroger les autres pays frontaliers. C'est aussi à ces chefs d'État de réfléchir.
2: Des propos recueillis par Marie Duhamel. Enfin, une journée de prière demain en Colombie à l'appel de l'église du pays. Elle aura lieu 48 heures avant le second tour de l'élection présidentielle. Cette initiative, souligne les évêques, a pour objectif de confier la Colombie à Dieu à un moment particulièrement délicat de sa vie démocratique. Le second tour opposera dimanche prochain le candidat de gauche Ivan Cepeda, soutenu par le président sortant Gustavo Petro, face au candidat d'extrême droite Abelardo de la Espreglia.

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1: Merci à nos confrères de Radio Vatican. C'était les informations internationales, l'édition de cette nuit. Et nous retrouvons Jean avec le petit manger pour le cœur, l'évangile en créole.
2: Un petit manger pour le cœur.
3: Dans l'évangile de Jésus-Christ, voilà que ça, c'est Matthieu. Alors, là, Jésus a dit ensemble son bon disciple. Fais pas autre bon trésor sur la terre, hein? Parce que là, le mythe en son bon veille mange. Voler, fouille le trou d'ennemi pour voler. Seulement, à autre, fais pour autre bon trésor dans le ciel. Là où ça, la pointe le mythe en son bon veille, il dévore ça. Là où ça, la pointe voler, fouille le trou d'ennemi pour voler. Passe là où ça, il est au trésor. A te à la même autre qui sera. La lampe, le corps, c'est logé. Par le fait, sur le vieil, il voit bien clair. Votre corps en entier, il sera dans la lumière. Si vous n'avez mauvais regard, ou Dieu est mauvais, votre corps en entier, il sera dans le fait noir. Et si la lumière de notre corps, il est fait noir, comment ça serait grand, grand fait noir?

0: ciel.
1: Merci à Jean pour ce petit manger pour le cœur, l'évangile en créole. Et on poursuit avec Coraline Pagé, là où est mon trésor.

0: En ce 19 juin, nous fêtons aujourd'hui les Romuald. Une très belle fête à tous ceux qui se prénomment ainsi. Allons découvrir l'histoire de Saint Romuald que nous propose Frédéric dans le témoin de la foi de ce jour.
1: Saint Marc, Saint Pierre, son nom était Jean. Sainte Marie, figure de la foi, témoin de l'Évangile. Elle se nommait Marie.
2: Saint Matthieu.
1: Il s'appelait Jacques.

En ce 19 juin, l'Église nous invite à honorer Saint Romuald. Bonne fête donc à toutes les personnes qui se prénomment Romuald. Saint Romuald naquit à Ravenne en 906, d'une des plus illustres familles d'Italie. Sa jeunesse fut orageuse, mais bientôt la grâce qui le poursuivait triompha de ses résistances et il racheta son passé par les plus effrayantes austérités. Après avoir vécu 7 ans dans un monastère de Saint-Benoît, il se sentit inspiré de mener la vie solitaire et alla habiter avec un saint homme qui lui faisait réciter chaque jour de mémoire tout le psautier. Quand il faisait quelques fautes, les amis, toujours armés d'une verge, lui donnaient un rude coup sur l'oreille gauche. Romuald souffrait patiemment. Cependant, un jour, s'apercevant qu'il perdait, lui, du côté gauche, il pria le rude vieillard de le frapper sur l'oreille droite. Ce fait suppose un grand progrès dans la vertu. Vers 1012, un grand seigneur lui fait don d'un domaine, en Toscane, dont il fera le premier ermitage des Calmadules. Bientôt, Romuald devient le chef d'une foule de solitaires. Il réforme et fonde un grand nombre de monastères et établit enfin l'ordre des Camaldules. Formé de 2 groupes de moines, les uns vivant en communauté, les autres menant la vie érémitique et ne se retrouvant qu'à l'église. Dieu éprouva sa vertu par les terribles assauts du démon qui lui demandait à quoi servaient tant de prières et de pénitences. Les victoires du saint rendaient son ennemi plus furieux et plus d'une fois il fut battu et foulé aux pieds par des esprits malins revêtus des formes les plus fantastiques. « Quoi ?» disait Romuald au démon, en se moquant de lui. « Tu as été chassé du ciel et tu viens au désert montrer ta honte ? Va-t'en, bête immonde, vilain serpent !» Notre saint jouit à un haut degré du don des larmes. Il ne pouvait célébrer la messe sans pleurer, et pendant son oraison, vaincu par l'émotion et ravi en extase, il s'écriait. « Jésus, mon cher Jésus, ô doux miel, ineffable désir, délice des saints, suavité des anges. » Arrivé à une extrême vieillesse, Romuald jeûnait encore tous les jours, et pendant le carême, il se contentait d'une écuelle de légumes à son unique repas. Quelquefois, il demandait certains mets afin de les voir, d'en faire le sacrifice à Dieu et de se moquer de la sensualité. « Voilà un bon morceau bien apprêté, Romuald, » disait-il. « Tu le trouverais bien de ton goût, n'est-ce pas ? Eh bien, tu n'y toucheras pas et tu n'en auras eu la vue que pour te mortifier davantage. » Il faisait tant et de si grands miracles que toute la nature semblait lui être soumise. Cet illustre athlète de la pénitence, malgré ses austérités étonnantes, meurt le 19 juin 1027, à l'âge de 120 ans, dont 93 ans dans la vie érémitique. Je vous propose, avant de nous quitter, cette oraison extraite du grand livre des saints. Romuald, tu nous rappelles que, dans notre vie, nous rencontrerons bien des oppositions, des jalousies, des rancœurs injustifiées. Aide-nous à répondre à la haine par l'amour.

Je porte un trésor avec le groupe Punch. On se sépare avec le groupe Barjour. Merci Marie, en vous souhaitant une excellente matinée sur les ondes de Radio Arc-en-Ciel. Et dans quelques instants, dès 9h, retrouvez Didier pour la suite du programme.

Bien le bonjour si vous nous rejoignez sur les ondes de Radio Arc-en-Ciel et c'est l'heure maintenant de retrouver la une de la presse de ce jour. On démarre cette une avec le quotidien La Réunion, l'océan indien de ce vendredi. On parle de drogue, ce doux qui rend dingue, c'est tout perdu, mon fils n'est plus le même. Derrière le doux, des vies basculent, témoignages glaçants de consommateurs, familles et professionnels confrontés à cette drogue qui fait des ravages sur l'île. On parle aussi de l'affaire des loyers, un an d'inéligibilité pour Didier Robert. On parle aussi de mairie de Salazie, Papaya, trop payé, c'est la question. On pense aussi de fêtes de la musique, de bons plans du week-end. On pense aussi de l'accord Iran-États-Unis, une défaite de Trump, c'est la question. On pense aussi de très grondins, grands favoris. La une, c'est aussi Réunion la Première qui nous parle de Sobatkoz Maloya, histoire, héritage, comment mieux vivre ensemble. On parle aussi de la fête de la musique 2026 à La Réunion, demandez le programme. La une, c'est aussi l'info.re, en une qui nous parle de votre opinion. Plan anti-fast fashion, seriez-vous prêt à acheter moins d'articles de mode jetables pour sauver les commerces? Et on parle aussi du drame qui s'est déroulé en métropole. L'autopsie de Liana, 11 ans, révèle qu'elle a été victime d'un viol. La une de la presse de ce jour, c'est aussi Parallèle Sud qui nous parle de plusieurs articles en ce jour. La une de la presse à l'instant, avec la presse de La Réunion et de l'océan Indien. On poursuit sur nos ondes de Radio Arc-en-Ciel avec la suite du programme.

0: Clément, me voici.
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0: Merci de nous accompagner sur les ondes de Radio Arc-en-Ciel et on poursuit le programme avec Maria et Julien, cœur à cœur cette matinée. La suite du programme, bien sûr, à partir de 10h, nous retrouverons la célébration en l'honneur du Père Favron en direct de l'église du Bois d'Olive, présidée par Monseigneur Pascal Chentin.

0: C'était à l'instant Christophe Morando, la suite du programme au carillon de 10h. Nous allons retrouver bien sûr la célébration en l'honneur du Père Favron en direct de l'église de Bois d'Olive, présidée par Monseigneur Pascal Chanteng.
1: À me regarder et à me réaliser. Mais donne-moi de me jeter dans tes bras dès ici, Seigneur. Libère-moi de mon égoïsme, Seigneur. Fais que je fasse ta volonté en toutes choses. Pour vivre de ton amour dès maintenant et pour toute l'éternité.

te doit être perçu dans la foi. Mais surtout, te doit être regardé dans la foi. Un regard qui ne discrimine pas. Un regard qui ne distingue pas. Un regard qui voit tout. Un regard qui rapproche. Un regard qui aime.

0: La messe de ce jour est demandée par Miton Félixia pour Vadivelo Emilien et ses enfants défunts et par Gobrian Julia. Par Miton Daniel et ses enfants et petits-enfants pour son papa Miton Husto et pour le père Favron. Par Antoina et Arlette, en l'honneur du père Favron, les âmes du purgatoire les plus délaissées. Par Fabiola, pour Notre-Dame de la Salette, tous les saints en remerciement. Par les époux Bègue, pour Père Favron, pour la famille défunt, pour Notre-Dame de Mont-Carmel, Saint-Raphaël et les âmes du purgatoire. Par garde-bien Corinne, sa fille, pour garde-bien Clélie, les âmes du purgatoire, le Père Favron. Par une paroissienne en action de grâce à l'Esprit-Saint, au Sacré-Cœur de Jésus, pour la guérison de son enfant hospitalisé. Par Kéti, pour le Père Favron, Saint-Charbel, pour la Vierge Marie et les âmes du purgatoire. Par Suzy, pour sa maman et grand-mère et les âmes du purgatoire. Par Lapra Madeleine, pour son papa Polo et les âmes du purgatoire. Par Floris, pour le Père Favron, Saint-Augustin, pour ses parents et grands-parents, la lumière de l'Esprit-Saint et les âmes du purgatoire. Par Paul et Mélanie, pour le Père Favron, Vierge Marie, la lumière du Saint-Esprit, pour les enfants et petits-enfants. Ensemble, prions.
1: Dieu qui fait merveille, montre-nous ton amour.
0: Bonne et sainte Eucharistie à vous tous.

Alors, les personnes qui vont lire, ce serait bien de vous rapprocher dans les premiers bancs pour que vous puissiez être près de l'autel, s'il vous plaît.

Alors je vous invite à vous lever, on va se retourner, entrer et nous entrons en célébration.

0: Notre Seigneur nous rassemble ce matin un bois d'olive au nom du Père et du Fils et du Saint-Esprit.
1: Amen.
0: La paix soit avec vous.
1: Et avec votre esprit.
2: Je vous invite à vous asseoir. Monseigneur Pascal, nous sommes très heureux ici, recevoir à vous, ici à Bois d'Olive. Depuis que vous êtes ordonné évêque, c'est la première fois que vous venez présider une messe dans cette belle église construite par le père René Favron et tous ses amis. Nous sommes heureux de vous accueillir en tant qu'évêque de notre diocèse et nous aurons la joie de vous accueillir encore dans quelques jours pour la confirmation des enfants de Bois d'Olive et de la Ravine des Cavries. Ce matin, nous sommes heureux aussi d'accueillir parmi nous tous les résidents des différentes maisons, différentes structures de la fondation du père Favron. Alors tous ceux qui habitent dans les EHPAD, dans ceux qui viennent pour des journées, l'accueil de jour, est-ce que vous pouvez lever la main comme ça n'y voit où ça zotilé? Allez, lève la main. C'est pour autres que le père Favron a créé la fondation. Alors nous fait un grand bravo aux autres, ils nous disent merci et bienvenue. Mais pour être avec vous, il y a aussi des personnes qui, depuis le début, ont travaillé avec le père Favron. En ce moment, et à ma place, normalement, il y a quelques années, ce n'était pas moi qui parlais. C'était une dame très célèbre dans la fondation qui s'appelle Marie-Thérèse Vancaya, qui avait un discours de 5 pages à adresser à l'Assemblée, paix à son âme. Mais à travers elle, on dit merci à tous ceux qui sont à la retraite maintenant et qui ont travaillé dans la fondation. Est-ce que vous pouvez vous lever? Parce qu'on voudrait aussi vous remercier pour ce travail fait avec amour et un bravo pour vous aussi. Attends, reste debout. Et en pensant à ceux qui sont retraités maintenant de la fondation, nous avons une pensée particulière pour le père Jean Warraud, qui a travaillé dans la fondation quelques années avant d'être ordonné et qui est parti vers Dieu il y a quelques semaines. Une pensée pour lui et une pensée pour sa famille. Et rappelez également que le père Jean-Claude Imouche, qui est le curé de la paroisse du 12e, lui aussi a travaillé ici quelques années dans la fondation. Alors merci à ceux qui sont retraités maintenant. Et en restant debout, invitez ceux qui travaillent aujourd'hui dans les différentes structures de la fondation. Est-ce que vous pouvez vous lever, s'il vous plaît? On voudrait vous dire merci et demander au Seigneur de vous bénir en ce beau jour de fête. Un grand bravo pour vous. Et puis en restant debout, les personnes qui travaillaient dans les différentes structures de la fondation, on voudrait aussi dire merci à ceux qui organisent, ceux qui mènent cette fondation pour le service des plus pauvres. Le conseil d'administration, merci de vous lever, merci pour votre travail. Et puis, vous ne travaillez pas en vase clos, il y a aussi le lien avec les élus. Alors, un grand merci et la bienvenue à tous les élus qui sont dans l'église. On peut faire aussi, vous inviter à vous lever et vous remercier pour votre travail au service du bien commun. Et enfin, un grand merci à tous ceux qui viennent ici parce qu'ils ont une affection particulière pour le père Favron, parce qu'ils ont un membre de leur famille. Et je voudrais remercier aussi les membres des familles de tous les résidents qui sont là, ceux qui les accompagnent à la maison, ceux qui les accompagnent en venant visiter dans les différentes structures les personnes. Alors si ça ne peut pas se debout aussi, Azot aussi nous voudrait dire merci les familles de tous les résidents de toutes les maisons de la fondation. Passe Azot debout s'il vous plaît, parce que ça fait un grand travail, un grand bravo pour vous également. Et maintenant, dans la joie, nous entrons dans cette Eucharistie avec notre évêque que nous remercions encore.
0: Merci Père Lilian et merci d'être venu afin de prier ensemble, faire mémoire de nos aînés, de ceux qui nous ont précédés dans la foi et dans l'action sociale. C'est aussi vous permettez également à votre évêque de mieux découvrir, de mieux entrer dans l'œuvre du Père Favron, parce que Bois d'Olive, le foyer Albert Barbeau, bon, m'y connaissait comme la famille de maman, ils viennent à Ravine des Cabris, donc de temps en temps, nous t'es ici accueillis ici à Bois d'Olive, mais nous t'es connais sans connaître. Voilà maintenant, nous rendons grâce à Dieu, et bien pour moi aussi, de mieux découvrir ce que le Père Favron a fait et fait encore par vos mains et par toutes vos personnes.
2: Il y a toutes ces fleurs que vous avez déposées en entrant, mais les résidents aussi veulent marquer leur merci au Père Favron à travers une fleur qu'ils ont dans les mains. Alors l'équipe Saint-Christophe va se placer ici devant l'autel et vous allez venir chercher les pots, vous diriger vers les personnes qui sont en fauteuil ou dans les bancs pour qu'elles puissent aussi déposer leurs fleurs. Et celles qui peuvent marcher, venez, vous allez déposer les fleurs ici. Et celles qui ne peuvent pas marcher, on viendra vers vous maintenant. Et les membres de la chorale, quelques-uns vont venir vous aider aussi avec les pots de fleurs. Et on chante à nouveau le chant d'entrée.

0: et dans les personnes que nous accueillons avec plaisir aussi, il y a le Père Yannick, qui est le curé de la paroisse de l'Entre-deux et qui va célébrer les messes très régulièrement à l'EHPAD de Marlongue. Merci, Père, de votre présence. Avec plaisir, nous accueillons également le vicaire général de notre diocèse, le Père Fabrice Elama, qui, lui, célèbre régulièrement les messes à Terrain-Fleury. Merci, mon Père.
1: Nous prions ce matin en union avec les auditeurs, auditrices de Radio Arc-en-Ciel qui peuvent nous suivre en direct maintenant. Et ensemble, pour nous tous et toutes, demandons la présence, la miséricorde et le pardon de notre Seigneur Jésus. Je confesse à Dieu Tout-Puissant.
2: Je reconnais devant vous, frères et sœurs, que j'ai péché en pensée, en parole, par action et par omission. Oui, j'ai vraiment péché. C'est pourquoi je supplie la bienheureuse Vierge Marie, les anges et tous les saints, et vous aussi, frères et sœurs, de prier pour moi, le Seigneur notre Dieu.
1: Que Dieu Tout-Puissant nous fasse miséricorde, qu'il nous pardonne nos péchés et nous conduise à la vie éternelle.

0: prions le Seigneur. Dans ta bonté, Seigneur, exauce les prières que nous t'adressons humblement pour le salut de l'âme de ton serviteur, le Père René Favron, puisqu'il s'est fidèlement dépensé pour faire connaître ton nom. Donne-lui la joie d'être pour toujours dans la compagnie des saints par Jésus-Christ, ton Fils, notre Seigneur, qui vit et règne avec toi dans l'unité du Saint-Esprit, Dieu pour les siècles des siècles.
1: Amen. Nous allons nous asseoir et nous écoutons la parole de Dieu. Nous pouvons prendre la feuille à la première page. J'invite aussi maintenant Madeleine, Elisabeth et Léon à s'approcher, ainsi que Gisèle.

0: Lecture du livre de la sagesse. Les âmes des justes sont dans la main de Dieu. Aucun tourment n'a de prise sur eux. Aux yeux de l'insensé, ils ont paru mourir. Leur départ est compris comme un malheur et leur éloignement comme une fin. Mais ils sont dans la paix. Au regard des hommes, ils ont subi un châtiment, mais l'espérance de l'immortalité les comblait. Après de faibles peines, de grands bienfaits les attendent, car Dieu les a mis à l'épreuve et trouvés dignes de lui. Comme l'or au creuset, il les a éprouvés. Comme une offrande parfaite, il les accueille. Qui met en lui sa foi comprendra la vérité. Ceux qui sont fidèles resteront dans l'amour près de lui. Pour ses amis, grâce et miséricorde. Il visitera ses élus. Parole du Seigneur.
1: Thérèse d'Amour, Marie-Lise de FAO et Audrey, vous pouvez avancer aussi maintenant.

0: entièrement sa volonté, sa lignée sera puissante. Sur la terre, la race des justes est bénie.
1: Les richesses affluent dans sa maison. À jamais se maintiendra sa justice. Lumière des cœurs droits, il s'est levé dans les ténèbres. Homme de justice, de tendresse et de pitié.
0: L'homme de bien a pitié. Il partage, il mène ses affaires avec droiture. Cet homme jamais ne tombera. Toujours on fera mémoire du juste.
2: Heureux qui craint le Seigneur.
3: Il ne craint pas l'amour, l'annonce d'un malheur. Le cœur ferme, il s'appuie sur le Seigneur. Son cœur est confiant. Il ne craint pas, il verra ce que valent ses oppresseurs.
2: Heureux qui craint le Seigneur.
4: À pleine main, il donne aux pauvres. À jamais se maintiendra sa justice, sa puissance grandira et sa gloire.
5: L'impie le voit et s'irrite. Il grince des dents et se détruit. L'ambition des impies se perdra.

Lecture de la deuxième lettre de Saint Paul apôtre aux Corinthiens. Frères, en tant que coopérateurs de Dieu, nous vous exhortons encore à ne pas laisser sans effet la grâce reçue de lui. Car il dit dans l'Écriture, « Au moment favorable, je t'ai exaucé. Au jour du salut, je t'ai secouru. » Le voici maintenant, le moment favorable. Le voici maintenant, le jour du salut. Pour que notre ministère ne soit pas exposé à la critique, nous veillons à ne choquer personne en rien. Au contraire, en tout, nous nous recommandons nous-mêmes comme des ministres de Dieu, par beaucoup d'endurance, dans les détresses, les difficultés, les angoisses, les coups, la prison, les émeutes, les fatigues, le manque de sommeil et de nourriture, par la chasteté, la connaissance, la patience et la bonté, la sainteté de l'esprit et la sincérité de l'amour, par une parole de vérité, par une puissance qui vient de Dieu. Nous nous présentons avec les armes de la justice pour l'attaque et la défense, dans la gloire et le mépris, dans la mauvaise et la bonne réputation. Parole du Seigneur.

En ce temps-là, Jésus disait à ses disciples, « Quand le Fils de l'homme viendra dans sa gloire, et tous les anges avec lui, alors il siégera sur son trône de gloire. Toutes les nations seront rassemblées devant lui. Il séparera les hommes les uns des autres, comme le berger sépare les brebis des boucs. Il placera les brebis à sa droite, et les boucs à gauche. Alors le roi dira à ceux qui seront à sa droite, « Venez les bénis de mon Père, recevez en héritage le royaume préparé pour vous depuis la fondation du monde. Car j'avais faim, et vous m'avez donné à manger. J'avais soif, et vous m'avez donné à boire. J'étais un étranger, et vous m'avez accueilli. J'étais nu et vous m'avez habillé. J'étais malade et vous m'avez visité. J'étais en prison et vous êtes venu jusqu'à moi. » Alors les justes lui répondront, « Seigneur, quand est-ce que nous t'avons vu? Tu avais donc faim et nous t'avons nourri? Tu avais soif et nous t'avons donné à boire? Tu étais un étranger et nous t'avons accueilli. Tu étais nu et nous t'avons habillé. Tu étais malade ou en prison. Quand sommes-nous venus jusqu'à toi? » Et le roi leur répondra, « Amen, je vous le dis. Chaque fois que vous l'avez fait à l'un de ces plus petits de mes frères, c'est à moi que vous l'avez fait. » Alors il dira à ceux qui seront à sa gauche, « Allez-vous-en loin de moi, vous les maudits, dans le feu éternel préparé pour le diable et ses anges. Car j'avais faim et vous ne m'avez pas donné à manger. J'avais soif et vous ne m'avez pas donné à boire. J'étais un étranger et vous ne m'avez pas accueilli. J'étais nu et vous ne m'avez pas habillé. J'étais malade et en prison, et vous ne m'avez pas visité. » Alors ils répondront, eux aussi, « Seigneur, quand avons-nous vu avoir faim, avoir soif, être nu, étranger, malade ou en prison, sans nous mettre à ton service ?» Il leur répondra, « Amen, je vous le dis, chaque fois que vous ne l'avez pas fait à l'un de ces plus petits, c'est à moi que vous ne l'avez pas fait. Et ils s'en iront ceux-ci au châtiment éternel, et les justes à la vie éternelle. »

chers frères et sœurs, vous avez peut-être vu au cinéma, ou au moins peut-être l'annonce d'un film qui est sorti l'année dernière et qui s'appelle Jean Valjean. Voilà ce personnage des Misérables créé par Victor Hugo. Et un film très touchant, je vous conseille d'aller le voir. Et Jean Valjean rejoint aujourd'hui l'Évangile, c'est-à-dire Jean Valjean est un ancien prisonnier qu'on appelle forçat. Il vient d'être libéré, mais personne ne veut l'accueillir. Il doit marcher beaucoup, personne ne veut lui donner à manger. Jusqu'au jour, dit le film, au bout de 4 jours, il arrive de manière inattendue dans la maison d'un évêque qui ne lui dit pas qu'il est évêque et il est étonné d'être accueilli et qu'on lui donne un lit et à manger. Et en disant, il avait annoncé, moi je suis un ancien prisonnier, j'ai fait le mal, je suis méchant et vous voulez m'accueillir? Eh bien, cet évêque met en œuvre aujourd'hui ce que Jésus dit dans l'Évangile, j'étais en prison et vous êtes venus jusqu'à moi. C'est-à-dire, quand nous visitons un prisonnier en maison de détention, c'est Dieu même que nous avons visité. Cette parole peut paraître choquante. Quelqu'un qui a fait le mal, comment Dieu peut habiter en prison? Cela rejoint en profondeur ce que nous célébrons ce matin, c'est-à-dire l'action de Dieu pour toute personne fragile. Voilà la motivation et de l'évêque face à Jean Valjean et aussi de Jésus dans l'Évangile, c'est-à-dire soutenir, consoler ceux qui sont fragiles, chacun, chacune de nous, à notre manière. Précisons-le tout de suite, mais je pense que vous le savez, l'œuvre remarquable, incroyable du Père Favron n'est pas née de ses pauvres forces, n'est pas née de son humanisme, ni de son sentiment de solidarité envers ses frères et sœurs. Sa motivation profonde est née de Dieu, enracinée dans l'Évangile. C'est l'Évangile d'aujourd'hui. Ce que vous avez fait à l'un de ses plus petits, c'est à moi-même, dit Dieu, que vous l'avez fait. Pourquoi cette précision? Parce que si on fait de l'humanitaire ou de bonnes actions uniquement à partir de nos bonnes intentions sont rapidement rattrapées par nos calculs, nos stratégies et nos désirs de domination et de contrôle. L'être humain, malheureusement, qui sait faire de bonnes choses, marche aussi comme ça. Par exemple, telle et telle dictature ou idéologie politique qui a voulu créer une société égalitaire, le paradis sur terre, une société où il n'y aurait plus d'abus, uniquement sur les seules idées humaines, ces idéologies politiques se sont transformées en enfer. Parce que si tu n'es pas d'accord avec moi, je vais t'éliminer. Voilà pourquoi, dans cette mission de consolation et d'aide pour les plus fragiles, enracinée dans la révélation de Jésus de Dieu, l'Église, avec un majuscule, a été la seule institution au monde, la seule, à développer à grande échelle et de manière large les maisons pour les malades, les personnes âgées, les personnes fragiles. Aucune autre civilisation, aussi brillante soit-elle, n'a atteint le niveau d'action systématique de l'Église pour aider les plus fragiles. Un simple exemple, en Europe, en France,
Autrefois, bon nombre d'hôpitaux s'appelaient Hôtel Dieu. Hôtel, c'est-à-dire accueillir ceux qui sont fragiles, en état de précarité. Fondamentalement, eh bien, nous remercions le Seigneur, encore une fois, de pouvoir faire mémoire de nos aînés, de nos ancêtres, qui nous ont permis d'être existés et qui ont permis à ce que nous soyons ici ce matin, à la fois le Père Favron, mais aussi telle et telle personne dans votre famille, hier comme aujourd'hui. Nous remercions le Seigneur pour cette solidarité de Dieu qui se manifeste, qui s'est manifestée et qui se manifeste encore à travers nos aînés et à travers vous. En d'autres mots, et pour terminer, il ne s'agit pas de faire que nous devons faire du bien, mais ce que nous vivons, c'est l'imitation de Jésus. Et espérer pour soi-même son secours et la miséricorde de Dieu pour tous.

0: En ce jour, nous continuons à présenter à Dieu nos intentions, à la fois pour nous et pour d'autres personnes, avec la prière universelle.
1: J'invite Christelle, Lydie, Suzanne et Brigitte à avancer.

prions pour notre communauté, qu'elle puisse rayonner l'amour de Dieu et la paix que communiquait l'Évangile auprès des plus petits et des plus grands de ce monde. Prions le Seigneur.

notamment pour les personnes malades, sans logis, parfois exclues de nos sociétés, qu'elles trouvent des frères et sœurs sensibles à leurs souffrances et capables de les accompagner. Prions le Seigneur.

prions pour les résidents que la Fondation accompagne dans leurs difficultés et aussi pour tous les professionnels, que chacun continue de donner le meilleur de lui-même pour le bien-être des résidents de manière désintéressée. Prions le Seigneur.

Dieu de miséricorde, accueille sans cesse nos humbles supplications, exauce-les si elles sont conformes à ta volonté, par Jésus le Christ, notre Seigneur.

0: Priez, frères et sœurs, que mon sacrifice, qui est aussi le vôtre, soit agréable à Dieu le Père Tout-Puissant.
1: Que le Seigneur reçoive de vos mains ce sacrifice à la louange et à la gloire de son nom, pour notre bien et celui de toute l'Église.
0: Nous te prions, Dieu Tout-Puissant, pour ton serviteur René Favron, qu'il obtienne par ces mystères qu'il a célébrés de contempler pour toujours dans la clarté la réalité qu'il a servie fidèlement ici-bas par le Christ, notre Seigneur.
1: Amen.
0: Le Seigneur soit avec vous.
1: Et avec votre esprit.
0: Élevons notre cœur.
1: Nous le tournons vers le Seigneur.
0: Rendons grâce au Seigneur, notre Dieu.
1: Cela est juste et bon.
0: Vraiment, il est juste et bon pour ta gloire et notre salut de t'offrir notre action de grâce toujours et en tout lieu, Seigneur, Père très saint, Dieu éternel et tout-puissant, par le Christ notre Seigneur, lui seul accepta la mort afin de nous arracher tous à la mort. Lui seul a bien voulu mourir afin que tous nous vivions à jamais pour toi. C'est pourquoi, unissant nos voix à celles des anges, nous te louons dans la joie en proclamant.

toi qui es vraiment saint, toi qui es la source de toute sainteté, Seigneur, nous te prions. Sanctifie ces offrandes en répandant sur elles ton esprit, qu'elles deviennent pour nous le corps et le sang de Jésus, le Christ, notre Seigneur. Au moment d'être livré et d'entrer librement dans sa passion, il prit le pain, il rendit grâce, il le rompit et le donna à ses disciples en disant « Prenez et mangez-en tous, ceci est mon corps livré pour vous ».

Demain, après le repas, il prit la coupe, de nouveau il rendit grâce et la donna à ses disciples en disant « Prenez et buvez-en tous, car ceci est la coupe de mon sang, le sang de l'alliance nouvelle et éternelle, qui sera versée pour vous et pour la multitude en rémission des péchés. Vous ferez cela en mémoire de moi. »

0: En faisant ainsi mémoire de la mort et de la résurrection de ton Fils, nous t'offrons, Seigneur, le pain de la vie et la coupe du salut, et nous te rendons grâce, car tu nous as estimés dignes de nous tenir devant toi pour te servir. Humblement, nous te demandons qu'en ayant part au corps et au sang du Christ, nous soyons rassemblés par l'Esprit Saint en un seul corps.
1: Souviens-toi, Seigneur, de ton Église répandue à travers le monde. Fais-la grandir dans ta charité, en union avec notre Pape Léon XIV, notre évêque Monseigneur Pascal, et tous les évêques, les prêtres et les diacres.
2: Souviens-toi aussi de nos frères et sœurs qui se sont endormis dans l'espérance de la résurrection, et souviens-toi dans ta miséricorde de tous les défunts. Prions pour tous les morts de nos familles que nous avons connues et aimées. Prions pour tous les résidents des structures du Père Favron décédé depuis cette messe de l'an dernier. Prions pour le repos de l'âme du Père Favron et du Père Jean Waro. Accueille-les tous, Seigneur, dans la lumière de ton visage.
3: Accueille-les tous, Seigneur, dans la lumière de ton visage.
4: Sur nous tous, enfin, nous implorons ta bonté. Permets qu'avec la Vierge Marie, la bienheureuse Mère de Dieu, avec Saint Joseph, son époux, les apôtres, tous les saints, Saint Augustin, Sainte Monique, qui ont fait ta joie au long des âges, nous ayons part à la vie éternelle et que nous chantions ta louange et ta gloire par ton Fils, Jésus le Christ.

0: Voici la prière suprême que Jésus nous a révélée et que nous osons dire. Notre Père, que ton règne vienne,
1: que ta volonté soit faite
0: sur la terre comme au ciel.
1: Donne-nous aujourd'hui notre pain de ce jour. Pardonne-nous nos offenses, comme nous pardonnons aussi à ceux qui nous ont offensés.
0: Et ne
1: Et
0: nous
1: ne
0: laisse pas
1: pas
0: entrer
1: entrer
0: en
1: en
0: tentation,
1: tentation,
0: mais
1: mais
0: délivre-nous
1: délivre-nous
0: du
1: du mal.
0: mal. Délivre-nous de tout mal, de la violence, de la tristesse, Seigneur. Donne la paix à notre cœur. Soutenu par ta miséricorde, nous serons libérés de tout péché, à l'abri de toute épreuve. Nous qui attendons que se réalise cette bienheureuse espérance, l'avènement de Jésus-Christ, notre Seigneur, car c'est
1: C'est
0: à
1: à toi
0: toi
1: qu'appartiennent
0: qu'appartiennent
1: le règne, la puissance et la gloire pour les siècles des siècles.
0: Seigneur Jésus-Christ, tu as dit à tes apôtres, je vous laisse la paix, je vous donne ma paix, ne regarde pas nos péchés, mais la foi de ton Église. Pour que ta volonté s'accomplisse, donne-lui toujours cette paix et conduis-la vers l'unité parfaite, toi qui vis et règnes pour les siècles des siècles. Que la paix de notre Seigneur soit toujours avec vous.
1: Et avec votre esprit.
0: Pour ceux qui nous suivent durant cette messe et pour ceux qui sont présents dans la charité du Christ, donnez-vous sa paix.

0: Voici l'agneau de Dieu, voici celui qui enlève les péchés du monde. Heureux les invités au repas des noces de l'agneau.
1: Seigneur, je ne suis pas digne de te recevoir, mais dis seulement une parole et je serai guéri.

C'est le moment de la communion. Nous sommes très nombreux et nous sommes très heureux d'avoir au milieu de l'allée les personnes qui sont là dans le fauteuil. Et parce qu'ils ont la première place dans cette église aujourd'hui. Et c'est pour cela qu'aujourd'hui, pour la communion, vous restez tous à votre place. On va passer au milieu de vous dans les bancs pour vous porter le corps du Christ. Donc vous ne bougez pas, vous restez à votre place. Ceux qui communient, vous levez humblement. Et ceux qui ne communient pas au corps du Christ, pour différentes raisons, vous pouvez croiser les bras comme ceci sur votre poitrine, un geste d'adoration du Seigneur présent dans l'Eucharistie. Merci la chorale, nous prenons le chant avec vous.

0: Seigneur, nous te rendons grâce d'avoir reçu le sacrement qui nous sauve et nous implorons encore ta miséricorde et pour nous et en faveur de ton serviteur, le Père Favron. Tu avais fait de lui ici un intendant de tes mystères. Accorde-lui de se nourrir au ciel de leur vérité enfin dévoilée par le Christ, notre Seigneur.
1: Nous arrivons à la fin de cette belle célébration. Encore une fois, merci à chacun, chacune d'entre vous. Soyez bénis au nom du Seigneur. Juste avant de partir, sur la feuille que malheureusement tout le monde n'a pas pu avoir, mais à la dernière page, une petite lecture à la maison sur la fondation du Père Favron, ses missions à la Réunion, l'accueil, l'accompagnement, les soins des personnes. Et puis, vous rappelez aussi que dans certaines maisons de la Fondation, il y a des prêtres qui viennent célébrer la messe régulièrement. Alors, on a dit tout à l'heure, le père Fabrice Elama à Terrain-Fleury, au Tampon, le père Janic à l'Entre-deux. Il y a aussi le père Roger Chapelle qui vient célébrer à l'EHPAD de Saint-Pierre. Moi, je célèbre la messe ici à l'EHPAD de Bois d'Olive. Les enfants, ils pleurent pas. Donc, dans les autres lieux, eh ben, si ça ne s'y plaît pas, il n'y a pas de lait. Demandez, dit Jésus, et vous recevrez. Donc, faites appel, si vous le souhaitez, pour une célébration, pour une messe, et vous pouvez prendre contact avec l'un ou l'autre des prêtres du diocèse dans votre paroisse, et puis, si besoin, pour le secteur ici, Zaticone, qui ça, il est le curé de Bois d'Olive et la Ravine. Voilà. Avant de partir, il y a une surprise que la Fondation réserve à vous tous dans l'église, mais je ne sais pas si la surprise est arrivée. La surprise n'est pas arrivée. Alors, la surprise n'est pas là. Bon. Eh bien, en attendant que la surprise arrive, je crois que M. Carrère, c'est le moment de lui donner la parole. Merci pour votre présence, ainsi que tous vos collaborateurs.

Mon Seigneur, mes pères, mesdames et messieurs, alors que cette célébration touche à sa fin, je souhaite au nom du conseil d'administration de la Fondation Père Favron exprimer notre profonde gratitude pour ce moment de recueillement partagé en mémoire du Père René Favron. Aujourd'hui encore, son engagement nous interpelle et nous inspire. 58 ans après sa disparition, son héritage demeure pleinement vivant. Cette année 2026 revêt d'ailleurs une signification toute particulière puisque nous célébrons les 80 ans de la Fondation Père Favron. 80 années d'engagement au service des plus fragiles. 80 années d'accompagnement des personnes les plus vulnérables. 80 années d'adaptation constante aux évolutions de notre société. 80 années de fidélité aux valeurs portées par le Père Favron, l'humanisme, la solidarité, la responsabilité et la proximité. Cet anniversaire n'est pas seulement une occasion de célébrer le chemin parcouru. Il nous invite également à regarder vers l'avenir avec confiance et responsabilité. Le Père Favron nous a montré un chemin fait d'humilité, de courage et d'engagement concret au service des autres. Il nous appartient désormais de poursuivre cette mission avec la même exigence, la même générosité et le même souci de l'humain. Je tiens à exprimer au nom du conseil d'administration notre profonde reconnaissance envers toutes celles et tous ceux qui, depuis des décennies, font vivre cette œuvre, les professionnels, les bénévoles, les partenaires, les bienfaiteurs et l'ensemble des personnes engagées aux côtés de la Fondation. Nous sommes aujourd'hui les dépositaires de cette mission et les héritiers d'un engagement qui nous dépasse. Je souhaite remercier chaleureusement Mgr Chanteng, le Père Payette, ainsi que toutes les personnes qui ont contribué à l'organisation de cette célébration. Je vous remercie également, vous tous, pour votre présence fidèle et recueillie, qui témoigne de l'attachement et du respect que nous portons au Père René Favron. Que son exemple continue de nous guider et de nous inspirer dans chacune de nos actions. Je vous remercie.

0: Merci encore à tous et à toutes d'avoir prié ensemble et que le Seigneur nous accompagne maintenant de sa bénédiction. Le Seigneur soit toujours avec vous. Que Dieu Tout-Puissant vous bénisse, le Père, le Fils et le Saint-Esprit. Allez dans la paix du Christ.
1: La surprise est en route. Elle est déjà arrivée, mais elle n'est pas au bon parking. La surprise se profile à travers la porte. On va juste déplacer la surprise. Et en attendant que tout soit prêt, on va juste s'asseoir deux minutes, s'il vous plaît. Et je vais... Puisqu'ils sont à l'honneur aujourd'hui, qu'on entende leur voix et parfois leur manière de s'exprimer n'est pas forcément celle qu'on connaît. Alors je vais commencer par Arlette. Arlette, c'est une célébrité au pavillon Hibiscus. Arlette, elle ne peut pas exprimer des mots, mais elle exprime beaucoup d'amour. Et quand elle est dans la joie, elle exprime sa joie et sa joie s'entend. Hein, Arlette? Elle, attends là, non, c'est pas ça. C'est pas, elle veut vous dire sa joie, mais elle, quand elle dit sa joie, elle dit fort sa joie. Alors. Arlette, en ce jour de fête, hip hip hip. Voilà, c'est Arlette qui vous dit sa joie aujourd'hui. Après, une autre célébrité aussi au pavillon Hibiscus, c'est Madame Hassan. Dernier petit mot.
2: Bonjour.
1: Après, une autre célébrité aussi, c'est Karine. Karine. Elle aussi, elle a du mal à parler, mais elle a beaucoup d'amour et on le voit à travers son visage et son sourire.
3: Bonjour. Bonjour. Je vous aime.
1: Et puis à l'EHPAD de Bois d'Olive, il y a un monsieur très célèbre. Alors lui, quand il chante pour mettre de la joie dans le cœur. Alors, juste aux petites chansons favoris là pour nous, la surprise est en train d'arriver. Hein?

0: ce monsieur, il est à l'EHPAD de Bois d'Olive, et chaque messe, lui a sa chanson à la fin. Merci Jean-Luc. Alors, maintenant, me donnez-vous la parole, ou dit un petit mot tout le monde dans l'église.
1: À l'EHPAD, je suis Frère Christine. Christiane, alors. Tout le monde, Christiane, il dit un petit mot comme ça même. Dis bonjour à tout le monde, après c'est tout.
0: J'ai compris, un point c'est tout. C'est Christiane.
1: Je l'ai compris. Après c'est tout.
0: Voilà. Un point c'est tout, c'est Christiane. Voilà. Et puis, ben, on va changer un peu. On va demander une personne qui travaille dans les établissements. Juste un petit mot pour tout le monde. Allez, après vous dites un point c'est tout.
2: Bonjour tout le monde, un point c'est tout.
0: Et maintenant, il voudrait, est-ce qu'il y a quelqu'un qui a travaillé dans la fondation, qui est à la retraite, il pourrait dire juste un petit mot avec un point c'est tout. Où ça se dit? Allez, c'est où? Lève votre main comme ça, mais oiseau. Ah, attends, il vient. Monseigneur, on y arrive, hein? Alors, où est-ce qu'elle est? Allez.
3: Bonjour. Bonjour tout le monde. J'ai travaillé... Bonjour tout le monde. J'ai travaillé 42 ans à la fondation du Père Favron. J'ai 20 ans, je suis en retraite.
0: Alors, est-ce qu'on a encore une autre personne qui a travaillé dans la fondation qui dit un petit mot? Où ça y est? Allez, à la fin, n'oublie pas, un point c'est tout. Hein.
4: Et bonjour tout le monde. Et bien, moi, j'ai travaillé à la fondation Père Favron depuis les années 1965. Et en ce moment, je suis à la retraite, tu vois, 20 ans. Merci. Et point c'est tout. Merci à vous.
0: Et puis, on va avancer vers ici. Est-ce qu'on a une personne? Là, tout le monde, il regarde cette feuille, fait comme si c'était comme un autre chapelet. Hein? Comme ça, il ne parle pas. Madame, m'amener vers où là-bas? Un petit mot pour dire un petit encouragement à tous les résidents qui sont là.
5: Bon courage à tous. Au revoir, c'est tout.
0: Voilà. Et on va commencer, on va terminer avec Maryse.

0: Un point, c'est tout. Alors, Madeleine, un beau collier que les dents de main, et ce collier-là, où...
1: Le père Lilian.
0: Bon, ben, merci beaucoup. Mais vous connaissez, moi, j'ai une sœur. Il appelle Corinne. Elle aime bon peu mon bijou comme ça là. Donc, Miwael, dimanche. Donc, dimanche, m'a donné ça à ma soeur et m'a dit à elle que c'est de votre part. Un point, c'est tout.
1: Dis, c'est voir oh, Marie-Madeleine qui a fait.
0: Merci. Alors maintenant, merci beaucoup. Médiaël, c'est de votre part. Merci pour les fleurs que vous avez déposées pour le père Favron. On les mettra sur la tombe dans un instant. Mais il y a les fleurs que la Fondation a portées ici. Et je vous propose, Monseigneur, le bouquet qui est là, tout à l'heure, de le porter dans la chapelle de l'évêché à Saint-Denis. Continuez ce lien de prière et merci encore pour votre présence. Père Fabrice et Lama, ce bouquet-là, le poser dans la chapelle de la cure, là où tu habites, au tampon. Et puis, Père Yannick, devant l'autel, ce bouquet que tu mettras dans la cure de l'entre-deux. Et surtout qu'à l'entrée, il y a de beaux oratoires devant lesquels tu pourras poser ces bouquets. 1, 2 et 3. Et... Attends, j'ai pas fini. Il y a encore un bouquet là-bas et deux bouquets ici. Alors, j'invite les... Ah non, on n'est pas cassé, regarde par où. Alors, Monsieur Carrère, si vous voulez bien porter ce bouquet à votre maison, lien d'amitié et de prière pour tout le travail de votre équipe. Voilà, donc merci. Et puis, Madame Gomez, qui doit être en train de préparer la surprise, on va lui demander de poser ce bouquet dans son bureau parce qu'elle a coordonné avec la Fondation la messe d'aujourd'hui. Et puis, enfin, il y a le dernier bouquet. On va le donner à Stéphane Albora. Stéphane est l'élu de Bois d'Olive. Merci pour la collaboration à travers toi et toute ton équipe que nous remercions, nous, les paroissiens de Bois d'Olive et de la Ravine des Cabris. Merci. Maintenant, c'est le moment... D'après vous, c'est le moment de dire non, un point c'est tout. Alors vous resterez à votre place, s'il vous plaît. On viendra vous porter dans un instant à tous les gens qui sont dans l'église. D'abord, bien sûr, aux personnes qui sont les résidents des structures de la Fondation. Je sais que vous devez repartir avec les véhicules qui vous attendent. Alors, merci de rester dans l'église pour ce petit partage en disant merci à tous les membres de la Fondation.

Merci de nous accompagner sur les ondes de Radio Arc-en-Ciel. Nous étions en direct de l'église de Bois d'Olive pour cette 50e anniversaire de la mort du père René Favron. Célébration de l'Eucharistie était présidée par Monseigneur Pascal Chantingue. Merci Michel pour la retransmission en direct de cet événement en l'église de Bois d'Olive. Retour sur nos ondes de Radio Arc-en-Ciel, et un peu de musique bien sûr, avec Laurent Grybowski, Grandir Ensemble. Et juste après, nous retrouverons Halte Spirituelle.

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1: Merci de nous accompagner sur les ondes de Radio Arc-en-Ciel. Et on poursuit avec Halte Spirituelle tout de suite avec RCF et Radio Notre-Dame, cinquième partie de cette émission consacrée au Christ russe de Dostoïevski.

0: On est toute cette semaine avec Dostoïevski et avec Marguerite Souchon qui s'est passionnée pour cet auteur russe du 19e. Bonjour.
1: Bonjour.
0: Vous êtes l'auteur du livre Le Dieu de Dostoïevski. Dostoïevski associe la Russie, son avenir, à la foi chrétienne. Qu'est-ce qui fait cette alliance pour lui indissociable? Qu'est-ce qui fait que le christianisme, c'est à la fois pour l'homme, c'est pour son salut individuel, mais c'est aussi quelque chose qui va pouvoir sauver à la fois la Russie et même toute l'humanité?
1: Alors, Dostoïevski était très chrétien. Il était chrétien orthodoxe. C'est fondamental, notamment pour lui, puisqu'il détestait l'Église catholique. On trouve dans L'Idiot un pamphlet absolument terrible, vraiment un réquisitoire terrible contre l'Église catholique, que Dostoïevski rendait coupable d'avoir établi un royaume terrestre en ayant un siège temporel à Rome et se faisant d'avoir ouvert grand les vannes à l'arrivée du socialisme qui lui-même avait conduit à l'athéisme. Et donc, quand il souhaite la conversion de l'humanité et l'idée que les hommes trouvent leur salut en devenant chrétiens, pour lui, les hommes vont trouver leur salut en devenant chrétiens orthodoxes grâce à la Russie qui, on l'a dit dans la toute première émission au début de la semaine, c'est seulement l'homme russe qui, étant entre Orient et Occident, est capable de proposer à l'humanité une sorte de synthèse de ces deux spiritualités. Et c'est seulement l'homme russe qui a une intelligence complète de ce qu'est le divin et la transcendance. Et ça s'associe chez lui avec ce thème un peu bizarre, évidemment, quand on parle d'une religion universelle, du Christ russe. C'est une expression qu'on retrouve de temps en temps, notamment dans Les Frères Karamazov, avec un des personnages qui dit « J'aime la Russie, j'aime le dieu russe ». Dostoïevski, dans un brouillon de roman, dit « Voilà, à la fin, le héros trouve sa rédemption, il retrouve la terre russe, le dieu russe, le Christ russe ». Bon, il y a un peu cette idée du Christ russe qui est en fait à rattacher à la vocation messianique de la Russie, qui était quelque chose de fondamental pour lui. Je n'irai pas jusqu'à parler d'international, mais bon, vous voyez l'idée.
0: Fraternité universelle.
1: C'est ça. Et cette fraternité universelle, justement, c'est l'orthodoxie qui est destinée à la mettre en œuvre. Dostoïevski disait, du christianisme catholique est sorti seulement le socialisme, d'une autre sortira la fraternité. Voilà. Ah, il l'a dit cash, hein, je n'ai pas schématisé.
0: Donc la foi est pour lui un enjeu collectif, c'est-à-dire que Dostoïevski n'oublie pas que la foi, ça porte finalement tous ses frères et sœurs, ça porte une société, et il donne une place assez importante en fin de compte à la communion des saints par exemple, à l'intercession pour les autres. C'est présent dans ses ouvrages l'idée que l'homme qui prie pour le reste de l'humanité.
1: Oui, c'est très présent. Il tenait beaucoup à cette idée de fraternité spirituelle entre les hommes. On l'a évoqué dans une dernière émission avec l'idée de l'omniculpabilité, donc le fait que tout le monde soit coupable de tout, qu'il faille accepter qu'on porte le péché originel et que c'était un premier pas vers la rédemption. La communion des saints, cette espèce de vase communicant entre le monde terrestre et le monde céleste, c'est quelque chose qu'on retrouve à plusieurs endroits, parfois sous une forme un peu bouffonne. Dans L'Idiot, il y a un personnage qui est vraiment un repoussoir, qui s'appelle Lebedev, qui est un alcoolique notoire, une espèce de bouffon, il est cupide, il suit les gens qui ont de l'argent. Et puis un jour, Lebedev fait toute une diatribe en expliquant qu'il prie pour la comtesse du Barry. Alors on ne sait pas très bien pourquoi il s'est passionné comme ça pour la comtesse du Barry, mais il explique... depuis qu'elle est morte, personne ne lui a jamais accordé un pieux souvenir. Et dans l'autre monde, il lui sera agréable de penser qu'il s'est rencontré sur la terre un pêcheur comme elle, parce que lui, pêcheur, il l'est avant, qui, une fois au moins, a prié pour le salut de son âme. Et c'est un passage qui est très touchant, parce que ça vient de Lebedev qui rend c'est à la fois le dernier des idiots, le dernier des ivrognes. Et c'est très émouvant que Dostoïevski ait mis dans sa bouche le germe de cette communion des saints. Alors il a un passage beaucoup plus sérieux, si je puis dire, sur la prière, qui est tiré des frères Karamazov, et qu'on va peut-être lire.
0: Oui, on peut le lire.
1: Chaque jour et chaque fois que tu le pourras, répète en toi-même, Seigneur, aie pitié de tous ceux qui aujourd'hui se sont présentés devant toi. Car à chaque heure et à chaque seconde, des milliers d'hommes quittent leur vie ici-bas, et leur âme se présente devant le Seigneur. Et combien nombreux sont parmi eux ceux qui quittent la terre dans la solitude, à l'insu de tous, dans la tristesse et l'angoisse, à la pensée qu'ils ne manqueront à personne, et que personne ne sait même s'ils ont ou non vécu. Alors, de l'autre bout du monde, ta prière pour le repos de son âme s'élèvera peut-être vers Dieu, quand même vous ne vous seriez point connus. Combien il sera émouvant pour son âme, qui se présente pleine d'effroi devant le Seigneur, de sentir à cet instant que lui aussi possède un intercesseur, qu'un être humain est demeuré sur terre, qu'il aime. Et puis Dieu vous regardera tous les deux avec plus de clémence. Car du moment que tu l'as tellement plaint, combien plus il le plaindra, lui dont la miséricorde et l'amour sont infiniment plus grands que les tiens. Et il lui pardonnera pour l'amour de toi. »

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1: Cette dimension collective, c'est quelque chose qui tient à cœur vraiment à Dostoïevski.
2: C'est absolument fondamental. Et d'ailleurs, dans l'extrait qu'on a entendu, la dernière phrase, « Car du moment que tu l'as tellement plaint, combien plus il le plaindra, lui dont la miséricorde et l'amour sont infiniment plus grands que les tiens », c'est la phrase qui est en exergue de mon livre « Le Dieu de Dostoïevski », puisqu'elle rassemble tous ces thèmes du terrestre et du céleste, de la communion des saints, de l'élévation par la prière, du rapport de l'homme à Dieu, et cette idée que si l'homme fait quelque chose suivant les pas de Dieu, plaindre un autre, prier pour un autre, eh bien Dieu, enfin que l'homme contient un peu en puissance ce dont Dieu est capable, et que s'il le met en pratique et en action, Dieu va pousser dans la même direction et répondre à ses aspirations. Donc c'est pour ça que c'est la phrase qui est en exergue du livre.
1: Il y a quelque chose qui effraie Dostoïevski, c'est l'idée d'un monde sans Dieu. Il voit pratiquement sous ses yeux cette évolution. Est-ce que vous diriez que Dostoïevski est une sorte de prophète? Il a vu des choses que d'autres n'ont pas vues à l'époque. Et parfois, en l'écoutant, en le lisant, on a le sentiment de voir ce qui se passe aussi sous nos yeux, ce monde qu'on voudrait satisfaire uniquement avec du matérialisme.
2: Alors oui, il a vu tout son siècle se dégrader, si je puis dire, avec des générations successives qui devenaient de plus en plus radicales. Et il avait une idée assez pessimiste de ce qui allait se produire. Et selon lui, si la Russie versait complètement dans le nihilisme, dans l'athéisme et le matérialisme, ça allait être un cataclysme humain épouvantable. Et effectivement, l'arrivée de l'URSS au XXe siècle... lui a quand même donné raison là-dessus. Il était très pessimiste justement de cet avenir possible d'un monde sans Dieu qui priverait les hommes de leurs racines spirituelles, qui les réduirait à du bétail qui doit juste avoir un toit sur la tête, un peu de nourriture dans son assiette et puis voilà, qui a des aspirations communes, matérielles, bestiales, et un homme qu'on coupe de sa part de spiritualité, de sa part de transcendance. Pour lui, c'était tuer l'homme en l'homme.
1: Et vous, Marguerite Souchon, alors vous vous penchez depuis des années sur Dostoïevski. C'est un auteur, pour quelqu'un qui est russophile, constitue un pavé, j'allais dire. En tout cas, c'est un incontournable. Est-ce que les réflexions de Dostoïevski, est-ce que sa spiritualité vous ont vous-même touché personnellement? Est-ce que il y a des passages peut-être de la Bible qu'il a éclairé pour vous? Est-ce qu'il y a des tourments de l'homme qu'il a rendu compréhensible à la lumière de sa foi?
2: Eh bien, une de ses idées fondamentales et peut-être son idée la plus fondamentale, on l'a évoqué en filigrane là dans toutes les émissions, c'est l'idée de la fracture de l'homme, de la dualité. Il a écrit un livre d'ailleurs qui s'appelle Le Double, dans lequel il explore cette fracture, mais qui est de l'ordre du psychiatrique ou de la folie dans cet ouvrage. Il explore dans tous ses romans. Ensuite, les personnages sont souvent des espèces de couples. Vous avez l'idiot qui est ce prince christique, qui est une sorte de double maléfique qui s'appelle Rogojine. Vous avez une femme blessée qui s'appelle Nastasia Philipovna, qui est une sorte de double, qui est une femme éclatante, triomphante, belle et sûre d'elle, qui s'appelle Aglaé. Les frères Karamazov, c'est tous des espèces de miroirs les uns des autres. Vous avez l'athée et le croyant, le passionné et le rationnel. Vous avez le pur, le sale, et en même temps, vous avez ceux qui sont amoureux de la même femme, ceux dont la même femme est amoureuse des deux. Bon. Et cette idée de la dualité et de la prise de conscience à la fois du germe du mal en l'homme et du germe du bien qui est fondamentale, moi, m'a effectivement fait faire tout un cheminement. Après, je trouve que ce qui est... Enfin, un des passages les plus magnifiques, c'est celui qu'on a lu, justement, c'est le passage sur la prière. C'est le passage sur, justement, cette communion à la fois entre les hommes sur Terre et les hommes qui sont déjà passés de l'autre côté, à la fois cette idée que l'homme donne une impulsion et vers le bien, vers la spiritualité qui va être soutenue, cette idée que l'homme a ce germe de la transcendance en lui qui demande qu'à être un petit peu cultivé, mais ça demande un effort qui est tellement petit, si vous voulez, pour tous les fruits que ça peut apporter. Ça, Dostoïevski le montre très bien. Il y a énormément de choses qui m'ont touchée par rapport à ça. Et le livre de Job, c'est vrai que j'ai un rapport maintenant un peu spécial, évidemment, à ce passage en particulier.
1: De l'Ancien Testament. Oui. Marguerite Souchon, nos auditeurs sont très sensibles à cette idée de Dieu, cette question de Dieu. Quel est l'ouvrage que Dostoïevski a écrit et qui peut davantage les nourrir encore?
2: L'ouvrage le plus nourrissant, à mon sens, c'est Les Frères Karamazov. C'est celui dans lequel on trouve le plus de réflexions métaphysiques, philosophiques. L'idiot est très métaphysique, mais c'est beaucoup plus implicite, donc plus difficile sans doute. Les Frères Karamazov restent quand même le dernier roman, déjà la dernière œuvre, et un sommet philosophique, littéraire et métaphysique. Donc, à mon sens, c'est celui qui nourrit le mieux, puisque allez, c'est l'aboutissement.
1: Les frères Karamazov de Dostoïevski, qui on invite les auditeurs à nous dire ce qu'ils ont compris en lisant ce livre. Merci beaucoup, Marguerite Souchon. Vous êtes vous-même l'auteur de ce livre qui se lit vraiment, qui donne envie justement de découvrir davantage Dostoïevski, toute cette spiritualité. Ça s'appelle Le Dieu de Dostoïevski. C'est publié aux éditions Première Partie. Merci beaucoup.
2: Merci à vous.

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On parle aussi de la fête de la musique 2026 à La Réunion. Demandez le programme. La une, c'est aussi l'info.re, en une qui nous parle de votre opinion. Plan anti-fast fashion, seriez-vous prêt à acheter moins d'articles de mode jetables pour sauver les commerces? Et on parle aussi du drame qui s'est déroulé en métropole. L'autopsie de Liana, 11 ans, révèle qu'elle a été victime d'un viol. La une de la presse de ce jour, c'est aussi Parallèle Sud qui nous parle de plusieurs articles en ce jour. La une de la presse à l'instant, avec la presse de La Réunion et de l'océan Indien. On poursuit sur nos ondes de Radio Arc-en-Ciel avec la suite du programme.

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0: Les premières négociations entre les États-Unis et l'Iran n'auront pas lieu en Suisse à partir d'aujourd'hui comme prévu, mais le protocole d'accord de paix entre les deux pays est entré en vigueur. En témoigne notamment la levée du blocus américain sur les ports iraniens. Nous ferons le point sur la situation dès le début de ce journal. L'ONU alerte contre une nouvelle offensive des forces paramilitaires au Soudan qui semble imminente dans l'état du Kordofan au centre du pays. Des milliers de civils sont en danger. À la une de ce journal également, le second tour de la présidentielle en Colombie dimanche prochain. Ce vendredi, les évêques du pays appellent à une journée de prière pour que la paix et la réconciliation prévalent. Et puis dans notre dossier, témoignage ce matin d'un évêque en Inde qui veut poursuivre le dialogue avec les autorités dans une société hindoue de plus en plus nationaliste où les minorités religieuses sont parfois menacées.
1: Radio Vatican, le journal, Olivier Bonnel.
0: Bonjour. Après la signature du protocole d'accord entre les États-Unis et l'Iran, les négociations qui devaient s'ouvrir ce vendredi en Suisse, en présence notamment du vice-président américain Jed Vance, sont reportées. C'est néanmoins un processus de 60 jours de négociations qui s'est ouvert avec des premiers effets sur le terrain. A commencé, Cécile Mérieux, par la levée du blocus américain sur les ports iraniens.
2: Oui, Olivier, le protocole signé mercredi soir permet de premières étapes de déverrouillage. L'armée états-unienne a annoncé hier avoir levé son blocus maritime après avoir empêché pendant plus de deux mois les navires de débarquer en Iran ou d'en partir. Les sanctions états-uniennes contre l'Iran sont levées également. En échange, l'Iran facilitera le passage des navires dans le détroit d'Ormuz. Le Conseil suprême de sécurité nationale iranien a déclaré hier que des mesures seraient mises en place pour délivrer rapidement des autorisations aux navires souhaitant traverser le détroit. De plus, le premier texte prévoit que les autorités iraniennes procèdent à un déminage du passage stratégique. Pour l'heure, elle conseille aux navires de respecter la route et les horaires fixés. Le plus dur des négociations reste à faire, notamment autour du programme nucléaire iranien au cœur de la discorde. Or, si le protocole d'accord prévoit déjà que la période de 60 jours pourrait être prolongée si nécessaire, le président états-unien a laissé entrevoir qu'il n'était pas pressé. Pas de prochaine date pour la reprise des pourparlers n'a été précisée.
0: Merci beaucoup, Cécile. Et puis la diplomatie se poursuit. On annonce à l'instant, via le Caire, une réunion des ministres égyptiens, pakistanais, turcs et saoudiens des affaires étrangères pour dimanche prochain. Même si l'accord de cesser le feu concerne aussi le Liban, l'armée israélienne poursuit son offensive dans le sud du pays. Tsahal qui a mené de nouvelles frappes dans cette région affirmant avoir visé des infrastructures terroristes du Hezbollah. Des offensives toujours meurtrières. Les frappes de la nuit dernière dans la région de Namatiyeh ont fait au moins 16 morts selon un dernier bilan provisoire. Dans cette guerre concentrée dans le Golfe et au pays du Cèdre, un autre front a disparu, lui, des radars médiatiques ces derniers mois. C'est la bande de Gaza. Si les bombardements massifs se sont tus, la situation humanitaire y reste très difficile. La population gazaoui mérite de retrouver sa dignité et pas seulement de survivre avec le minimum vital, a plaidé hier le chef des opérations humanitaires des Nations Unies, déplorant la poursuite d'entraves israéliennes à la distribution de l'aide. Dans l'enclave, le secteur de la pêche, comme celui de l'agriculture, a été dévasté par l'armée israélienne. Les pêcheurs à Gaza continuent d'être la cible de la marine de guerre, qui procède également régulièrement à des arrestations, alors que le blocus israélien prive toujours 2 millions d'enfants et d'adultes de nourriture en quantité suffisante. À Jérusalem, Valérie Ferrand.
3: Depuis le début de la guerre israélienne totale contre les Palestiniens de la bande de Gaza, le secteur de la pêche a fait partie des cibles militaires prioritaires, y compris après l'annonce du cessez-le-feu en octobre l'an dernier. Au moins 33 pêcheurs ont été tués, dont un jeune de 16 ans le 7 juin dernier par les tirs de la marine de guerre. Malgré la destruction quasi totale des bateaux, du matériel et des entrepôts, les pêcheurs continuent de braver tous les dangers pour sortir en mer. Zakaria Baker, président du syndicat des pêcheurs à Gaza, sur l'antenne de la radio gouvernementale.
4: Les pertes directes sont supérieures à 90 millions de dollars. Les pêcheurs continuent de braver la mort pour sortir en mer, mais ne peuvent pas aller plus loin qu'un kilomètre.
3: En détruisant les terres agricoles ainsi que le secteur de la pêche, la puissance occupante israélienne s'assure du contrôle quasi total de la dépendance alimentaire des familles qui, pour la plupart, selon l'Agence des Nations Unies OCHA, ne font pas plus que deux repas par jour. Jérusalem, Valérie Ferrand, Radio Vatican.
0: Les réductions des budgets d'aide au développement par les pays riches continuent d'augmenter les migrations contraintes. C'est l'avertissement lancé hier par la directrice générale de l'Organisation internationale pour les migrations, l'OIM, Amy Pop. Elle était présente hier au Forum de Berlin sur la mobilité climatique. Plus nous parviendrons à fournir de l'aide aux mouvements de population de manière digne, moins nous risquons d'assister à des mouvements de population à grande échelle, a-t-elle souligné. Parmi les crises citées par la directrice de l'OIM figure le Soudan, où la guerre civile a provoqué le déplacement de plus de 9 millions de personnes. Le Soudan, où le Haut Commissariat aux droits de l'homme de l'ONU a tiré la sonnette d'alarme hier face à une offensive imminente des paramilitaires qui menacent la grande ville d'El Obeid, le chef-lieu du Kordofan du Nord, au centre du pays. Les précisions d'Augustine Passy.
5: Hier, le haut-commissaire aux droits de l'homme de l'ONU, Volker Türk, a alerté sur le risque d'un massacre à El Obeid. Nous ne pouvons pas permettre la répétition des atrocités évitables que nous avons documentées à El Fasher, a averti le responsable onusien. En octobre dernier, les forces de soutien rapide, ces paramilitaires en guerre contre l'armée soudanaise, ont tué au moins 6000 civils en marge de la prise d'El Fasher. Ce massacre est intervenu après un an et demi de siège imposé à la capitale du Darfour du Nord. Depuis plusieurs mois, El Obeid est à son tour partiellement assiégée par les paramilitaires. Les frappes de drones se sont en outre intensifiées ces derniers jours, tuant 23 personnes la semaine dernière. Les États ayant de l'influence ont le devoir de l'exercer maintenant pour mettre fin à cette folie, a insisté Volker Türk, alors que les combats ont fait au moins 200 000 morts au Soudan depuis 3 ans. La ligne de front s'est progressivement stabilisée, tandis que les attaques aux drones se multiplient. Ces frappes ont fait plus de 1000 victimes depuis début janvier. Augustine Passy pour Radio Vatican.
0: Au Royaume-Uni, le travailliste Andy Burnham a remporté hier une législative partielle qui devrait le propulser vers le 10 Downing Street. Le maire très populaire du Grand Manchester se pose en effet comme favori pour succéder au Premier ministre Keir Starmer, dont l'impopularité bat des records. Keir Starmer qui a vu la démission de plusieurs de ses ministres ces dernières semaines et qui a félicité ce matin son rival et ami sur les réseaux sociaux. Partons à présent en Colombie où une journée de prière a lieu ce vendredi à l'appel de l'Église catholique du pays. Elle a lieu 48 heures avant le second tour de l'élection présidentielle dimanche. Cette initiative souligne les évêques colombiens pour objectif de confier le pays à Dieu à un moment particulièrement délicat de sa vie démocratique en invoquant la paix, la réconciliation et le discernement pour tous les citoyens appelés aux urnes. À droite, le candidat anti-élite au discours ultra-sécuritaire Abelardo de la Espriella fait figure de favori. En face, son rival de gauche, Ivan Cepeda, soutenu par le président sortant, mise sur le bilan économique et social de Gustavo Petro pour l'emporter. Les précisions de notre correspondant à Bogota, William Gazo.
6: Nous allons battre la gauche et sauver le pays. C'est sur ce ton déterminé et quasi messianique qu'Abelardo de la Espriella a galvanisé une dernière fois ses partisans lors de son meeting de fin de campagne dans la petite ville de Buga dans le sud-ouest de la Colombie. Le candidat d'extrême droite martèle que dimanche ce sera lui le nouveau président du pays. L'avocat, encore inconnu il y a quelques mois, peut y croire. Arrivé en tête du premier tour à la surprise générale, Abelardo de la Espriella compte sur le report des voix de la droite traditionnelle pour l'emporter. Dans un pays toujours miné par la violence des groupes armés, le discours ultra-sécuritaire de celui qui se fait surnommer le Tigre a d'ores et déjà convaincu une large partie de l'électorat. En face, le candidat de gauche Ivan Cepeda ne semble pas surfer sur une aussi bonne dynamique. Cet inlassable défenseur des droits humains fustige le modèle Bukele prôné par son rival et propose de poursuivre la politique de progrès social de l'actuel président Gustavo Petro. Dans un pays plus que jamais polarisé, lui aussi peut compter sur un électorat populaire fidèle qui a profité de la baisse des inégalités. Reste à savoir si la gauche dispose d'une réserve de voix assez conséquente pour l'emporter dimanche. Entre continuité et guerre totale contre les groupes armés, le choix sera en tout cas lourd de conséquences. Bogota, William Gazo pour Radio Vatican.
0: 6 mois avant la prochaine COP sur le climat organisée en Turquie, les négociateurs se sont réunis pendant 2 semaines à Bonn, au siège de l'ONU Climat. Le chef de l'organisation a salué de réels progrès, selon lui, les États qui ont avancé sur la transition juste afin de s'assurer que l'évolution vers une économie bas carbone se fasse dans des conditions justes et inclusives. Mais il a mis en garde contre les tensions géopolitiques qui pourraient faire reculer les États dans leurs ambitions climatiques. Et puis le président sud-coréen Lee Myung-jung déclare ce matin matin avoir dit à son homologue américain Donald Trump que les sanctions imposées à la Corée du Nord en raison de son programme nucléaire étaient inefficaces. Je lui dis que ces sanctions et la pression ne sont pas efficaces, a-t-il affirmé à des journalistes à son retour du G7 où il avait été invité à Évian, le président sud-coréen qui était reçu il y a quelques jours par le pape Léon XIV au Vatican. Dimanche prochain, une circulaire sera lue dans toutes les paroisses indiennes à l'occasion de la messe. Un texte pour inviter les catholiques indiens à observer une journée de prière et de jeûne le 28 juin prochain pour défendre les organisations caritatives de l'Église aujourd'hui menacées. Un projet de loi interdisant les donations venant de l'étranger est en passe en effet d'être examiné au Parlement. Un hémicycle dominé par le parti nationaliste hindou du Premier ministre Narendra Modi. Il y a un mois, le contrôle du BJP ressortait encore renforcé après des législatives dans les états du Kerala, du Tamil Nadu, du Bengale occidental ou encore de l'Assam. Les évêques appelaient alors à respecter l'intégrité constitutionnelle et une gouvernance inclusive en Inde. Monseigneur Félix Machado, l'évêque émérite de Vassaï, revient sur ce climat électoral douloureux et sur ses conséquences pour l'Église, convaincu que le dialogue peut tout.
7: C'est très clair que depuis 2014, quand le parti de gouvernement actuel est arrivé en pouvoir, ils ont suivi une espèce de chemin. Les élections, par exemple, sont toujours polarisation, division. Ce sont les moyens dans le monde. Chaque leader pense, et surtout le leader d'une grande puissance, il pense « moi j'ai le droit de faire, alors il le fait ». C'est à peu près la même chose ici aussi.
8: Vous parlez des élections, il y en a eu très récemment. Est-ce que ce climat a eu des répercussions pour les catholiques?
7: Oui, quelquefois c'est embêtant parce que on trouve des incidents. Les écoles catholiques ont envahi par un groupe fondamentaliste qui viennent et puis il n'y a pas beaucoup de sympathie de part du gouvernement. Tant que ça profite le parti pour être élu, alors on se tait sur ça. C'est comme ça les jeux de campagne.
8: Alors on ne peut pas proprement parler de minorité avec 24 millions de catholiques en Inde et 200 millions de musulmans. Mais disons, est-ce que les communautés qui ne sont pas hindous sont victimes d'une manière ou d'une autre d'exclusion sociale par exemple?
7: Exclusion sociale, oui, les minorités se sentent très menacées. Moi, j'ai parlé avec des musulmans qui sont concernés aussi par tout ce qui se passe. C'est-à-dire, il y a des menaces, mais l'homme a peur aussi, non? Pas seulement parce que je suis attaqué, mais la peur d'être attaqué. Le musulman me disait qu'on est poussé dans le coin pour être concitoyen secondaire, ce qui n'est pas vrai actuellement. Mais ils ont peur de ça. Ils imaginent que les choses vont dans cette direction-là. Et nous devons aussi faire tout ce que nous pouvons faire pour être en dialogue avec le gouvernement.
8: Concernant le dialogue, une fédération nationale des églises chrétiennes en Inde vient de voir le jour. Il s'agit, lit-on, d'une plateforme pour proposer un front uni face aux difficultés. Est-ce que l'église en est membre? Et surtout, quel est son positionnement?
7: Il y a deux espèces de voix. Il y a une voix qui sont protestation, confrontation. Et l'église catholique officielle préfère une voie de dialogue, de réconciliation. Alors, je ne dirais pas qu'on n'aime pas ce groupe, mais il y a des groupes qui font des choses qu'ils ne doivent pas faire. Pape Benoît et puis Pape François aussi a clairement dit prosélytisme, non, absolument non. C'est par attraction que les gens viennent à Jésus. Alors, il peut y avoir quelques évêques qui montrent sympathie pour eux parce qu'ils sont chrétiens et nous ne pouvons jamais renier nos frères. Ils prennent le nom de Jésus. Beaucoup sont baptisés, baptême acceptable par l'Église catholique.
8: Mais du coup, comment est-ce que l'Église, elle, engage le dialogue?
7: Le cœur de l'Évangile est que nous fassions la réconciliation, nous construisons la paix, non? Et faire la paix, faire la réconciliation, faire le dialogue n'est pas une ambulance qu'on appelle seulement quand quelqu'un est en train de mourir. Il faut travailler pour longtemps pour créer le dialogue, créer l'atmosphère de paix, de réconciliation. C'est ça la voix de l'Église catholique qui a apprécié beaucoup.
8: Et est-ce que vous avez devant vous des interlocuteurs ouverts? En gros, est-ce que cette méthode porte ses fruits?
7: On n'abandonne pas le dialogue parce que le partenaire nous abandonne. Non, il est notre frère, disait Pape François. Alors on n'abandonne pas frère ou sœur comme ça. Il faut insister. Saint Paul dit en saison et en dehors des saisons. Donc moi je ne vois pas tout dire, mais je suis en dialogue avec les fondamentalistes hindous en Inde. et je ne dirais pas que c'est inutile. Je vois les fruits aussi.
0: Voilà, interrogé par Marie Duhamel, Monseigneur Félix Machado, l'évêque émérite de Vassailles en Inde, était ce matin l'invité de Radio Vatican.

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1: C'est à l'instant le journal du Vatican. On poursuit avec la Bible nous parle vivre dans la violence dans la Bible.
2: La violence est-elle le prix à payer pour goûter au bonheur ? Cette étrange question, c'est l'une de celles que pose le livre de Nahum avec d'un côté le grand empire assyrien et sa capitale Ninive, les oppresseurs, et puis de l'autre le peuple d'Israël et plus précisément le royaume de Juda qui attend d'être libéré de la terreur. Mais vous verrez, ce n'est pas si simple que cela. Au milieu d'eux, un prophète qui vient redire que la fidélité à Dieu est la seule qui libère. Et cette histoire, nous allons la lire en profondeur avec vous, sœur Christine Conrad, bonjour.
3: Bonjour.
2: Vous êtes bénédictine à l'abbaye de Jouarre, en région parisienne, depuis 43 ans. Vous êtes ici bibliothécaire, entre autres, parmi vos missions. Vous êtes secrétaire de l'Alliance Intermonastère. C'est ce qui vous pousse à voyager beaucoup. On en reparlera peut-être un peu au cours de cette émission. Et aujourd'hui, vous nous emmenez au cœur d'un récit de libération. Avant d'entrer dans le livre de Nahum, sœur Christine, je voudrais vous poser une question plus en lien avec votre ordre, puisque vous suivez la règle de Saint Benoît. Elle vous aide à écouter la parole de Dieu, les événements. Est-ce que vous feriez un lien entre Nahum, ce prophète, ce qu'il vient nous dire, et puis la règle de Saint-Benoît que vous connaissez bien ?
3: Pour moi, le mot-clé, c'est conversion. Je suis rentrée au monastère appelée par le Seigneur et j'ai découvert que là, il faut se convertir, il faut changer son cœur, changer son regard sur l'autre. Et il me semble que le prophète Nahum, justement, dans son grand dans sa prière, on va dire, dans l'intimité de sa prière, se confie à Dieu en disant « Seigneur, donne-moi la clé, est-ce que tu peux m'aider à lire les événements et à changer mon regard sur les événements, sur l'autre, sur moi-même et le charger d'espérance ?» Après tout, c'est bien le travail d'une bénédictine.
2: Est-ce que vous diriez que Nahum illustre bien ce qu'est un prophète ? Est-ce qu'il a, dans sa mission, dans sa façon de l'exercer, vraiment des caractéristiques de ce qu'on imagine être un prophète ?
3: Oh, très certainement. C'est un homme qui fait l'expérience que le Seigneur est auprès de lui, fait l'expérience de la confiance jusqu'au bout, par-delà ce qu'on voit. Donc arriver à discerner les signes de l'espérance dans l'aujourd'hui, n'est-ce pas être prophétique aujourd'hui comme au 7e siècle avant Jésus-Christ ?
2: De quelle manière votre communauté aujourd'hui, elle annonce le salut, elle annonce la justice, la nécessité de la justice, comme le fait Nahum dans ce récit ?
3: Une vie bénédictine, c'est la vie d'une communauté, donc ce sont des pauvres gens, des pauvres types qui ont été appelés à faire communauté ensemble. Et tout mon travail, ça va justement être d'accepter de construire une communauté par-delà les tensions, de s'aimer, de travailler cette non-violence qui fait que, enfin, à mon avis, c'est la seule chose qui permette de vivre, arriver à se désarmer avant de dire « Seigneur, désarme-les ». Donc ce grand combat, presque eschatologique, enfin, c'est un combat cosmique, et je pense que il faut voir la communauté de l'abbaye de Jouarre à cette dimension-là. J'ai envie de dire, avec nos emplois du temps, etc., entre guillemets, tout fonctionne, ça marche très bien, mais en même temps, tant qu'on en est à « je me lève, je vais à la prière, je prends mon petit déjeuner, je fais ma lectio divina », etc., on n'a encore rien dit et rien fait. Le vrai enjeu, c'est « Seigneur, que je te fasse confiance et que j'aime l'autre, quel qu'il soit, pour construire la paix aujourd'hui et demain dans un monde qui est vraiment traversé par des violences presque insurmontables, semble-t-il. »
2: Vous restez choqué, heurté par la violence ?
3: Très franchement, j'aurais jamais imaginé, aujourd'hui j'ai 70 ans, je n'aurais jamais imaginé que dans notre continent d'Europe, je verrais encore la guerre. Et donc ça fait maintenant plus d'un an que ça dure dans notre continent. Et sinon, avec l'Alliance Intermonastère, je voyage aussi beaucoup. Et je vois, j'ai rencontré des pays où la persécution contre les chrétiens, même si elle est très pernicieuse, est effective. Donc cette violence, elle est partout. Elle est partout aussi en France. Enfin, je veux dire, dans le métro, il n'y a pas de secret. Notre responsabilité est vraiment, nous, chrétiens, de suivre le Christ en disciple, là où il nous a mis, et vraiment de combattre cette violence par un désarmement intime, très très difficile, mais je crois que la vie, je peux pas, on ne peut pas éviter, c'est incontournable.
2: Cette violence, elle est extrêmement présente dans le texte que vous avez choisi, ce texte du prophète Nahum. Alors c'est le livre de Nahum, c'est le nom qu'il porte dans la Bible. Vous pourrez le trouver entre le livre de Michée et puis le livre d'Habacuc. On parlait de violence. On a ici un degré de violence qui est quand même destructrice, jamais égalée quasiment, dans les récits. Elle est quand même incroyable. C'est celui du roi d'Assyrie. Quelle est pour vous la plus grande violence dans ce texte? Par quoi elle se caractérise? Est-ce que ce sont juste les mots? Est-ce que c'est la capacité du roi d'Assyrie? Enfin, est-ce que c'est l'action du roi d'Assyrie?
3: Alors, très certainement, la Syrie a été l'empire qui a développé en premier dans l'histoire, semble-t-il, une telle capacité de violence. Oh là là, il va y avoir Babylone, et puis il va y avoir la Grèce, et puis il va y avoir la Perse avant, et puis il va y avoir Rome, etc. Ce qui me frappe dans le texte de Nahum, qui est dans la Bible, donc qui est un texte canonique, c'est ce bruit de guerre, ce bruit des armes, et cette description, donc cette image aussi. C'est comme un film d'horreur, enfin on a tous les détails, des soldats, des hurlements, enfin... Donc, pourquoi est-ce que c'est dans la Bible? Et peut-être que justement, le Seigneur tient beaucoup à ce que ce soit dans la Bible. Après tout, le cri des gens qui sont écrasés à Ninive, personne ne va la pleurer. Je pense qu'il faut la pleurer, et il faut surtout pleurer les gens qui sont écrasés aujourd'hui. On pourrait parler de la Birmanie, par exemple. J'ai vu des novices birmanes en Inde. Elles ont quitté leur pays et qui sait quand est-ce qu'elles vont pouvoir revenir pour fonder là-bas. Il y a tant et tant de pays où les gens hurlent de souffrance. Donc évidemment, ça secoue un peu quand on est dans une France très paisible, mais il y a du travail à faire.
2: Et le chrétien est interpellé pour cela aussi. Je vous propose qu'on écoute ce premier chapitre de Nahum. Il est lu par le comédien Frédéric Folcher.
4: Proclamation sur Ninive. Livre de la vision de Nahum du village d'Elkosh. Un Dieu jaloux et vengeur, tel est le Seigneur. Il se venge, le Seigneur. Il est empli de fureur. Le Seigneur se venge de ses adversaires. Lui, il garde rancune à ses ennemis. Le Seigneur est lent à la colère, et sa puissance est grande. Mais il ne laisse absolument rien d'impuni, lui, le Seigneur. Dans l'ouragan et la tempête, son chemin. La nuée est la poussière que soulèvent ses pas. Il menace la mer et la dessèche. Il fait tarir tous les fleuves. Le Bashané et le Carmel sont flétris. Flétrit la fleur du Liban. Les montagnes tremblent devant lui, les collines chancellent. La terre se soulève devant sa face, le monde et tous ses habitants. Devant son indignation, qui peut tenir? Qui peut se dresser devant l'ardeur de sa colère? Sa fureur se répand comme le feu, et les rochers se brisent devant lui. Le Seigneur est bon. C'est une forteresse au jour de la détresse. Il protège ceux qui se réfugient en lui. Quand déborde le flot impétueux, il réduit à néant ceux qui se dressent contre lui. Il poursuit ses ennemis jusqu'aux ténèbres. Quelle idée vous faites-vous du Seigneur? C'est lui qui réduit à néant Ninive. Vous ne connaîtrez pas une nouvelle détresse.
2: Voilà, on vient d'entendre les tout premiers versets du chapitre 1 du livre de Nahum. On peut être étonné de voir ce Dieu jaloux et vengeur. On a le sentiment qu'aujourd'hui, on essaye de nous dire que ce Dieu-là n'est pas celui de notre quotidien. Ici, on lit qu'il est empli de fureur, on lit qu'il se venge de ses adversaires et qu'il garde rancune à ses ennemis. Comment est-ce qu'on peut lire ce texte? Pourquoi Nahum nous dit tout cela?
3: Alors, juste avant ça, le verset 1, proclamation, déclamation, déclaration sur Ninive, donc Ninive, la capitale de l'Empire assyrien, livre de la vision de Nahum du village d'Elkosh. Alors c'est déjà important parce que Nahum, on ne sait pas qui c'est. On sait simplement, en hébreu, on cherche la racine, il y a trois lettres, Nun, Het et Me, et même, donc... bien NHM si vous préférez, en fait ça veut dire le consoler, le réconforter. Donc ce consoler, il va après parler comme ça. Donc comment est-ce qu'on peut comprendre? Et il est originaire du village d'Elkosh. Alors c'est pareil, Elkosh, on ne sait pas bien où c'est peut-être une ville du côté de Ninive. En tout cas, ce qu'on sait, c'est que ça veut dire, aussi avec les trois consonnes hébraïques, cet endroit dont on n'attend plus de fruits. Il n'y a plus d'espoir. Alors comment est-ce qu'on va mettre ce réconforter d'un lieu où il n'y a plus rien à attendre, qui tout d'un coup déclame ce Dieu est jaloux, vengeur, il va ne rien laisser d'impuni. Alors c'est un poème alphabétique.
2: Ça veut dire un poème alphabétique?
3: Alors l'hébreu a 22 lettres et ce poème, chaque verset commence par une lettre de l'alphabet. Ça commence par Aleph, et ça va être simplement les 11 premières lettres de l'alphabet. Donc Aleph, Bet, Gimel, Dalet, He, Vav, Tzayin, Het, Tzet, Yod et Kaf. C'est le signe, en fait, semble-t-il, que ce poème soit un peu comme un psaume lu dans la liturgie. Donc c'est à mettre à part. Ce n'est pas... une prophétie comme les autres. Ça va être plutôt un chant. Et curieusement, ça ne va pas être un chant d'accusation, mais plutôt un chant d'espérance. Puisque on commence en effet au verset 2, un Dieu jaloux et vengeur, bon, boum boum, mais au verset 7, le Seigneur est bon, et c'est une forteresse au jour de la détresse. Alors ça change tout. Et au milieu de ce poème, on a les collines chancellent, les montagnes tremblent devant le Seigneur, la terre se soulève. Donc, en fait, toute la création est bouleversée. Donc, ça veut dire que si le Seigneur est expert en fureur, il est aussi expert en bonté. Et Nahum, qui est le réconforté, a fait l'expérience de cette bonté. C'est ça qui me paraît très important.
2: Le contraste, en fait.
3: Le contraste. Entre les deux. Oui. En fait, il reprend la carte de visite du Seigneur, hein, c'est le Seigneur qui s'était présenté comme ça à Moïse. Je suis un Dieu lent à la pitié qui punit les fautes jusqu'à 5 générations. Il garde rancune. Oui, oui, d'accord. Mais en même temps, c'est le Dieu fidèle, le Dieu puissant en amour, le Dieu qui te garde, toi, Israël, le Dieu qui écoute ta prière.

0: Qu'est-ce que ça veut dire quand on parle de Dieu comme un refuge? Qu'est-ce que ça peut bien vouloir dire? Une forteresse ici, les mêmes questions.
1: Oui, eh ben, si on est devant Ninive, Ninive c'est une forteresse avec des remparts, des murs et des avant-murs, comme on dit dans la Bible, eh bien ça veut dire que le mal est présent et que je ne pense pas que la position du chrétien, ça doit être de se mettre en position d'être écrabouillé par le mal. Non. Mais par contre, de se mettre en position de disciple, le Seigneur Jésus n'a pas été vaincu par le mal, il a été vainqueur du mal par le bien. Donc cette forteresse, c'est la puissance que le Seigneur nous donne de rester désarmé devant la violence. C'est comme ça que je le comprends, en tout cas.
0: La puissance de Dieu, elle s'exerce à quelle fin, finalement?
1: Alors, le Dieu, c'est d'abord le Dieu créateur qui nous a fait une planète absolument splendide. Et le rêve de Dieu, c'est vraiment de vivre avec ses enfants. C'est vraiment qu'on soit heureux. Donc, ce poème, cette violence, c'est peut-être le désespoir d'un père qui dit « Mais enfin, combien de temps devrais-je encore attendre pour que tu comprennes à quel point je t'aime ?» C'est le père de l'enfant prodigue. Imaginez des parents devant des adolescents ne sachant plus comment rejoindre leurs enfants. Parce que les enfants, à l'adolescent, il a besoin de s'opposer. Et c'est très dur pour les parents. Mais heureusement que ça existe, ce moment-là, pour qu'ils grandissent. Eh bien, peut-être que le peuple de la Bible est en crise d'adolescence, ou peut-être que chacun de nous, ça nous arrive, hein, d'être en crise d'adolescence et d'avoir un Dieu qui dit « Oh !» qui se prend la tête en disant « Mais combien de fois est-ce que je dois te répéter ? Est-ce que tu vas croire enfin à quel point je t'aime ?»
0: Est-ce que c'est un peu le sens aussi du verset 6 « Devant son indignation, qui peut tenir ?» Au fond, combien de temps est-ce qu'on va tenir cette résistance ? Parce que finalement, il y a souvent un moment où on finit par craquer, ce Dieu, on finit par l'entendre.
1: C'est exactement le cœur du message de ce poème. Là, vous avez pris juste le milieu. Dieu est maître de la création, Dieu est créateur, Dieu est rédempteur. Et donc, cette colère, c'est ridicule, c'est rien. La force de Dieu, c'est la force de son amour. Donc, ça fait du bruit, mais en fait, on a l'impression que c'est un coup de vent, quoi.
0: C'est un coup de vent qui fait quand même déborder les flots et qui fait trembler les montagnes et qui fait chanceler les collines. On comprend.
1: Vous vous rappelez, Élie sur la montagne, il a eu son coup de cafard là.
0: Oui.
1: Il est bon. Et alors le Seigneur lui dit, écoute, sors devant ton trou là, sors de ta grotte, je vais passer. Et alors on nous dit qu'il y a un tremblement de terre, il y a une éruption volcanique, etc., etc. Pendant ce temps-là, il se passe rien. Et il y a eu le souffle ténu de Seigneur, quelque chose qui passe. À ce moment-là, il sort et se voile le visage parce qu'on ne peut pas regarder Dieu en face. Le Seigneur passe dans ce petit souffle. Donc c'est exactement ça. Le Seigneur est le Créateur, mais en fait, il veut se révéler dans ce qu'il est. Cette douceur inouïe, cet amour. Oui, il est indigné devant notre obscurantisme parce qu'on est sourd. C'est évident.
0: Alors j'aime bien ce que vous dites parce que c'est tout à fait la question qui est posée au verset 9 et qui moi m'a vraiment interpellée. Quelle idée vous faites-vous du Seigneur? Ça rejoint ça. Est-ce qu'on se fait comme idée du Seigneur cette petite brise dont vous parlez? Est-ce qu'on saisit parfois que oui, là le Seigneur est en train de nous parler, simplement ça ne ressemble pas du tout à ce qu'on aurait pu imaginer. Quelle idée vous faites-vous du Seigneur? C'est intéressant aussi.
1: Pour moi c'est une question clé. D'ailleurs elle va revenir dans l'Évangile. Au moment où Jésus a un coup de cafard, là, parce qu'il dit « il faut manger mon corps », donc tout le monde s'en va. Et alors du coup, il était devant une foule et il est en plein désert. Et alors il y a les 12 qui sont autour de lui, il les regarde, puis il dit « et vous, vous voulez partir vous aussi ?» Et Pierre dit « mais à qui irions-nous » Et justement, Jésus va dire « pour vous, qui suis-je ?» Et finalement, à mon avis, c'est la question qui va nous être posée à la fin de notre séjour sur la terre. Quand on va arriver au ciel, la vraie question, c'est ça. Pour toi, qui suis-je? Quelle vision tu as du Seigneur? Alors chacun répond pour lui-même, hein. Mais moi je réponds en disant, je vois dans le Nouveau Testament, Saint Pierre nous dit, il nous a laissé un modèle pour que nous suivions cette race. Donc il suffit de regarder le modèle et tout notre travail, ça va être de nous ajuster à ce modèle. C'est pas simple, hein.
0: Alors ça veut dire de lire les Écritures.
1: Ça c'est certain. Les Écritures nous ont été données, c'est un immense cadeau. C'est quand même dommage qu'elles traînent sur les étagères.

0: Alors, dans cette réponse au verset 9, il y a deux parties. Quelle idée vous faites-vous du Seigneur ? C'est lui qui réduit à néant Ninive. Donc là, on retrouve toute la puissance qu'on a évoquée avant. Et puis la deuxième partie, vous ne connaîtrez pas une nouvelle détresse. Et on retrouve le Dieu consolateur qu'on évoquait juste avant. Est-ce que c'est ça la bonne nouvelle de la chute de Ninive ?
1: Alors, c'est le Seigneur qui réduit à néant Ninive. Oui. Mais Ninive, c'est l'archétype du mal. Mm. Donc Ninive, c'est aussi Babylone. Ninive, c'est moi quand je suis en colère. Donc je veux dire, ça serait tellement plus simple de dire c'est Ninive, point final.
0: Parce que qu'est-ce qu'on reproche à Ninive si on, de manière 100% littérale, Ninive, qu'est-ce qui lui est reproché en fin de compte ?
1: Ninive a écrasé tous les royaumes alentours. Et il y a déjà plus de royaumes du nord au royaume de Salomon, donc il y avait une grande Israël qui a été divisée en deux, et ensuite très très vite la Syrie a écrasé le royaume du nord, écrasé Samarie, et tout le monde a été déporté, il n'y a plus rien. Il reste plus que le petit Juda, donc autour de Jérusalem, c'est un micro pays. Et Nahum se dit, est-ce que nous aussi on va passer à la casserole en fait? Et puis le Seigneur lui dit, non. Enfin, dans la prière, il entend le Seigneur réduit à néant Ninive. Et en fait, il va utiliser curieusement les mots de l'écrasement de Babylone, donc beaucoup, beaucoup plus tard, au chapitre 2. Voici qu'ils sont beaux, les pieds sur la montagne, les pieds du messager qui annonce la paix. Donc on voit bien que ce livre, au niveau historique, on se promène entre 612, 630, voire plus tard.
0: Avant Jésus-Christ.
1: Avant Jésus-Christ, bien sûr, oui. Ce qui est sûr, c'est que le Seigneur est capable de dire, non, ces royaumes, ces empires qui écrasent autour d'eux, il y a une fin. En définitive, c'est le Seigneur le maître de l'histoire.
0: Donc ça veut dire que nous, on a aussi notre petit Ninive intérieur qui voudrait parfois bien écraser ceux qui se présentent sur son chemin, qui sont un peu gênants.
1: Exactement. Donc à la fois, le Seigneur dit « souffrir, c'est fini, Ninive est écrasée », et en même temps, je crois qu'il faut entendre « mais Ninive, c'est toi quand tu fais Ninive ». On a eu ça dans l'Exode aussi, au moment du passage de la mer Rouge, là. Le pauvre peuple d'Israël qui tremble, il y a les Égyptiens à notre poursuite, on va tous être écrasés. Et on a Moïse qui déclare, mais non, ces Égyptiens, vous ne les verrez plus jamais. Ces Égyptiens-là, mais en fait, les Égyptiens qui sont en nous, les Ninivites, enfin, la violence qui est en nous, hélas, elle est toujours là.
0: Alors, je voudrais qu'on s'arrête sur le verset 13. « Et maintenant, je vais briser le joug qui pèse sur toi et rompre tes chaînes. » Si c'est ça l'action de Dieu, alors pourquoi le Christ ? Si déjà on comprend à travers cette vision de Nahum que Dieu brise le joug et rompt nos chaînes, je voudrais vous demander qu'est-ce qu'a apporté le Christ ?
1: Quand je pense le Christ, je pense quelque chose de définitif. C'est-à-dire que dans tout l'Ancien Testament, enfin pour nous chrétiens, nous appelons ça l'Ancienne Alliance, mais c'est l'écriture du peuple juif. Hein. Pour nous, il y a toujours les sacrifices qu'il faut répéter, il y a toujours cette conversion à refaire indéfiniment. Et est-ce qu'on avance ? Pour nous, les chrétiens, c'est inimaginable la chance qu'on a, puisque nous disons, le Christ, sur la croix, a définitivement vaincu le mal.
0: Donc c'est lui qui a le dernier mot, c'est ça que ça vient nous dire.
1: C'est lui qui a dit, voilà. Le joug, prenez sur vous mon joug, car je suis doux et humble de cœur. Ce joug-là, le seul qui existe et qui rende libres les hommes. Donc c'est le seul qu'il faille essayer de prendre sur ses épaules, justement. Et c'est peut-être le joug de la croix, même certainement. Et la croix, c'est la conversion, c'est vouloir que tout homme puisse vivre debout, sans être écrasé par... son frère, voilà, le consoler mon peuple. Et il y a juste avant, au verset 12, c'est le Seigneur qui parle, si je t'ai humilié, désormais je ne t'humilierai plus. C'est-à-dire, oui, tu as souffert, oui, tu as eu l'impression que je t'oubliais, mon peuple, mais non, je reviens vers toi. Seulement, ça va être sans arrêt, je reviens vers toi, mais toi, tu te donnes vers les idoles. Donc, sans arrêt, on joue au chat et à la souris, mais on joue à cache-cache.
0: Parce que les idoles, elles nous rattrapent toujours, finalement.
1: Ah, ben ça, c'est évident, voilà. On est... Et ça, c'est dans, l'ancien, dans l'ancienne alliance, mais aussi aujourd'hui. Ce serait intéressant, d'ailleurs, pour chacun de nous, de nommer ces idoles. Parce que nous en avons tous.
0: Et alors, on va essayer d'un peu voir comment ce poème, c'est à la fois un poème, on le sent bien, de remerciement pour Dieu. C'est pas que un discours malveillant contre les ennemis d'Israël, en fait. C'est aussi vraiment une façon de montrer, de marquer que Dieu s'engage vraiment dans cet anéantissement de la violence.
1: Voilà, Dieu s'engage. Donc, effectivement... à cette époque-là, on peut dater ça de 630, puisque c'est Israël va être délivré du joug d'Assurbanipal, d'accord. Effectivement, les enfants d'Assurbanipal vont mourir, donc il n'y aura plus de descendance. Mais en fait, indéfiniment, on se remet sous un joug, et indéfiniment, on a besoin que le Seigneur nous dise « Prends sur toi mon joug ». Mmh. Donc indéfiniment, nous avons à nous re-christianiser en profondeur, il me semble.
0: Alors, je vous propose qu'on se retrouve la semaine prochaine pour la suite de la lecture de ce livre de Nahum. C'est le prophète que l'on trouve dans cet Ancien Testament. Vous étiez avec nous, sœur Christine Conrad, pour commenter ce texte. Vous êtes bénédictine à l'abbaye de Jouarre. Vous y êtes bibliothécaire, mais vous y êtes aussi, on l'entendait dans votre récit, secrétaire de l'Alliance Intermonastère. Vous êtes peut-être déjà rendue à Ninive, ça ne s'appelle plus comme ça, mais est-ce que vous êtes allée dans ces régions-là ?
1: Non, hélas. Enfin, hélas. On ne peut pas tout voir, mais surtout, comme je visite les communautés bénédictines, il se trouve que là, je vais là où il y a des communautés. Et à Ninive, pour l'instant... Nous n'avons pas de communauté bénédictine.
0: Mais parce que ça correspond, c'est l'Irak, c'est la Mésopotamie.
1: C'est tous ces pays. Ouais, c'est ça. Hélas, on avait une présence chrétienne très importante et aujourd'hui, elle est très très ténue. Mmh. Il n'y a plus rien. Il y a tous ces pays, le Liban, la Syrie, qui ont été tellement chrétiens. Aujourd'hui, c'est crucifiant, hein, mais je ne connais pas. J'aimerais.

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4: Bon après-midi à tous, on poursuit avec Je pense donc j'agis avec RCF et Radio Notre-Dame. On parle d'archéologie, que cherche-t-on encore à découvrir?
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6: À première vue, on pourrait croire que tout a déjà été découvert. Les grandes pyramides, les cités antiques, les tombeaux royaux ou encore les vestiges des premières civilisations semblent avoir livré l'essentiel de leur secret. Pourtant, l'archéologie, c'est une science en perpétuel mouvement. Chaque année, de nouvelles fouilles et des technologies toujours plus performantes permettent de mettre au jour des éléments qui bouleversent notre compréhension du passé. Alors, à l'occasion des Journées européennes de l'archéologie qui ouvrent les portes

0: Si vous pouviez découvrir un vestige enfoui sous vos pieds, que rêveriez-vous de mettre au jour? Est-ce que c'est une cité antique, peut-être un objet du quotidien, une sépulture ou autre chose? Est-ce que vous pensez qu'il reste encore des grandes découvertes à faire en France ou en Europe? Et on vous attend au 01 56 56 44 00 avec vos témoignages par mail à direct@rcf.fr et vous nous regardez en vidéo sur la chaîne YouTube de Radio Notre-Dame.
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0: Et pour discuter avec nous jusqu'à 11h, nous avons le plaisir d'accueillir deux invités. Je commence avec vous, Dominique Garcia, bonjour.
2: Bonjour.
0: Merci beaucoup d'être avec nous. Vous êtes archéologue, historien, professeur des universités. Vous êtes spécialiste de la proto-histoire méditerranéenne, de l'histoire de la Gaule et de l'antiquité gréco-romaine. Et si vous êtes avec nous, c'est aussi parce que vous êtes le président de l'INRAP. C'est l'Institut National de Recherches Archéologiques Préventives. On imagine, Dominique Garcia, que c'est une semaine un peu compliquée pour vous en matière d'emploi du temps avec ces journées européennes de l'archéologie. De l'archéologie.
2: Oui, effectivement, c'est une semaine dense, je ne dirais pas compliquée. D'habitude, les archéologues sont sur le terrain, sont dans les bibliothèques, sont dans leurs laboratoires. Et pendant ce week-end, on va ouvrir nos laboratoires, ouvrir nos chantiers. Donc c'est plutôt un moment festif quoi, pour faire profiter l'ensemble de la population de nos découvertes. Oui. Aujourd'hui, les scolaires et ce week-end, l'ensemble de la population. Voilà, l'archéologie, une archéologie qui se partage sur tous les territoires, de la préhistoire jusqu'au temps moderne.
0: Eh bien écoutez, merci beaucoup Dominique Garcia en tout cas d'avoir accepté d'être avec nous pendant une heure. Et puis un autre Dominique, ça c'est le hasard, Dominique Charpin, bonjour.
3: Bonjour.
0: Merci également à vous d'être avec nous. Vous êtes assyriologue, on va revenir sur ce terme dans un instant. Vous êtes aussi universitaire et professeur au Collège de France. Assyriologue, qu'est-ce qu'on entend par là?
3: C'est un terme qui a été inventé par Ernest Renan au milieu du 19e siècle, au moment où on faisait la redécouverte de la civilisation mésopotamienne, et elle a commencé par la région qu'on appelait dans l'Antiquité Assyrie, et donc les spécialistes de l'Égypte s'appelaient égyptologues, oui. Et donc sur ce modèle-là, les spécialistes de l'Assyrie sont devenus assyriologues. Et le terme, en fait, aujourd'hui, est devenu un petit peu trop limité par rapport à ce qu'on fait. C'est-à-dire que nous nous intéressons à tout ce qui a trait à la civilisation mésopotamienne et aux écrits dans l'écriture cunéiforme qui en est la caractéristique.
0: Et il y a beaucoup d'assyriologues dans le monde?
3: Alors, dans le monde, oui, on est de plus en plus nombreux. Oui. Ça reste effectivement une discipline un peu confidentielle. On aimerait bien qu'il y ait plus de postes parce que on a énormément de textes qui ont été déjà découverts et qu'il faut travailler. Donc ceci est un appel à nos responsables parce que pour nos jeunes qu'on a formés, c'est une période difficile.
0: Quand on est archéologue, pardon, comme vous deux, Dominique Charpin et Dominique Garcia, qu'est-ce qu'on cherche à faire, à trouver le passé, à le comprendre en même temps, Dominique Charpin?
3: Oui, quand j'ai donné ma leçon inaugurale au Collège de France, il se trouve que au même moment, Serge Haroche venait de recevoir le prix Nobel pour ses recherches sur la physique quantique, et en même temps que moi avait été élu un médecin, donc spécialiste de la leucémie, et il se trouve que son équipe avait sauvé un de mes neveux quelques années auparavant. Et donc j'avais terminé ma leçon en disant, ben voilà, face à ces deux personnalités, qu'est-ce que moi, assyriologue, je peux apporter? Et je pense que nous avons un besoin fondamental qui est celui de nous situer dans l'univers dans lequel nous sommes. Et donc j'avais pris comme illustration le tableau de Gauguin, qui sommes-nous, d'où venons-nous, où allons-nous? Et je crois que tous ensemble, c'est à cette question fondamentale que nous apportons notre contribution. Et je crois que des sociétés qui ne s'enracinent pas et qui ne se projettent pas en même temps, dans le même mouvement, sont des sociétés malades et, par moments, la nôtre me donne quelques inquiétudes, je l'avoue.
0: Dominique Garcia, vous êtes d'accord avec Dominique Charpin ?
2: Oui, plus modestement, en mon niveau d'archéologue travaillant essentiellement dans le bassin méditerranéen et en Gaule, j'ai la même appréhension. Moi, jeune, ce qui m'intéressait, c'est d'avoir des repères dans l'espace, à la fois géographique.

0: historique, chronologique, culturel. Et l'archéologie me semble être le moyen le plus proche, le plus rapide d'acquérir et de m'approprier ces repères. Et aujourd'hui, en tant que professionnel d'archéologie, j'essaie de répondre effectivement ou d'apporter des documents permettant de répondre aux questions qui viennent d'être évoquées. D'où venons-nous? Qui sommes-nous? Allons-nous? Et c'est peut-être l'avantage de l'archéologie de pouvoir extraire des informations partout sur le territoire. Il y a des endroits en France où il n'y a pas de musée, des endroits en France où malheureusement il n'y a pas de scène nationale, où oui. Il n'y a pas de cinéma. Or, partout en France, il y a des endroits où on peut faire de l'archéologie, où on peut voir de l'archéologie. Donc l'ensemble des citoyens, grâce à l'archéologie, peuvent retrouver des repères et des embryons de réponse aux questions qui viennent d'être posées.
1: Alors c'est assez paradoxal, je trouve, Dominique Charpin, l'archéologie, parce que on va rechercher des choses qui sont figées dans le temps, et pourtant on dit que c'est aussi une matière extrêmement vivante, l'archéologie.
2: C'est vivant parce que nos approches n'arrêtent pas de se renouveler. Ouais. Et donc, même pour des découvertes qui ont été faites très anciennement, à la lumière de tout ce qu'on découvre dans l'époque récente, eh bien, il faut relire ce qui a été déjà découvert, et on comprend mieux, on affine, éventuellement on change notre approche. Mmh. Et donc, il y a ce va-et-vient entre les nouveautés et puis tout le trésor de savoir qui s'est accumulé depuis, je dirais, le 19e siècle, pour faire vite, pour situer les débuts des recherches scientifiques du point de vue de l'archéologie. Et c'est ce va-et-vient que je trouve intéressant.
1: Vous dites le trésor des savoirs. Alors, par trésor, moi, évidemment, ça me fait penser à l'archéologie, parce que on a ces idées reçues que c'est les archéologues vont aller chercher des trésors, des tombeaux royaux, des cités perdues. Est-ce qu'on se trompe? Est-ce qu'il y a des représentations qui sont un peu nourries par cette culture populaire, d'après vous, Dominique Charpin?
2: Alors c'est vrai que quand on regarde les expositions à succès, on s'aperçoit que les organisateurs se croient souvent obligés de mettre le mot trésor, voilà. Or,
1: la cité perdue.
2: Oui, enfin voilà, il faut. Ça, ouais. Bon, quelquefois, dans le passé, et puis cette tentation peut exister encore aujourd'hui, ça peut même troubler un peu l'approche de certains monuments. Alors, je prendrai un exemple dans mon domaine, donc le Proche-Orient ancien, dans le sud de l'Irak, on avait découvert une structure très énigmatique sur le site de Tello, donc tout à fait au sud de l'Irak. Et dans les années 30, André Parot était persuadé qu'il avait découvert, en fait, le tombeau des rois locaux, et il était très déçu parce que finalement, pour différentes raisons, on lui a demandé d'aller fouiller un autre site, et donc il se voyait en quelque sorte privé d'une découverte équivalente, oui, de celle de Woulay à Our, ou de la tombe de Toutankhamon, qui était des découvertes qui toutes récentes à l'époque. Et puis aujourd'hui, l'étude de ce monument a repris, et en fait on s'est aperçu que ça n'avait rien à voir avec un tombeau, c'était quelque chose qui était lié à la gestion de l'eau, et donc ça permettait d'acheminer de l'eau sur le site. Par rapport à la vision de tombes pleines de beaux objets en matière précieuse, on peut éprouver une déception. Et d'un autre côté, c'est quelque chose de très intéressant de voir comment s'opérait la gestion de l'eau sur ces sites mésopotamiens.
1: Et c'est ça qui est passionnant aussi, Dominique Garcia, c'est que un simple fragment de poterie peut être aussi précieux qu'un objet d'exception couvert d'or.
0: C'est l'ensemble, l'archéologue, en fin de compte, qui travaille à partir de l'ensemble des archives qu'il peut mettre au jour. Et ça peut être effectivement un monument, ça peut être un objet ayant un poids artistique important, mais ça peut être aujourd'hui des pollens, ça peut être des ossements humains qui permettent de dérouler une histoire plus large de l'humanité. Mais cette partie émerveillement que nous évoquions avec la notion de trésor, elle n'est pas inutile. Ça peut être justement pour les jeunes une bonne porte d'entrée. J'évoquerai, mettons, un cas récent qu'on a tous en tête. C'est mon équipe qui a travaillé après l'incendie de Notre-Dame, et le cahier des charges était extrêmement précis. C'était pour les archéologues, c'était pas transformer Notre-Dame en chantier de fouilles, c'était recueillir des informations permettant de reconstruire Notre-Dame à l'identique. Donc, étudier les charbons de bois qui ont permis de voir que la charpente était réalisée dans un bois vert, reconnaître l'origine des pierres qui avaient permis de reconstruire la voûte pour retrouver les carrières et ensuite produire de nouveaux éléments permettant de restituer. Donc voilà, c'est un petit travail humble qui était, on va reconstruire le cahier des charges pour que Notre-Dame puisse être reconstruite à l'identique. Mais au même moment, dans la partie la plus profonde de la fouille, on a pu redécouvrir les vestiges du jubé du XIIIe siècle, donc un ensemble de 1000 fragments d'une sculpture extraordinaire de l'ancien jubé de Notre-Dame. Et donc on avait à la fois le travail méticuleux permettant de reconstruire Notre-Dame, mais également la découverte de jubé qui révélait une œuvre d'art extraordinaire, et on faisait à la fois revivre Notre-Dame de Paris tout en enrichissant la connaissance du monument.
1: Dominique Charpin, pour réagir.
2: Oui, alors au niveau individuel, on a tous des souvenirs de découvertes qu'on a pu faire. Moi, je rappellerai un très très vieux souvenir quand j'étais lycéen, la première fois que je suis allé sur un chantier de fouilles, et j'invite tous les jeunes qui sont intéressés, il y a énormément de possibilités d'aller faire du travail sur le terrain comme bénévole. Eh bien, donc on m'avait donné un carré et j'ai commencé par rectifier la berme, et en rectifiant la berme, la coupe qui délimitait le carré, qui avait commencé à être fouillé déjà l'année d'avant, et en nettoyant, eh bien, je suis tombé sur une pièce d'argent gallo-romaine. Donc voilà, c'était mon tout premier jour en archéologie, et j'ai fait une découverte comme ça. Alors tout le monde évidemment était excité, voilà. Donc c'est des souvenirs marquants, la suite en fait, elle était plus modeste mais très intéressante, puisque c'était une région près de la Grofsenk où il y avait des fabrications de céramique, et donc on fouillait un four et on a découvert la voûte du four. Donc c'était aussi quelque chose qui n'avait pas de valeur en soi, mais qui était tout à fait intéressant.
1: Émotionnel peut-être aussi, voilà, de retrouver ça. Il est 10h16 sur RCF Notre-Dame, et vous l'entendez, ce matin, on parle de l'archéologie, puisque ce week-end, ce sont les journées européennes de l'archéologie. Que cherche-t-on encore à trouver sous nos pieds? On en parle avec nos deux invités, et comme chaque matin, avec vos réactions et vos témoignages. On vous attend au 01 56 56 44 00, et vous nous regardez en vidéo sur la chaîne YouTube de Radio Notre-Dame.
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1: Et toujours avec nos deux invités jusqu'à 11h, Dominique Garcia. Et je rappelle que vous êtes archéologue, historien. Vous êtes le président de l'INRAP, l'Institut National de Recherches Archéologiques Préventives. Et Dominique Charpin, vous êtes assyriologue, universitaire et professeur au Collège de France. Je rappelle que vous pouvez aussi nous envoyer des mails à direct@rcf.fr. On va tout de suite accueillir la première auditrice de cette matinée, c'est Marie. Bonjour Marie.
4: Oui, bonjour Melka. Bonjour à ces messieurs. Et merci beaucoup de passer. Parce que je voulais dire que j'ai dit à la dame.
1: Oui, allez-y Marie.
4: Alors je disais que j'ai la chance d'habiter dans la région d'Argentomagus. Et où on a vu émerger petit à petit, tout enfant, on allait au musée pour voir les trouvailles d'Argentomagus, c'est dans l'Indre. Hein. Et petit à petit, on a vu se constituer le musée qui est devenu un grand musée et qui, voilà. Et donc ça, c'était local. Et ça m'a donné le goût de m'intéresser à l'archéologie. Et puis j'ai pu aller à Paris, il y a mais très longtemps, voir quelque chose qui m'a alors ouvert à plus que ça, c'est les fouilles de Marie, les fouilles sur Marie d'André Parot. Et ça, je ne l'ai jamais oublié parce que ça a été un moment très fort de découvrir sur d'autres lieux de la planète, de civilisation, voilà.
1: Eh bien, merci. Et puis,
4: je disais aussi qu'il y a la petite humble archéologie de ceux qui font intervenir les dendrochronologues pour retrouver la structure d'un petit bâtiment humble et dont on parle pas toujours.
1: Et ça fait partie de l'archéologie pour vous.
4: Du patrimoine et de l'archéologie. Oui, voilà, c'est ça.
1: Merci Marie. Merci Marie pour votre appel dans Je pense donc j'agis au 01 56 56 44 00. Dominique Garcia, Marie habite dans l'Indre. C'est là où se situe l'Argentomanus, Magnus, pardon. C'est ça, Dominique Garcia. Vous pourriez nous en dire un peu plus?
0: Oui. Et Marie a commencé sa phrase en disant j'ai de la chance, j'habite là. Et moi, oui, ce début de phrase m'enchante parce qu'en fin de compte, on aurait pu dire j'ai de la chance, j'habite à Millau près de la Grosfezinc, j'ai de la chance, j'habite dans le Jura, j'ai de la chance, j'habite à Amiens près de la Découverte 2. Et donc cette répartition spatiale et chronologique des découvertes rend en fin de compte tout le monde chanceux parce que dès qu'on se rapproche d'un site archéologique, on arrive à établir des liens, on se sent chanceux. Et puis, je me permettrai de pointer la fin de l'intervention de notre auditrice qui disait « Mais ensuite, je suis allé à Paris et j'ai vu l'exposition sur Marie. » Et en fin de compte, j'ai l'impression qu'on est nombreux à avoir ce type de parcours. On est d'abord ému, impressionné par une découverte ancienne près de chez soi. Et donc, on se sent très proche de cet humain ancien qui a laissé cette trace. Et ensuite, grâce à cette attraction, grâce à cet intérêt, on est capable ensuite d'aller aborder, affronter un dossier bien plus compliqué comme celui de Marie. Et pour en revenir à Argentomanus, effectivement, c'est un site gaulois et ensuite romain qui a été fouillé et qui a livré effectivement les traces de cette agglomération secondaire dont aujourd'hui une partie est conservée sur place et une partie représentée au musée.
1: Voilà, Dominique Charpin.
2: Oui, cet appel m'interpelle évidemment puisque par hasard, l'auditrice pouvait pas le savoir, mais je fais partie de l'équipe qui est chargée de découvrir les archives cunéiformes qui ont été découvertes par André Parot à Marie. Donc, c'est des découvertes qui ont commencé avant la Seconde Guerre mondiale, mais on n'a pas encore épuisé le travail parce que il y a environ 20 000 tablettes cunéiformes qui ont été découvertes et donc l'édition de documents de ce genre, ça ne se fait pas du jour au lendemain. On en a déjà fait les deux tiers à peu près. Et il se trouve qu'en effet, pour la connaissance de la civilisation mésopotamienne, le rôle de l'écrit est très important. Donc les archéologues découvrent des tas de monuments, des tas d'objets, et parmi ces objets, il y a ces textes cunéiformes qui permettent de faire revivre bien des aspects qui ont complètement disparu. Par exemple, la vie des musiciens dans le palais de Marie, qui est connue grâce à des lettres qu'ils ont échangées avec le roi, pour prendre cet exemple-là.
1: Cette émission, ce matin, je l'ai intitulée « Que cherche-t-on encore à découvrir ?» Vous, Dominique Charpin, en tant qu'assyriologue, que cherchez-vous encore à découvrir du passé ?
2: Alors, il y a beaucoup de choses, mais j'ai eu une expérience ces dernières années qui a été pour moi extrêmement intéressante. J'avais travaillé donc dans le sud de l'Irak sur le site de Larsa dans les années 70 et 80. Ça a été mon premier chantier en Orient quand j'étais étudiant. Et puis à partir de 1989, la situation politique fait que on n'a pas pu travailler sur ce site pendant 30 ans. Et la fouille a repris en 2019. Et là, ça a été une expérience extrêmement intéressante parce que sur le même site, j'ai pu constater à quel point 30 ans de progrès dans les techniques de l'archéologie ont complètement bouleversé notre approche. Auparavant, savoir où on allait fouiller, c'était un peu la question du hasard. On se disait, là, il y a une petite éminence, ça pourrait être intéressant. Et maintenant, avec la prospection géophysique, avec les images de drones, on peut avoir déjà une image des sites avant même de commencer à fouiller. Et ça, l'étude de tout cela nous a permis de reconstituer le réseau de canalisation qui traversait la ville, dont on n'avait absolument aucune idée. Les images ont permis de repérer un certain nombre de choses qui avaient l'air d'être des ponts. Et du coup, il y a des fouilles qui ont été faites et on a retrouvé ces ponts, ce qui, pour l'archéologie mésopotamienne, était très très rare. Voilà. Donc, on a, du point de vue de la connaissance des villes, oui. Quelque chose qui s'est complètement transformé et qui permet d'avoir des vues d'ensemble dont on ne disposait pas auparavant. Voilà un exemple.
1: Dominique Garcia, il a raison, Dominique Charpin, les technologies ont pu ouvrir une nouvelle ère pour l'archéologie.
0: C'est peut-être là aussi une des particularités de l'archéologie, c'est à chaque période se saisir de nouveaux instruments et de faire bouger l'objet de notre recherche. Moi, j'ai été formé à l'université de manière très classique. J'ai eu la chance d'aller fouiller à Délos, en Grèce, d'aller fouiller en Étrurie, d'aller fouiller en Syrie avec le professeur Denzer. Et on travaillait sur des monuments, on travaillait sur des sites bien particuliers. Et ensuite, les archéologues ont élargi un petit peu leur objet d'étude. On travaille aujourd'hui sur des paysages, grâce au charbon de bois, grâce au pollen. Et on arrive à voir les évolutions, à mesurer les évolutions climatiques, à mesurer l'impact de l'homme sur le milieu. Donc là aussi, d'apporter peut-être des réponses à des questions contemporaines. Quel est le poids de l'homme sur l'environnement? Peut-on mesurer la dégradation climatique dont on parle souvent? Et ça, c'est des nouveaux objets d'étude. Récemment, enfin, l'INRAP a travaillé en Guyane, où on a fouillé sous le pas de tir d'Ariane 6. Ah oui. Et moi, je trouvais cette image extraordinaire. Au même moment où on essayait de s'extraire du sol, de construire le pas de tir donc pour mettre en place Ariane 6, on a découvert des vestiges précolombiens et amérindiens au même endroit. Donc, on avait une liaison antérieure à la présence des Européens dans ce secteur du plateau des Guyanes, et on arrivait comme ça à relier deux histoires, celle de deux continents, celle de plusieurs civilisations sur le même lieu.
1: Un peu le passé, le présent et le futur à la fois, Dominique Charpin.
2: Tout à fait. Et dans nos préoccupations actuelles, il y a bien entendu l'environnement. Et un des domaines sur lesquels on travaille beaucoup, c'est la question de l'eau. S'agissant du Proche-Orient, c'est une préoccupation pour aujourd'hui. Mais en même temps, ça nous conduit à nous poser la question de savoir comment l'eau était gérée dans l'Antiquité. Et je ne peux que convier tous nos auditeurs à aller voir l'exposition qui a lieu au Louvre en ce moment sur l'eau primordiale, qui est extrêmement intéressante. Il y a une partie initiale qui est avec des salles consacrées au thème, et ensuite il y a dans toutes les salles du département un certain nombre d'objets qui ont été sélectionnés et qui permettent de faire un parcours thématique tout à fait original et qui nous donne à réfléchir sur la place qu'avait l'eau pour les anciens.
1: Au niveau de ces nouvelles technologies que vous avez pu évoquer depuis le début de cette émission, tous les deux, Dominique Garcia et Dominique Charpin, j'ai évoqué en introduction le LIDAR. Alors, je crois que c'est plutôt les lasers qui permettent aussi de détecter des choses dans le sol. Dominique Charpin, par exemple, les satellites, évidemment, les drones, il y a un peu tout ça en même temps, les relevés géophysiques.
2: Voilà, il y a une panoplie tout à fait étonnante. Et en ce qui concerne mon métier de façon précise, il y a eu la possibilité qu'on a maintenant de déchiffrer des tablettes cunéiformes qui sont recouvertes par une enveloppe d'argile. Par exemple, on a des lettres qui ont parfois été retrouvées, dont l'enveloppe n'avait pas été ouverte. Et autrefois, on cassait les enveloppes et on allait voir le contenu. Le problème, c'est que ces enveloppes, elles ont des empreintes de sauts cylindres qui sont très intéressants. Et donc, c'est un peu problématique
1: de les casser.
2: Et maintenant, avec la technique de la tomographie, donc une technique d'origine médicale, eh bien, on arrive à lire la surface de la tablette qui est à l'intérieur. Et donc, on n'a plus besoin de casser ces enveloppes. Voilà un exemple.
1: C'est passionnant.
2: Tout à fait.
1: Enfin, c'est passionnant. Dominique Garcia, peut-être un autre exemple d'une technologie.
0: Oui. Alors, la tomographie, effectivement, on l'utilise assez souvent pour étudier, mettons, à l'intérieur d'une tombe à incinération. Pour la période gauloise, pour la période romaine, les restes incinérés étaient placés dans une urne. Et donc, soit on doit fouiller méticuleusement l'urne, soit effectivement la tomographie permet d'acquérir des images au travers de la céramique. Mais vous parliez du LIDAR, je me permettais tout à l'heure d'évoquer la Guyane. Le LIDAR est donc cet appareil qui est embarqué sur un drone, un hélicoptère ou un satellite, et qui permet, grâce à l'envoi de rayons, de mesurer les micro-reliefs en surface en passant à travers la végétation. Ah oui. Et donc, on arrive comme ça à avoir une cartographie extrêmement importante. Alors, en Guyane, mettons, où moi, tout jeune, on évoquait les forêts primaires, et je trouvais extraordinaire que dans certaines parties du monde, il y a encore des forêts primaires. Grâce au LIDAR, on a pu voir que sous la forêt qui était dite primaire, en fin de compte, il y avait des traces de culture de la période précolombienne et qu'il avait existé des sociétés agricoles extrêmement importantes. Donc, vous voyez comment le renouvellement des techniques et l'application à peu de frais de techniques qui sont utilisées, parce qu'aujourd'hui, les balayages LIDAR existent à peu près sur tous les territoires pour pouvoir gérer l'environnement. Et donc, on peut utiliser ces images et arriver à retrouver des vestiges archéologiques et ensuite, au sol, arriver à un peu mieux les dater.
1: Dominique Charpin, je sens que vous avez encore envie de nous transmettre un exemple.
2: Alors, c'est un exemple qui est différent parce que il n'utilise pas de nouvelles technologies, mais c'est pour revenir sur quelque chose qui a été évoqué tout à l'heure, la reconstitution des gestes des anciens. Mmh. Et il se trouve qu'on a actuellement dans notre équipe quelqu'un qui travaille sur les gestes des scribes antiques et qui s'est dit que pour étudier la façon dont on écrivait le cunéiforme sur l'argile, eh bien, la meilleure façon, c'était l'expérimentation. Et donc, cette étudiante s'est lancée dans l'écriture. Elle a fait des tas d'expérimentations et ça donne des résultats qui sont très intéressants. Et donc, là encore, un autre appel pour ceux qui sont intéressés, il y aura un atelier sur la place de la Bastille ce week-end. Et ceux qui veulent voir un peu comment ça se passe et qui veulent éventuellement commencer à écrire eux-mêmes du cunéiforme, eh bien, ils sont les bienvenus sur ce site.
1: Je viendrai vous voir. Avec plaisir. 10h30 sur RCF Notre-Dame. On va marquer une petite pause dans cette émission. Je pense donc que j'agis. Il y a plein de choses à dire sur l'archéologie. C'est passionnant. Et vous avez la parole, tout comme Marie, il y a quelques instants. Je m'adresse à celles et ceux qui sont un peu timides, qui ont peur de prendre le téléphone. Ça arrive. N'hésitez pas vraiment. On vous accueille avec le sourire et dans la bienveillance au 01 56 56 44 00. Venez nous parler de l'archéologie. Je suis sûr que vous avez plein de questions à nous poser par mail également à direct@rcf.fr. À tout de suite.
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1: Ce week-end ont lieu les Journées européennes de l'archéologie. Alors que cherche-t-on encore à trouver sous nos pieds? On en parle avec nos deux archéologues du jour, Dominique Charpin et Dominique Garcia. Et puis bien sûr vos appels, vos réactions en direct au 01 56 56 44 00. Vous pouvez aussi nous regarder en vidéo sur la chaîne YouTube de Radio Notre-Dame. Il y a un petit chat, vous pouvez apporter vos commentaires pendant toute l'émission. Ou nous envoyer des mails à direct@rcf.fr. On se retrouve après cette chanson d'Abel.

0: Jeunesse éternelle, c'était Abel pour vous accompagner en ce vendredi matin sur RCF Notre-Dame. On parle de l'archéologie, c'est passionnant avec nos deux invités. Dominique Garcia, vous êtes archéologue et historien. Vous êtes le président de l'INRAP, l'Institut National de Recherches Archéologiques Préventives. Et puis Dominique Charpin, vous êtes assyriologue, universitaire et professeur au Collège de France. Alors, c'est le hasard, mais on a Marie-France qui nous rappelle que Bernadette Chirac, qui est enterrée aujourd'hui, a été étudiante en archéologie et elle a eu une licence et une maîtrise en archéologie à l'université Paris 1, Panthéon-Sorbonne. Elle a même travaillé sur certains chantiers de fouilles à Vaison-la-Romaine. Dominique Garcia, c'est un bel hommage qu'on peut lui faire aussi ce matin.
1: Effectivement, et l'histoire est connue des archéologues de l'intérêt de Madame Chirac aux vestiges archéologiques du territoire national et du coup de l'influence qu'elle aurait pu avoir auprès du président de la République pour encourager certaines opérations. Voilà.
0: Écoutez, merci encore Marie-France pour votre mail. On a Nicolas qui aimerait réagir au 01 56 56 44 00. Bonjour Nicolas.
2: Oui, bonjour Mathieu et bonjour à vos invités.
0: On vous écoute.
2: Oui, alors par rapport à l'archéologie, donc je ne sais pas si vous savez, mais lors de la construction du métro à Rome, il a été découvert en fait différents vestiges archéologiques. Voilà, et du coup maintenant il y a des stations musées, je pense notamment à celle du Colisée. Donc finalement, je ne suis pas sûr qu'ils aient cherché en fait quelque chose précisément lors de la construction du métro. Donc c'est quand même assez fascinant et j'avais une question pour vos deux invités étaient lors de la construction du Grand Paris ou toute autre recherche à Paris. Est-ce qu'il arrive encore qu'on découvre différents vestiges archéologiques ?
0: Eh bien, écoutez, merci Nicolas. C'est la première fois que je vous entends à la radio.
2: Oui, effectivement.
0: Ben, c'est un plaisir. Merci beaucoup de nous avoir appelés dans cette émission. Je me tourne vers Dominique Garcia. C'est passionnant ce que nous dit Nicolas avec ce métro de Rome et des choses évidemment qu'on a pu découvrir sous le sol romain. Évidemment, puisque Rome, c'est quand même aussi alors un pan de l'histoire incroyable. Qu'est-ce que vous en pensez de ce témoignage, Dominique Garcia ? Est-ce que c'est la même chose dans une ville comme Paris avec la construction du Grand Paris ?
1: Oui, bien entendu. En France, voilà, vous avez signalé que je présidais l'INRAP, qui est l'Institut National de Recherche d'Archéologie Préventive. Et cette archéologie qui est dite préventive, est une archéologie qui essaie de concilier deux actions fortes de l'État. L'aménagement du territoire, dont la construction des autoroutes, des écoles, des maisons et des métros, et la préservation des documentations anciennes de la préhistoire jusqu'à nos jours. Et donc, mes équipes travaillent au quotidien pour sauver le patrimoine lors de ces travaux d'aménagement. Et quand on a aménagé effectivement les lignes de métro du Grand Paris, on a réalisé des fouilles archéologiques, dont certaines ont été présentées lors d'expositions ponctuelles. Et à partir de mi-août jusqu'au mois de novembre, dans les gares parisiennes, nous présenterons à partir de panneaux photographiques le résultat de ces découvertes. Et tout à l'heure, on évoquait le village de l'archéologie de Bastille qui se tiendra pendant ce week-end, vendredi, samedi, dimanche, dans lequel il y aura cet atelier de scribes mésopotamiens. Il y aura également une exposition de photographies de fouilles préventives réalisées dans le département de Seine-Saint-Denis. Oui. Donc voilà, c'est une archéologie qui perturbe les niveaux archéologiques. Les archéologues utilisent les données ensuite pour dérouler un récit et ensuite le présenter au public. Et donc, dans des musées, d'expositions ou pendant les journées européennes de l'archéologie, on restitue ces découvertes à la population.
0: Et n'oublions pas que ces journées européennes de l'archéologie ont lieu par définition dans toute l'Europe, mais dans toute la France. Il y a des activités évidemment qui sont prévues. C'est vrai qu'on parlait de Paris parce que Nicolas, notre auditeur, nous a parlé du Grand Paris Express, le métro, mais évidemment Dominique Charpin, l'archéologie, c'est dans toute la France et dans tout le monde de toute façon.
3: Absolument. Et ce qui est très important, c'est de sensibiliser tous les habitants de tous les territoires aux traces du passé et à leur respect. Et là, je crois que on peut dire aussi quelques mots par rapport aux ravages, malheureusement, que font les fouilles clandestine. Hein. Il peut y avoir des gens qui, munis de plus ou moins bonnes intentions, ne se rendent pas compte. Et donc, effectivement, on parlait tout à l'heure des nouvelles technologies. Elles peuvent être aussi détournées avec un détecteur de métaux. Et il y a des gens, malheureusement, qui sont à la recherche de trésors, mais dans le mauvais sens du terme, je dirais. Et donc, il faut faire comprendre que un objet qui, lorsqu'il est extrait de son contexte, perd une bonne partie de son intérêt. Mmh. Bon, alors évidemment, d'un point de vue commercial, si c'est un objet en métal précieux, bon, il garde une certaine valeur, mais du point de vue scientifique, pour nous, ce qui est important...
0: Il y a beaucoup de valeur également.
3: Oui, mais ce qui est important, c'est d'avoir tout le contexte, parce que l'objet, en dehors de son contexte, il est très difficile à interpréter, alors que mis en relation avec tout ce qui se trouve autour, c'est comme ça qu'on peut comprendre qu'est-ce qu'il fait là, d'où il vient, etc.
0: Donc, ça signifie que quand vous, Dominique Charpin, vous partez en fouille, c'est parce que on vous a missionné ou alors c'est juste par plaisir le dimanche matin alors, avant de vaquer à vos occupations.
3: En ce qui concerne les missions de fouille à l'étranger, donc il y a une dépendant du ministère des Relations internationales de l'Europe et des Relations internationales, il y a une commission des recherches archéologiques à l'étranger qui justement délivre des accréditations et ensuite, bien entendu, on se met en rapport avec les différents services archéologiques des pays concernés et on a des contrats avec eux pour des programmes sur une certaine durée pour faire telle ou telle opération et c'est une coopération qui est ancienne et qui continue et on est très heureux de pouvoir contribuer aussi à la formation des jeunes de ces pays-là.
0: La sensibilisation aussi, forcément, par rapport à ces fouilles irrégulières. Dominique Garcia, c'est peut-être ça le danger de vouloir absolument trouver des trésors, c'est finalement tout le monde peut s'en emparer.
1: Alors justement, reprenons le sujet dans l'autre sens. Pendant les journées de l'archéologie, tout le monde peut s'emparer de ces trésors. Effectivement, on pointait Paris, mais il y a 24 villages comme celui de la Bastille partout sur le territoire national. Vos auditeurs peuvent trouver le programme sur le site internet des journées de l'archéologie. Il y a 1000 événements pendant ce week-end liés à l'archéologie dans les laboratoires du CNRS et de l'université. Dans ces villages de l'archéologie qui sont des forums sur la place publique, la visite de chantiers de fouilles, des conférences, des expositions. Donc vraiment, le catalogue est large et ça permet de nouer des liens et peut-être effectivement de revenir un petit peu sur le droit chemin en disant tiens, je m'intéressais à l'objet précieux et maintenant je m'intéresse à l'histoire et à tout ce qu'on peut en tirer. Et ça a été évoqué également tout à l'heure, les fouilles archéologiques aujourd'hui, il y a un responsable qui est autorisé, bien entendu, comme ça vient d'être souligné, mais il y a aussi toute une équipe. Et dans ces équipes, on accepte bien souvent des bénévoles. Et sur le site du ministère de la Culture, vous avez la liste des chantiers ouverts aux bénévoles, aux jeunes, aux adultes qui veulent participer pendant quelques semaines à un chantier de fouilles. C'est une manière d'acquérir des connaissances, de se mettre au niveau, on va dire, d'un point de vue technique, mais de produire soi-même des découvertes.
0: Dominique Charpin, Dominique Garcia, j'aimerais qu'on accueille Dominique au 01 56 56 44 00. Bonjour Dominique. Dominique, est-ce que vous êtes avec nous ? Dominique n'est plus là, ben heureusement il y en a deux autres qui sont avec nous dans cette émission, je pense donc j'agis. On a Louis qui nous envoie un message. Avec toutes les technologies et les outils dont nous disposons aujourd'hui, ne sommes-nous pas capables de tout voir sous nos pieds, Dominique Charpin ?
3: Tout voir, ce serait une illusion de le croire, parce que précisément quand on voit les progrès qui ont été faits ces dernières décennies, ça va pas s'arrêter.
0: Non. Hein,
3: et donc on aura certainement des images plus précises, et il peut y avoir vraiment des choses dont on ne rêve même pas aujourd'hui, et qui seront la réalité d'ici 10, 20 ou 30 ans. Ce que j'évoquais, mon choc que j'ai eu en revenant à Larsa 30 ans après, je veux dire, c'était extraordinaire, parce que quand on a quitté le chantier en 1989, on n'aurait jamais imaginé que ce qu'on a fait 30 ans après serait un jour possible. Donc, il est très difficile de se projeter parce que on ne sait pas encore quelles sont les techniques qui vont révolutionner certains types d'approches. Mais ce qui est certain, c'est qu'il y en aura.
0: Que cherche-t-on encore à trouver sous nos pieds en matière d'archéologie ? C'est notre sujet ce matin dans Je pense donc j'agis sur RCF Notre-Dame avec nos deux invités et vos appels, vos réactions au 01 56 56 44 00.
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0: Et toujours avec Dominique Charpin et Dominique Garcia. On arrive doucement à la fin de cette émission. Il y a encore plein de choses à dire, hein, justement. Alors, on évoquait ces différentes technologies et puis, évidemment, hein, ces traces aussi de la vie quotidienne. C'est ça qui est intéressant. Dominique Garcia, vous évoquiez tout à l'heure le chantier de Notre-Dame de Paris et de la refondation, reconstruction. J'avais interviewé à l'époque Mylène Pardoen, qui est une archéologue du paysage et du patrimoine sonore. Comme quoi, finalement, il y a différentes branches aussi en archéologie, Dominique Garcia.
1: Bien entendu, c'est pas l'archéologue qui est devenu savant dans tous les domaines, c'est l'archéologue qui s'est associé avec des spécialistes. Pendant longtemps, mettons, l'archéologue fouillait les tombes en s'intéressant peu aux défunts. Aujourd'hui, nous travaillons avec des anthropologues, avec des médecins qui arrivent un petit peu à faire parler les vestiges osseux, connaître l'âge, connaître les raisons du décès, faire des études ADN. Et ça, ce n'est pas l'archéologue qui est devenu bien plus savant. C'est lui qui a su s'entourer. On parlait tout à l'heure des paysages, de l'environnement. On s'entoure aujourd'hui de spécialistes des charbons de bois, de spécialistes des pollens, des spécialistes de la faune. Et ça vient compléter le panel des connaissances traditionnelles de l'archéologue. Oui. Et effectivement, ça va s'étendre encore. On voit apparaître des nouvelles technologies, des nouveaux domaines. En fin de compte, l'archéologue n'invente rien. Il utilise uniquement des ressources qui lui sont données. Et tout à l'heure, vous posiez la question des images de plus en plus nombreuses, de plus en plus précises. Il faudra quand même, à la base, avoir un savant qui est capable de dater l'image et qui est capable de poser les bonnes questions à l'image. C'est-à-dire qu'en fin de compte, même s'il y avait un appareil qui permettait de localiser l'ensemble des tablettes inscrites, il faudrait quand même, derrière, des savants pour pouvoir les déchiffrer, et poser les bonnes questions, et ensuite dérouler un récit. Et c'est la même chose pour les images radar d'une villa romaine, ou d'un site gaulois, ou d'un site médiéval. L'image ne fait pas tout. L'historien produit des archives et ensuite il essaie de dérouler un récit historique et de répondre à des questionnements.
0: Dominique Charpin.
3: Oui, ce qui est intéressant en effet, c'est ce travail en équipe avec la complémentarité des différentes spécialités. Et vous me pardonnerez de revenir sur cet exemple de l'ARPA, mais c'est le plus récent.
0: Ça vous a marqué.
3: Que j'ai
0: ouais,
3: oui, oui,
0: vraiment.
3: Précisément parce que moi je voyais la géomorphologue qui était capable d'interpréter une coupe dans un canal qui traversait la ville de l'ARPA et elle voyait des litages et elle pouvait reconstituer l'histoire du creusement et puis du comblement, du recreusement du canal, d'une façon, moi je voyais cette coupe et ça ne me disait rien, et elle arrivait à la faire parler. Et puis, dans la pile de pont qui était à côté, il y avait une brique inscrite. Et alors là, c'est elle qui me voyait déchiffrer les signes cunéiformes, et du coup, on avait le nom du roi, et du coup, on pouvait dater le pont, mais de façon extrêmement précise, aux alentours de 1850 avant Jésus-Christ. Et donc, voilà, chacun était là émerveillé de voir l'autre capable de déchiffrer les images qu'il avait sous les yeux, et c'est l'ensemble de toutes ces spécialités qu'il faut ensuite synthétiser, bien entendu, c'est le travail de l'historien d'arriver à donner ensuite un récit, comme vous disiez, sur tout ce qui s'est passé, et c'est ça qui est passionnant. Cette image, elle n'arrête pas d'évoluer et de se complexifier, et en même temps de devenir de plus en plus solide.
0: On a retrouvé Dominique aux 01 56 56 44 00. Rebonjour Dominique.
5: Oui, rebonjour. C'était pour demander, j'ai ma petite fille franco-américaine dont j'ai eu au téléphone il n'y a pas très longtemps, qui me dit qu'elle ne peut pas venir en France pour faire des études d'archéologie. Je pense que c'est l'université, parce que c'était en anglais que je parlais avec elle, c'est l'université qui lui aurait dit d'aller sur l'Espagne, le Portugal ou l'Italie. Et pourquoi pas la France ? Il n'y a plus d'école, il n'y a plus rien, il n'y a pas d'accord avec toutes les universités.
0: Ah oui, ça fait beaucoup de questions en même temps. Dominique, on va en parler avec nos deux invités. Merci beaucoup. Je m'adresse au président de l'INRAP, Dominique Garcia. L'INRAP, c'est l'Institut National de Recherches Archéologiques Préventives. Est-ce qu'on forme encore correctement en France à l'archéologie ?
1: Oui, on a quand même une histoire des recherches en France qui est ancienne, de la préhistoire à la période contemporaine, sur de l'archéologie métropolitaine, méditerranéenne et mondiale. Donc, dans les universités à Paris et en province, on forme aujourd'hui et on accueille de nombreux étudiants. Et aujourd'hui, l'archéologie, notamment sur le territoire national, est aussi un domaine dans lequel des postes existent, même si malheureusement il manque aujourd'hui des postes complémentaires au CNRS et à l'université. Mais le cas de votre auditrice, à mon avis, c'est sans doute plutôt un problème administratif ou de visa, plutôt que de capacité d'accueil d'un point de vue académique, notamment à Paris. Il y a des enseignements sur l'archéologie des Amériques, et donc elle pourrait travailler dans ce domaine-là. Et dans le domaine méditerranéen, on est sur les sociétés classiques, préhistoriques, sur l'égyptologie. Nous sommes relativement bien placés, et d'autant plus que suivre un enseignement en France n'empêche pas aujourd'hui, bien entendu, d'aller le compléter par des études en Allemagne, en Espagne ou ailleurs.
0: Dominique Charpin, oui, forme encore à l'assyriologie, par exemple.
3: Oui, tout à fait. Il y a différents endroits, sur Paris surtout, mais il y a également des enseignements à Lille ou à Strasbourg, par exemple, qui permettent de se former. Je dirais, par rapport aux États-Unis, l'avantage, c'est aussi quand même le système universitaire français qui fait que les études ne sont pas quelque chose de ruineux, réservé aux gens fortunés. Il faut le rappeler avec beaucoup d'insistance, parce que c'est une des chances de nos pays d'avoir décidé que le savoir devait être le plus gratuit possible. Et au Collège de France, par exemple, nos cours sont même ouverts sans condition. Alors, on ne délivre pas de diplôme, mais nos cours sont ouverts et gratuit, et je pense que cette idée du partage du savoir et de la formation qui ne doit pas, où l'argent ne doit pas être un obstacle, c'est une des caractéristiques de nos pays auxquelles nous sommes tous très attachés.
0: Nicole, vous êtes à La Rochelle, bonjour.
6: Bonjour Melchior, merci. Alors moi je vais essayer d'être rapide et synthétique. Moi dans les années disons 56-57, hein, à l'école primaire dans un petit village du Poitou, avec moi je n'avais pas de milieu culturel, ma famille, bon, mais par contre j'étais de culture chrétienne, donc j'avais cette sensibilisation à l'histoire, bien sûr, à l'antiquité. Et on avait la chance d'avoir un instituteur d'avant-garde à l'époque qui nous a sensibilisés à la culture et à l'art, et entre autres qui nous avait fait s'était procuré un film sur l'Égypte, et dans ce film il y avait on participait bien sûr à l'ouverture d'une tombe, et sur le tombeau, dans cette tombe de 2000-3000 ans peut-être plus, etc., il y avait un bouquet sur ce tombeau, sur le tombeau à l'intérieur de et on nous avait, le conférencier nous avait prévenu de faire très très attention et être très rapide, parce que on participait en même temps à l'ouverture de cette tombe, donc inviolée depuis 3000 ans. Et sur le tombeau, il y avait un bouquet de fleurs intactes et qui, à l'ouverture, s'évaporait.
0: Ah oui.
6: Et le choc d'avoir vu ça, ça m'a sensibilisée aussi. Et je suis devenue, comme beaucoup de Français, égypto-sensibilisés ou égyptomaniaques, je ne sais pas. Et évidemment, j'y suis allée en 76, et ensuite, avec mon mari, on est allé dans beaucoup de pays.
0: Mais on entend, Nicole, que ça vous a marqué. Merci beaucoup. Dominique Charpin.
3: Oui, alors ce côté fugitif des découvertes, donc vous l'évoquiez avec ce bouquet de fleurs, c'est aussi quelque chose. L'auditeur tout à l'heure parlait de la station du musée Colisée, et
0: oui,
3: moi j'ai repensé au film de Fellini, où on voit aussi ces fresques qui disparaissent, et c'est justement au moment du creusement du métro, mais il y a déjà plusieurs décennies. Donc
0: on fait beaucoup plus attention maintenant, où il peut y avoir malheureusement des destructions en fouillant.
3: temps. Alors, on a aujourd'hui, heureusement, justement, des techniques. Quand on découvre certaines tombes, par exemple, on peut faire entrer une caméra et donc savoir à quoi on va s'attendre lorsque on va ouvrir. Et donc, on peut prendre déjà des précautions à l'avance. Et les techniques de conservation ont beaucoup évolué. Ceux qui visitent le Louvre aujourd'hui, qui voient les fresques du Palais de Marie découvertes par André Parot, puisqu'on a déjà parlé de Marie, eh bien, peuvent être déçus parce qu'effectivement, malgré les restaurations récentes, quand on compare avec les publications de Parot, où il y avait des belles couleurs, aujourd'hui, tout ça est un peu terne. Donc, on a fait beaucoup de progrès, mais c'est vrai qu'on n'est jamais à l'abri d'une surprise et donc, il faut toujours être sur le qui-vive.
0: On arrive à la fin de cette émission. J'aimerais qu'on parle un petit peu de l'actualité, parce que on est dans une période un peu de guerre dans certaines régions du monde. Je me souviens de la Syrie qui a été détruite à 95% ou presque par cette guerre. L'Irak, évidemment, que vous connaissez bien, Dominique Charpin. Quel est l'impact de la guerre aussi sur ça, sur ce qu'on découvre, sur ce qu'on ne pourra plus jamais découvrir?
3: Alors c'est très complexe. Il y a évidemment les cas qui ont le plus ému l'opinion, comme le pillage en partie du musée de Bagdad en 2003, la destruction de Palmyre par l'État islamique plus récemment. Il y a toute la désorganisation des services des antiquités qui entraîne une recrudescence du pillage des sites par des populations qui sont dans des conditions économiques terribles et qui cherchent à survivre, hein. Donc on peut pas leur jeter la pierre, mais c'est vrai que pour l'archéologie c'est un souci, mais en même temps ce sont des pays dont les antiquités sont tellement riches qu'il reste énormément de choses à faire et il ne faut pas croire que ces destructions empêchent l'existence. Si vous regardez l'histoire de la France et que vous pensez aux destructions qui ont eu lieu au moment des guerres de religion, au moment de la Révolution, tout ce que la cupidité au XIXe siècle a fait, on peut avoir l'impression qu'il y a eu beaucoup de choses détruites et il y a des livres entiers qui sont consacrés à tout ce qui a disparu, mais il reste encore une richesse énorme. Et donc, c'est la même chose pour ces pays.
0: Et une richesse qu'on peut découvrir, en tout cas en France, avec ces journées européennes de l'archéologie, et notamment dans toute l'Europe. Merci vraiment à tous les deux d'avoir été avec nous. C'était passionnant, c'est passé très très vite. Dominique Charpin et Dominique Garcia. Dominique Garcia, vous êtes archéologue, historien, président de l'INRAP, l'Institut National de Recherche Archéologique Préventive. Et Dominique Charpin, vous êtes assyriologue, universitaire et professeur au Collège de France. Merci à Pierre-Henri, à Sabine et à Maurice qui ont permis la réalisation de cette émission. Je vous souhaite un très bon week-end et nous on se retrouve lundi. On parlera du chômage qui est élevé en France. On va essayer de comprendre aussi ce qui se passe sur le marché. Je vous laisse comme chaque matin avec Marie-Ange de Montesquieu pour l'émission Enquête de sens. Bonjour Marie-Ange.
7: Bonjour Melchior. Étiez-vous un enfant capricieux?
0: Non.
7: Non. Comme ça, vous répondez tout de
0: vous. Ah bah oui, je vous le dis.
7: Vous êtes sage et premier de la classe.
0: Pas premier de la classe du tout, mais plutôt sage.
7: Discipliné.
0: Oui.
7: Eh bien, comment savoir, une fois adulte, si nos besoins ne sont pas des caprices?
0: Oui, oulala.
7: Vaste question du vendredi avec Julie Cruziac et Natacha Calestrémé dans quelques instants, les amis, à tout de suite.
8: Merci à la rédaction de RCF et Radio Notre-Dame pour ce magazine, je pense, donc j'agis.

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Il est 14h sur les ondes de Radio Arc-en-Ciel. Merci à tous de votre fidélité. Un excellent après-midi sur les ondes de Radio Arc-en-Ciel. Une petite détente spirituelle et nous vous proposons eh bien de chanter avec notre maman Marie. Nous l'avons fêtée bien sûr tout le mois de mai. Nous sommes presque arrivés à la fin de ce mois de juin. Nous approchons, nous avançons dans cette année 2026. Eh bien, nous avons souhaité chanter à nouveau avec Marie et nous vous le proposons dans cette détente spirituelle. Des chants que nous entendons régulièrement et qui nous sont demandés sur les ondes de Radio Arc-en-Ciel. Eh bien, chantons notre maman Marie, mais avant cela, nous allons demander à l'Esprit Saint de venir embraser nos cœurs de son amour. Sans l'Esprit Saint, nous ne sommes pas grand-chose, nous n'avançons pas. Le Seigneur nous a donné justement l'Esprit Saint à la Pentecôte pour nous aider, pour nous donner la force, pour nous donner du courage à avancer, à être des témoins aussi et être fidèles à son amour. Eh bien, nous démarrons avec ce titre « Veni Sancte Spiritus ». Très bel après-midi à tous sur les ondes de Radio Arc-en-Ciel.

Après avoir demandé à l'Esprit Saint de nous apporter toute sa force, son amour et de nous donner du courage, de la santé, eh bien, chantons notre Maman Marie et nous démarrons avec Jean-Claude Janada, Marie Tendresse dans nos vies. Une pensée pour tous ceux et toutes celles qui souffrent et qui ont besoin du soutien de notre Maman.

0: mon mari.
1: De la chanter pour toutes celles et ceux qui souffrent, pour toutes celles et ceux qui, dans les hôpitaux, connaissent la souffrance.

Obtiens-nous la grâce de faire en sorte que cette flamme, la petite flamme espérance, la petite flamme foi, qui vacille de temps en temps au fond de notre cœur, Marie, obtiens-nous la grâce de la rendre vivante et vivifiante.

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Je te choisis Marie avec le groupe Glorious. Comment ne pas choisir Marie? Elle qui a dit oui pour nous. Eh bien, merci Marie. Merci d'avoir dit oui. Ce titre de Luce Rose avec son ensemble vocal.

Une porte ouverte sur le ciel, c'était Brigitte et Jean-Paul Artaud. On poursuit à nouveau avec Dambrini, avec Marie. Louons le Seigneur.

Marie l'espoir et la douceur, c'était Natacha Saint-Pierre. Allons prier Marie pour tous ceux qui souffrent, pour tous les malades. Ave Maria de Lourdes, interprétée par Sylvie Buisset.

C'était le groupe NDML et le Magnificat, et on se sépare avec Laurent Giboski près de toi, Marie. Nous venons prier.

0: Merci à vous de nous accompagner sur les ondes de Rasoir Conciel. Et c'est l'heure, bien sûr, de retrouver le chapelet sur nos ondes avec toute l'équipe de la paroisse de la Miséricorde. Bonjour.
1: Bonjour. Bonjour.
0: Merci à vous de nous accompagner cet après-midi. Et je vous laisse nous proposer donc ce chapelet.
2: Au nom du Père, et du Fils et du Saint-Esprit. Amen. Notre Père, qui es aux cieux, que ton nom soit sanctifié, que ton règne vienne, que ta volonté soit faite sur la terre comme au ciel. Donne-nous aujourd'hui notre pain de ce jour. Pardonne-nous nos offenses, comme nous pardonnons aussi à ceux qui nous ont offensés. Et ne nous laisse pas entrer en tentation, mais délivre-nous du mal. Je vous salue, Marie, pleine de grâce. Le Seigneur est avec vous. Vous êtes bénie entre toutes les femmes. Et Jésus, le fruit de vos entrailles, est béni. Sainte Marie, Mère de Dieu, priez pour nous pauvres pécheurs, maintenant et à l'heure de notre mort. Amen. Je crois en Dieu, le Père Tout-Puissant, Créateur du ciel et de la terre, et en Jésus-Christ, son Fils unique, notre Seigneur, qui a été conçu du Saint-Esprit, est né de la Vierge Marie, a souffert sous Ponce Pilate, a été crucifié et mort, a été enseveli et descendu aux enfers. Le troisième jour est ressuscité des morts et monté aux cieux, est assis à la droite de Dieu, le Père Tout-Puissant, d'où il viendra juger les vivants et les morts. Je crois en l'Esprit Saint, à la Sainte Église catholique, à la communion des saints, à la rémission des

0: Père éternel, je t'offre le corps et le sang, l'âme et la divinité de ton Fils bien-aimé, notre Seigneur Jésus-Christ, en réparation de nos péchés et de ceux du monde entier. Par sa douloureuse passion,
1: sois miséricordieux pour nous et pour le monde entier.
0: Par sa douloureuse passion,
1: sois miséricordieux pour nous et pour le monde entier.
0: Par sa douloureuse passion,
1: sois miséricordieux pour nous et pour le monde entier.
0: Par sa douloureuse passion,
1: sois miséricordieux pour nous et pour le monde entier.
0: Par sa douloureuse passion,
1: sois miséricordieux pour nous et pour le monde entier.
0: Par sa douloureuse passion,
1: sois miséricordieux pour nous et pour le monde entier.
0: Par sa douloureuse passion,
1: sois miséricordieux pour nous et pour le monde entier.
0: Par sa douloureuse passion,
1: sois miséricordieux pour nous et pour le monde entier.
0: Par sa douloureuse passion,
1: sois miséricordieux pour nous et pour le monde entier.
0: Par sa douloureuse passion,
1: sois miséricordieux pour nous et pour le monde entier.

0: Père éternel, je t'offre le corps et le sang, l'âme et la divinité de ton Fils bien-aimé, notre Seigneur Jésus-Christ, en réparation de nos péchés et de ceux du monde entier, par sa douloureuse passion.
1: Sois miséricordieux pour nous et pour le monde entier.
0: Par sa douloureuse passion.
1: Sois miséricordieux pour nous et pour le monde entier.
0: Par sa douloureuse passion.
1: Sois miséricordieux pour nous et pour le monde entier.
0: Par sa douloureuse passion.
1: Sois miséricordieux pour nous et pour le monde entier.
0: Par sa douloureuse passion.
1: Sois miséricordieux pour nous et pour le monde entier.
0: Par sa douloureuse passion.
1: Sois miséricordieux pour nous et pour le monde entier.
0: Par sa douloureuse passion.
1: Sois miséricordieux pour nous et pour le monde entier.
0: Par sa douloureuse passion.
1: Sois miséricordieux pour nous et pour le monde entier.
0: Par sa douloureuse passion.
1: Sois miséricordieux pour nous et pour le monde entier.
0: Par sa douloureuse passion.
1: Sois miséricordieux pour nous et pour le monde entier.
0: Par sa douloureuse passion.
1: Sois miséricordieux pour nous et pour le monde entier.

0: Père éternel, je t'offre le corps et le sang, l'âme et la divinité de ton Fils bien-aimé, notre Seigneur Jésus-Christ, en réparation de nos péchés et de ceux du monde entier. Par sa douloureuse passion,
1: sois miséricordieux pour nous et pour le monde entier.
0: Par sa douloureuse passion,
1: sois miséricordieux pour nous et pour le monde entier.

0: miséricordieux pour nous et pour le monde entier.
1: Par sa douloureuse passion,
0: sois miséricordieux pour nous et pour le monde entier.
1: Par sa douloureuse passion,
0: sois miséricordieux pour nous et pour le monde entier.
1: Par sa douloureuse passion,
0: sois miséricordieux pour nous et pour le monde entier.
1: Par sa douloureuse passion,
0: sois miséricordieux pour nous et pour le monde entier.
1: Par sa douloureuse passion,
0: sois miséricordieux pour nous et pour le monde entier.
1: Par sa douloureuse passion,
0: sois miséricordieux pour nous et pour le monde entier.

0: Père éternel, je t'offre le corps et le sang, l'âme et la divinité de ton Fils bien-aimé, notre Seigneur Jésus-Christ, en réparation de nos péchés et de ceux du monde entier, par sa douloureuse passion.
1: Sois miséricordieux pour nous et pour le monde entier.
0: Par sa douloureuse passion.
1: Sois miséricordieux pour nous et pour le monde entier.
0: Par sa douloureuse passion.
1: Sois miséricordieux pour nous et pour le monde entier.
0: Par sa douloureuse passion.
1: Sois miséricordieux pour nous et pour le monde entier.
0: Par sa douloureuse passion.
1: Sois miséricordieux pour nous et pour le monde entier.
0: Par sa douloureuse passion.
1: Sois miséricordieux pour nous et pour le monde entier.
0: Par sa douloureuse passion.
1: Sois miséricordieux pour nous et pour le monde entier.
0: Par sa douloureuse passion.
1: Sois miséricordieux pour nous et pour le monde entier.
0: Par sa douloureuse passion.
1: Sois miséricordieux pour nous et pour le monde entier.
0: Par sa douloureuse passion.
1: Sois miséricordieux pour nous et pour le monde entier.

0: Père éternel, je t'offre le corps et le sang, l'âme et la divinité de ton Fils bien-aimé, notre Seigneur Jésus-Christ, en réparation de nos péchés et de ceux du monde entier, par sa douloureuse passion.
1: Sois miséricordieux pour nous et pour le monde entier.
0: Par sa douloureuse passion.
1: Sois miséricordieux pour nous et pour le monde entier.
0: Par sa douloureuse passion.
1: Sois miséricordieux pour nous et pour le monde entier.
0: Par sa douloureuse passion.
1: Sois miséricordieux pour nous et pour le monde entier.
0: Par sa douloureuse passion.
1: Sois miséricordieux pour nous et pour le monde entier.
0: Par sa douloureuse passion.
1: Sois miséricordieux pour nous et pour le monde entier.
0: Par sa douloureuse passion.
1: Sois miséricordieux pour nous et pour le monde entier.
0: Par sa douloureuse passion.
1: Sois miséricordieux pour nous et pour le monde entier.
0: Par sa douloureuse passion.
1: Sois miséricordieux pour nous et pour le monde entier.
0: Par sa douloureuse passion.
1: Sois miséricordieux pour nous et pour le monde entier.

0: Père éternel, je t'offre le Dieu saint, Dieu fort, Dieu éternel,
1: Éternel,
0: rends
1: rends
0: pitié
1: pitié
0: de
1: de
0: nous
1: nous
0: et
1: et
0: du
1: du
0: monde
1: monde
0: entier.
1: entier.
0: Dieu
1: Dieu
0: saint,
1: saint,
0: Dieu
1: Dieu
0: fort,
1: fort,
0: Dieu
1: Dieu
0: éternel,
1: éternel,
0: rends
1: rends
0: pitié
1: pitié
0: de
1: de
0: nous
1: nous
0: et
1: et
0: du
1: du
0: monde
1: monde
0: entier.
1: entier.
0: Dieu
1: Dieu
0: saint,
1: saint,
0: Dieu
1: Dieu
0: fort,
1: fort,
0: Dieu
1: Dieu
0: éternel,
1: éternel,
0: rends
1: rends
0: pitié
1: pitié
0: de
1: de
0: nous
1: nous
0: et
1: et
0: du
1: du
0: monde
1: monde
0: entier.
1: entier.
0: Ô sang et eau qui avez jailli du cœur de Jésus comme source de miséricorde pour nous,
1: Nous avons confiance en vous.
0: ô sang et eau qui avez jailli du cœur de Jésus comme source de miséricorde pour nous,
1: Nous avons confiance en vous.
0: ô sang et eau qui avez jailli du cœur de Jésus comme source de miséricorde pour nous,
1: Nous avons confiance en vous. Au
0: au
1: nom
0: nom
1: du
0: du
1: Père
0: Père et
1: et
0: du
1: du
0: Fils
1: Fils et
0: et
1: du
0: du Saint-Esprit. Amen.
1: Amen.
2: Merci à vous pour ce moment de chapelet sur nos ondes de Radio Arc-en-Ciel.
3: Merci.
0: Merci. Au
2: Et au
0: revoir.
2: revoir et bon
3: Au
2: après-midi à vous.
3: revoir,
2: Merci à
3: bon
2: vous.
3: week-end. Merci.
0: Bon week-end.
2: Amen. C'était à l'instant l'équipe de la paroisse de la Miséricorde pour ce chapelet de la Miséricorde sous nos ondes de Radio Arc-en-Ciel. On poursuit le programme avec Glorious. Un peu plus loin, nous retrouverons l'instant lecture avec les feuilles du Musotis.

0: Bienvenue dans l'Instant Lecture ou les feuilles de Myosotis sur Radio Arc-en-Ciel. Guy de Maupassant, le papa de Simon. Ce texte est une nouvelle écrite par Maupassant à la fin du 19e siècle. L'histoire se passe dans un petit village français. Simon est moqué par ses camarades parce qu'il n'a pas de père. Il vit en effet seul avec sa mère célibataire, la Blanchotte, qu'il a eue hors mariage. Il avait 8 ans. Pâlo, l'air timide, il s'en retournait chez sa mère après l'école, quand ses camarades, le regardant avec les yeux cruels des enfants qui méditent un mauvais coup, l'entourèrent peu à peu. « Comment tu t'appelles, toi, le nouveau ?»«
1: Simon. »«
0: Simon quoi ?» reprit l'autre. L'enfant répéta, confus, « Simon ?»«
1: On s'appelle Simon quelque chose, c'est pas un nom, ça, Simon. »
0: Et lui, prêt à pleurer, redit pour la troisième fois, « Je m'appelle Simon. » Les galopins se mirent à rire. Ils étaient stupéfaits par cette chose impossible, un garçon qui n'a pas de papa. Ils le regardaient comme un phénomène et sentaient grandir en eux ce mépris de leur mère pour la Blanchotte. Quant à Simon, il s'était appuyé contre un arbre pour ne pas tomber. Et il restait comme atterré par un désastre irréparable. Il cherchait à s'expliquer. Enfin, livide, il leur cria « Si, j'en ai un !»«
1: Où est-il ? » demanda le gars.
0: Simon se tut. Les enfants riaient, très excités. « Pas de papa, pas de papa !» Simon saisit l'un d'eux par les cheveux et se mit à lui cribler les jambes de coups de pied. Il se fit une bousculade énorme. Les deux combattants furent séparés et Simon se trouva frappé, roulé par terre au milieu du cercle des galopins qui applaudissaient. Comme il se relevait, quelqu'un lui cria « Va le dire à ton papa !» Alors il sentit dans son cœur un grand écroulement. Ils étaient plus forts que lui, il l'avait battu, et il ne pouvait pas leur répondre, car il sentait bien que c'était vrai qu'il n'avait pas de papa. Plein d'orgueil, il essaya pendant quelques secondes de lutter contre les larmes qui l'étranglaient. Il eut une suffocation, puis il se mit à pleurer par grands sanglots qui le secouaient. Alors une joie féroce s'éclata chez ses ennemis, qui se mirent à danser autour de lui en répétant « Pas de papa, pas de papa !» Simon, tout à coup, cessa de sangloter. Une rage l'affola. Il ramassa des pierres et de toutes ses forces les lança contre ses bourreaux qui se sauvèrent en criant. Resté seul, le petit enfant sans père se mit à courir vers les champs. Arrivé près de la rivière, il regarda l'eau couler. « Je vais me noyer parce que je n'ai pas de papa. » Il se mit à genoux et récita sa prière, comme avant de s'endormir. Mais il ne put l'achever car des sanglots l'envahirent tout entier.

Soudain, une lourde main s'appuya sur son épaule et une grosse voix lui demanda « Qu'est-ce qui te fait donc tant de chagrin, mon bonhomme ?» Simon se retourna, un grand ouvrier à la barbe et aux cheveux noirs et frisés le regardait d'un air bon. « Ils m'ont battu parce que je n'ai pas de papa. » « Comment ?» dit l'homme. « Mais tout le monde en a un ?» L'enfant reprit au milieu des spasmes de son chagrin. « Moi, je n'en ai pas. » Alors, l'ouvrier devint grave. Il avait reconnu le fils de la Blanchotte. Et quoique nouveau dans le pays, il connaissait vaguement son histoire. « Allons !» dit-il, « console-toi, mon garçon, et viens avec moi chez ta maman. » Ils se mirent en route, le grand tenant le petit par la main. L'homme souriait car il n'était pas fâché de voir cette Blanchotte qui était, disait-on, une des plus belles filles du pays. Ils arrivèrent devant une petite maison blanche, très propre. « C'est là, » dit l'enfant, et il cria « Maman !» Une femme se montra et l'ouvrier cessa de sourire, car il comprit tout de suite qu'on ne badinait plus avec cette fille pâle et sévère. Intimidé, la casquette à la main, il balbutia. « Tenez, madame, je vous ramène votre garçon. » Il s'était perdu près de la rivière. Mais Simon, sautant au cou de sa mère, lui dit en se remettant à pleurer « « Non, maman, j'ai voulu me noyer parce que les autres m'ont battu, parce que je n'ai pas de papa. » Une rougeur cuisante couvrit les joues de la jeune femme. Elle embrassa son enfant. L'homme, ému, restait là, ne sachant comment partir. Mais soudain, Simon courut vers lui. « Vous voulez être mon papa ?» Un grand silence se fit. La Blanchotte, muette et honteuse, s'appuyait contre le mur. L'enfant, voyant qu'on ne lui répondait pas, reprit « Si vous ne voulez pas, je retournerai me noyer. » L'ouvrier prit la chose en plaisanterie et répondit en riant « Mais oui, je veux bien. Comment est-ce que tu t'appelles ?» demanda l'enfant. « Philippe. Eh bien, Philippe, tu es mon papa. » L'ouvrier, l'enlevant de terre, l'embrassa sur les deux joues, puis il s'enfuit à grandes enjambées. Quand l'enfant entra à l'école le lendemain, un rire méchant l'accueillit. À la sortie, lorsque le gars voulut recommencer, Simon lui jeta ces mots à la tête. « Il s'appelle Philippe, mon papa. » Des hurlements jaillirent de tous côtés. « Philippe, quoi ? Tu l'as trouvé où ?

Pendant 3 mois, l'ouvrier Philippe passa souvent près de la maison de la Blanchotte et parfois, il s'enhardissait à lui parler lorsqu'il la voyait, cousant auprès de sa fenêtre. Elle lui répondait poliment, mais sans le laisser entrer. Car une réputation tombée est si pénible à refaire et demeure toujours si fragile que, malgré la réserve de la Blanchotte, on jasait déjà dans le village. Quant à Simon, il aimait beaucoup son nouveau papa et se promenait avec lui presque tous les soirs, la journée finie. Un jour, à l'école, le gars qui l'avait attaqué le premier lui dit « Tu as menti, tu n'as pas un papa qui s'appelle Philippe, parce que si tu en avais un, il serait le mari de ta maman. » Simon se troubla devant la justesse de ce raisonnement. Mais il répondit « C'est mon papa tout de même. » « Alors, dit le gars en ricanant, ce n'est pas ton papa tout à fait. » Le petit de la Blanchotte courba la tête et s'en alla, rêveur, du côté de la forge où travaillait Philippe.

Il y faisait sombre. Seule, la lueur rouge d'un foyer éclairait 5 forgerons qui frappaient sur leurs enclumes avec un terrible fracas. Simon entra et alla tirer son ami par la manche. « Dis donc, Philippe, un garçon à l'école m'a dit que tu n'étais pas mon papa tout à fait. »« Pourquoi ça ?» demanda l'ouvrier. « Parce que tu n'es pas le mari de maman. » Personne ne rit. Un des forgerons dit à Philippe. « C'est tout de même une brave fille, la Blanchotte, vaillante malgré son malheur, et qui serait une digne femme pour un honnête homme. Ce qu'elle a peiné, la pauvre, pour élever son garçon toute seule. » Alors, on n'entendit plus que le soufflet qui activait le feu du foyer et les coups de marteau des forgerons. Philippe, brusquement, se pencha vers Simon. « Va dire à ta maman que j'irai lui parler ce soir. » Il revint à son travail et se remit à forger passionnément, debout dans les étincelles. Le ciel était plein d'étoiles quand il vint frapper à la porte de la Blanchotte. Il avait sa blouse des dimanches et une chemise fraîche. La jeune femme se montra sur le seuil et dit d'un air peiné « C'est mal de venir à la nuit tombée, monsieur Philippe. » Alors il lui répondit « Qu'est-ce que ça fait ? Si vous voulez être ma femme ?» Aucune voix ne lui répondit. Alors, il entra. Simon, couché dans son lit, distingua le son d'un baiser et quelques mots que sa mère murmurait, bien bas. Tout à coup, il se sentit enlevé par les bras d'Hercule de son ami, qui lui cria « Tu leur diras à tes camarades que ton papa, c'est Philippe Rémy, le forgeron, et qu'il ira tirer les oreilles à tous ceux qui te feront du mal. » Le lendemain, comme la classe allait commencer, le petit Simon se leva et les lèvres tremblantes, il dit bien fort « Mon papa, c'est Philippe Rémy, le forgeron, et il a promis qu'il tirerait les oreilles à tous ceux qui me feraient du mal. » Cette fois, personne ne rit plus, car on le connaissait bien, ce Philippe Rémy le forgeron. Et c'était un papa, celui-là, dont tout le monde eût été fier. Je vous donne rendez-vous la semaine prochaine pour une autre lecture, le temps de quelques feuilles.

Merci à Myosotis pour son émission Instant Lecture. Et on poursuit avec un peu de musique classique. Et tout d'abord, Claude Bolling

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1: Et bon après-midi à tous. Il est 16h. Les informations internationales avec la rédaction de Vatican.

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1: Bonjour. Après la signature du protocole d'accord entre les États-Unis et l'Iran, les négociations qui devaient s'ouvrir ce vendredi en Suisse, en présence notamment du vice-président américain J.D. Vance, sont reportées. C'est néanmoins un processus de 60 jours de négociations qui s'est ouvert avec des premiers effets sur le terrain. À commencer, Cécile Mérieux, par la levée du blocus américain sur les ports iraniens.
2: Oui, Olivier, le protocole signé mercredi soir permet de premières étapes de déverrouillage. L'armée états-unienne a annoncé hier avoir levé son blocus maritime après avoir empêché pendant plus de 2 mois les navires de débarquer en Iran ou d'en partir. Les sanctions états-uniennes contre l'Iran sont levées également. En échange, l'Iran facilitera le passage des navires dans le détroit d'Ormuz. Le Conseil suprême de sécurité nationale iranien a déclaré hier que des mesures seraient mises en place pour délivrer rapidement des autorisations aux navires souhaitant traverser le détroit. De plus, le premier texte prévoit que les autorités iraniennes procèdent à un déminage du passage stratégique. Pour l'heure, elle conseille aux navires de respecter la route et les horaires fixés. Le plus dur des négociations reste à faire, notamment autour du programme nucléaire iranien au cœur de la discorde. Or, si le protocole d'accord prévoit déjà que la période de 60 jours pourrait être prolongée si nécessaire, le président états-unien a laissé entrevoir qu'il n'était pas pressé. Pas de prochaine date pour la reprise des pourparlers n'a été précisée.
1: Merci beaucoup, Cécile. Et puis la diplomatie se poursuit. On annonce à l'instant, via le Caire, une réunion des ministres égyptiens, pakistanais, turcs et saoudiens des affaires étrangères pour dimanche prochain. Même si l'accord de cesser le feu concerne aussi le Liban, l'armée israélienne poursuit son offensive dans le sud du pays. Tzahal qui a mené de nouvelles frappes dans cette région, affirmant avoir visé des infrastructures terroristes du Hezbollah. Des offensives toujours meurtrières. Les frappes de la nuit dernière dans la région de Namatiyé ont fait au moins 16 morts, selon un dernier bilan provisoire. Dans cette guerre concentrée dans le Golfe et au pays du Cèdre, un autre front a disparu, lui, des radars médiatiques ces derniers mois. C'est la bande de Gaza. Si les bombardements massifs se sont tus, la situation humanitaire y reste très difficile. La population gazaoui mérite de retrouver sa dignité et pas seulement de survivre avec le minimum vital, a plaidé hier le chef des opérations humanitaires des Nations Unies, déplorant la poursuite d'entraves israéliennes à la distribution de l'aide. Dans l'enclave, le secteur de la pêche, comme celui de l'agriculture, a été dévasté par l'armée israélienne. Les pêcheurs à Gaza continuent d'être la

0: continue de braver tous les dangers pour sortir en mer. Zakaria Baker, président du syndicat des pêcheurs à Gaza, sur l'antenne de la radio gouvernementale.
1: Les pertes directes sont supérieures à 90 millions de dollars. Les pêcheurs continuent de braver la mort pour sortir en mer, mais ne peuvent pas aller plus loin qu'un kilomètre.
0: En détruisant les terres agricoles ainsi que le secteur de la pêche, la puissance occupante israélienne s'assure du contrôle quasi total de la dépendance alimentaire des familles qui, pour la plupart, selon l'Agence des Nations Unies OCHA, ne font pas plus que 2 repas par jour. Jérusalem, Valérie Ferron, Radio Vatican.
2: Les réductions des budgets d'aide au développement par les pays riches continuent d'augmenter les migrations contraintes. C'est l'avertissement lancé hier par la directrice générale de l'Organisation internationale pour les migrations, l'OIM, Amy Pop. Elle était présente hier au forum de Berlin sur la mobilité climatique. Plus nous parviendrons à fournir de l'aide aux mouvements de population de manière digne, moins nous risquons d'assister à des mouvements de population à grande échelle, a-t-elle souligné. Parmi les crises citées par la directrice de l'OIM figure le Soudan, où la guerre civile a provoqué le déplacement de plus de 9 millions de personnes. Le Soudan, où le Haut Commissariat aux droits de l'homme de l'ONU a tiré la sonnette d'alarme hier face à une offensive imminente des paramilitaires qui menacent la grande ville d'El Obeid, le chef-lieu du Kordofan du Nord, au centre du pays. Les précisions d'Augustine Passy.
3: Hier, le haut-commissaire aux droits de l'homme de l'ONU, Volker Türk, a alerté sur le risque d'un massacre à El Obeid. Nous ne pouvons pas permettre la répétition des atrocités évitables que nous avons documentées à El Fasher, a averti le responsable onusien. En octobre dernier, les forces de soutien rapide, ces paramilitaires en guerre contre l'armée soudanaise, ont tué au moins 6000 civils en marge de la prise d'El Fasher. Ce massacre est intervenu après 1 an et demi de siège imposé à la capitale du Darfour du Nord. Depuis plusieurs mois, El Obeid est à son tour partiellement assiégé par les paramilitaires. Les frappes de drones se sont en outre intensifiées ces derniers jours, tuant 23 personnes la semaine dernière. Les États ayant de l'influence ont le devoir de l'exercer maintenant pour mettre fin à cette folie, a insisté Volker Türk, alors que les combats ont fait au moins 200 000 morts au Soudan depuis 3 ans. La ligne de front s'est progressivement stabilisée, tandis que les attaques aux drones se multiplient. Ces frappes ont fait plus de 1000 victimes depuis début janvier. Augustine Passy pour Radio Vatican.
2: Au Royaume-Uni, le travailliste Andy Burnham a remporté hier une législative partielle qui devrait le propulser vers le 10 Downing Street. Le maire très populaire du Grand Manchester se pose en effet comme favori pour succéder au Premier ministre Keir Starmer, dont l'impopularité bat des records. Keir Starmer qui a vu la démission de plusieurs de ses ministres ces dernières semaines et qui a félicité ce matin son rival et ami sur les réseaux sociaux.

0: Merci à la rédaction de Vatican pour ce journal. On poursuit avec Halte spirituelle, le Christ russe de Dostoïevski.
1: On est toute cette semaine avec Dostoïevski et avec Marguerite Souchon qui s'est passionnée pour cet auteur russe du 19e. Bonjour.
2: Bonjour.
1: Vous êtes l'auteur du livre Le Dieu de Dostoïevski. Dostoïevski associe la Russie, son avenir, à la foi chrétienne. Qu'est-ce qui fait cette alliance pour lui indissociable? Qu'est-ce qui fait que le christianisme, c'est à la fois pour l'homme, c'est pour son salut individuel, mais c'est aussi quelque chose qui va pouvoir sauver à la fois la Russie et même toute l'humanité?
2: Alors, Dostoïevski était très chrétien. Il était chrétien orthodoxe. C'est fondamental, notamment pour lui, puisqu'il détestait l'Église catholique. On trouve dans L'Idiot un pamphlet absolument terrible, mais vraiment un réquisitoire terrible contre l'Église catholique, que Dostoïevski rendait coupable d'avoir établi un royaume terrestre en ayant un siège temporel à Rome et se faisant d'avoir ouvert grand les vannes à l'arrivée du socialisme qui lui-même avait conduit à l'athéisme. Et donc, quand il

0: souhaite la conversion de l'humanité et l'idée que les hommes trouvent leur salut en devenant chrétiens, pour lui, les hommes vont trouver leur salut en devenant chrétiens orthodoxes grâce à la Russie qui, on l'a dit dans la toute première émission au début de la semaine, c'est seulement l'homme russe qui, étant entre Orient et Occident, est capable de proposer à l'humanité une sorte de synthèse de ces deux spiritualités. Et c'est seulement l'homme russe qui a une intelligence complète de ce qu'est le divin et la transcendance. Et ça s'associe chez lui avec ce thème un peu bizarre, évidemment, quand on parle d'une religion universelle, du Christ russe. C'est une expression qu'on retrouve de temps en temps, notamment dans les Frères Karamazov, avec un des personnages qui dit « J'aime la Russie, j'aime le dieu russe ». Dostoïevski, dans un brouillon de roman, dit « Voilà, à la fin, le héros trouve sa rédemption, il retrouve la terre russe, le dieu russe, le Christ russe ». Bon, il y a un peu cette idée du Christ russe qui, en fait, a rattaché à la vocation messianique de la Russie, qui était quelque chose de fondamental pour lui. Je n'irai pas jusqu'à parler d'international, mais bon, vous voyez l'idée.
1: Fraternité universelle.
0: C'est ça. Et cette fraternité universelle, justement, c'est l'orthodoxie qui est destinée à la mettre en œuvre. Dostoïevski disait, du christianisme catholique est sorti seulement le socialisme, d'une autre sortira la fraternité. Voilà. Ah, il l'a dit cash, hein, je n'ai pas schématisé.
1: Donc la foi est pour lui un enjeu collectif. C'est-à-dire que Dostoïevski n'oublie pas que la foi, ça porte finalement tous ses frères et sœurs, ça porte une société. Et il donne une place assez importante, en fin de compte, à la communion des saints, par exemple, à l'intercession pour les autres. C'est présent dans ses ouvrages, l'idée que l'homme qui prie pour le reste de l'humanité.
0: Oui, c'est très présent. Il tenait beaucoup à cette idée de fraternité spirituelle entre les hommes. On l'a évoqué dans une dernière émission, avec l'idée de l'omniculpabilité, donc le fait que tout le monde soit coupable de tout, qu'il faille accepter qu'on porte le péché originel et que c'était un premier pas vers la rédemption. La communion des saints, cette espèce de vase communicant entre le monde terrestre et le monde céleste, c'est quelque chose qu'on retrouve à plusieurs endroits, parfois sous une forme un peu bouffonne. Dans L'Idiot, il y a un personnage qui est vraiment un repoussoir, qui s'appelle Lebedev, qui est un alcoolique notoire, une espèce de bouffon, il est cupide, il suit les gens qui ont de l'argent. Et puis un jour, Lebedev fait toute une diatribe en expliquant qu'il prie pour la comtesse du Barry. Alors on ne sait pas très bien pourquoi il s'est passionné comme ça pour la comtesse du Barry, mais il explique depuis qu'elle est morte, personne ne lui a jamais accordé un pieux souvenir. Et dans l'autre monde, il lui sera agréable de penser qu'il s'est rencontré sur la terre un pêcheur comme elle, parce que lui, pêcheur, il l'est avant, qui, une fois au moins, a prié pour le salut de son âme. Et c'est un passage qui est très touchant, parce que ça vient de Lebedev qui rend c'est à la fois le dernier des idiots, le dernier des ivrognes. Et c'est très émouvant que Dostoïevski ait mis dans sa bouche le germe de cette communion des saints. Alors, il a un passage beaucoup plus sérieux, si je puis dire, sur la prière, qui est tiré des frères Karamazov, et qu'on va peut-être lire.
1: Oui, on peut le lire.
0: Chaque jour et chaque fois que tu le pourras, répète en toi-même, Seigneur, aie pitié de tous ceux qui aujourd'hui se sont présentés devant toi. Car à chaque heure et à chaque seconde, des milliers d'hommes quittent leur vie ici-bas, et leur âme se présente devant le Seigneur. Et combien nombreux sont parmi eux ceux qui quittent la terre dans la solitude, à l'insu de tous, dans la tristesse et l'angoisse, à la pensée qu'ils ne manqueront à personne, et que personne ne sait même s'ils ont ou non vécu. Alors, de l'autre bout du monde, ta prière pour le repos de son âme s'élèvera peut-être vers Dieu, quand même vous ne vous seriez point connus. Combien il sera émouvant pour son âme, qui se présente pleine d'effroi devant le Seigneur, de sentir à cet instant que lui aussi possède un intercesseur, qu'un être humain est demeuré sur terre, qu'il aime. Et puis Dieu vous regardera tous les deux avec plus de clémence. Car du moment que tu l'as tellement plaint, combien plus il le plaindra, lui dont la miséricorde et l'amour sont infiniment plus grands que les tiens. Et il lui pardonnera pour l'amour de toi. »

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1: Cette dimension collective, c'est quelque chose qui tient à cœur vraiment à Dostoïevski.
2: C'est absolument fondamental. Et d'ailleurs, dans l'extrait qu'on a entendu, la dernière phrase, car du moment que tu l'as tellement plaint, combien plus il le plaindra, lui dans la miséricorde et l'amour sont infiniment plus grands que les tiens. C'est la phrase qui est en exergue de mon livre, Le Dieu de Dostoïevski, puisqu'elle rassemble tous ces thèmes du terrestre et du céleste, de la communion des saints, de l'élévation par la prière, du rapport de l'homme à Dieu, et cette idée que si l'homme fait quelque chose suivant les pas de Dieu, plaindre un autre, prier pour un autre, eh bien Dieu, enfin que l'homme contient un peu en puissance ce dont Dieu est capable, et que s'il le met en pratique et en action, Dieu va pousser dans la même direction et répondre à ses aspirations. Donc c'est pour ça que c'est la phrase qui est en exergue du livre.
1: Il y a quelque chose qui effraie Dostoïevski, c'est l'idée d'un monde sans Dieu. Il voit pratiquement sous ses yeux cette évolution. Est-ce que vous diriez que Dostoïevski est une sorte de prophète? Il a vu des choses que d'autres n'ont pas vues à l'époque. Et parfois, en l'écoutant, en le lisant, on a le sentiment de voir ce qui se passe aussi sous nos yeux, ce monde qu'on voudrait satisfaire uniquement avec du matérialisme.
2: Alors oui, il a vu tout son siècle se dégrader, si je puis dire, avec des générations successives qui devenaient de plus en plus radicales. Et il avait une idée assez pessimiste de ce qui allait se produire. Et selon lui, si la Russie versait complètement dans le nihilisme, dans l'athéisme et le matérialisme, ça allait être un cataclysme humain épouvantable. Et effectivement, l'arrivée de l'URSS au XXe siècle lui a quand même donné raison là-dessus. Il était très pessimiste justement de cet avenir possible d'un monde sans Dieu qui priverait les hommes de leurs racines spirituelles, qui les réduirait à du bétail, qui doit juste avoir un toit sur la tête, un peu de nourriture dans son assiette, et puis voilà, qui a des aspirations communes, matérielles, bestiales, et un homme qu'on coupe de sa part de spiritualité, de sa part de transcendance. Pour lui, c'était tuer l'homme en l'homme.
1: Et vous, Marguerite Souchon, alors vous vous penchez depuis des années sur Dostoïevski, c'est un auteur pour quelqu'un qui est russophile, constitue un pavé, j'allais dire, en tout cas c'est un incontournable. Est-ce que les réflexions de Dostoïevski, est-ce que sa spiritualité vous ont vous-même touché personnellement? Est-ce que il y a des passages peut-être de la Bible qu'il a éclairé pour vous? Est-ce qu'il y a des tourments de l'homme qu'il a rendu compréhensible à la lumière de sa foi?
2: Eh bien, une de ses idées fondamentales et peut-être son idée la plus fondamentale, on l'a évoqué en filigrane là dans toutes les émissions, c'est l'idée de la fracture de l'homme, de la dualité. Il a écrit un livre d'ailleurs qui s'appelle Le Double, dans lequel il explore cette fracture, mais qui est de l'ordre du psychiatrique ou de la folie dans cet ouvrage. Il l'explore dans tous ses romans. Ensuite, les personnages sont souvent des espèces de couples. Vous avez l'idiot qui est ce prince christique, qui est une sorte de double maléfique qui s'appelle Rogojine. Vous avez une femme blessée qui s'appelle Nastasia Philipovna, qui est une sorte de double, qui est une femme éclatante, triomphante, belle et sûre d'elle, qui s'appelle Aglaé. Les frères Karamazov, c'est tous des espèces de miroirs les uns des autres. Vous avez l'athée et le croyant, le passionné et le rationnel. Vous avez le pur, le sale, et en même temps, vous avez ceux qui sont amoureux de la même femme, ceux dont la même femme est amoureuse des deux. Bon. Et cette idée de la dualité et de la prise de conscience à la fois du germe du mal en l'homme et du germe du bien qui est fondamentale, moi, m'a effectivement fait faire tout un cheminement. Après, je trouve que ce qui est... Enfin, un des passages les plus magnifiques, c'est celui qu'on a lu, justement, c'est le passage sur la prière. C'est le passage sur, justement, cette communion à la fois entre les hommes sur Terre et les hommes qui sont déjà passés de l'autre côté, à la fois cette idée que l'homme donne une impulsion et vers le bien, vers la spiritualité qui va être soutenue, cette idée que l'homme a ce germe de la transcendance en lui qui demande qu'à être un petit peu cultivé, mais ça demande un effort qui est tellement petit, si vous voulez, pour tous les fruits que ça peut apporter. Ça, Dostoïevski le montre très bien. Il y a énormément de choses qui m'ont touchée par rapport à ça. Et le livre de Job, c'est vrai que j'ai un rapport maintenant un peu spécial, évidemment, à ce passage en particulier.
1: De l'Ancien Testament. Oui. Marguerite Souchon, nos auditeurs sont très sensibles à cette idée de Dieu, cette question de Dieu. Quel est l'ouvrage que Dostoïevski a écrit et qui peut davantage les nourrir encore?
2: L'ouvrage le plus nourrissant, à mon sens, c'est Les Frères Karamazov. C'est celui dans lequel on trouve le plus de réflexions métaphysiques, philosophiques. L'idiot est très métaphysique, mais c'est beaucoup plus implicite, donc plus difficile sans doute. Les Frères Karamazov restent quand même le dernier roman, déjà la dernière œuvre, et un sommet philosophique, littéraire et métaphysique. Donc, à mon sens, c'est celui qui nourrit le mieux, puisque c'est l'aboutissement.
1: Les frères Karamazov de Dostoïevski, qui en invite les auditeurs à nous dire ce qu'ils ont compris en lisant ce livre. Merci beaucoup Marguerite Souchon. Vous êtes vous-même l'auteur de ce livre qui se lit vraiment, qui donne envie justement de découvrir davantage Dostoïevski, toute cette spiritualité. Ça s'appelle Le Dieu de Dostoïevski. C'est publié aux éditions Première Partie. Merci beaucoup.
2: Merci à vous.

Merci à la rédaction de RCF et Radio Notre-Dame pour ce magazine Halte Spirituelle. On poursuit avec Gabi Hartmann. À partir de 16h30, nous retrouverons Perspectives économiques et sociales.

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0: Et on poursuit tout de suite avec Perspective économique et sociale. On va parler d'habitat, le logement de demain.
1: Bonjour et merci de nous retrouver sur les ondes de Radio Arc-en-Ciel pour une nouvelle édition de Perspective économique et sociale à La Réunion, une émission en partenariat avec l'ACI, l'Action catholique des milieux indépendants. Pour notre émission, comme nous avons l'habitude, avec nous Philippe Jean-Pierre, bonjour.
2: Bonjour.
1: Guy Dupont.
3: Bonjour.
1: Et Christian Nagiraudet.
4: Bonjour.
1: Et pour la préparation, et aussi à distance avec nous, Alain Doulet. Voilà, donc pour cette édition, nous avons choisi de traiter de la question de l'habitat à La Réunion. C'est une thématique qui revient, un vrai problème qui se pose pour se loger à La Réunion. Et bien sûr, tous les ans, ou en tout cas, à chaque époque, il y a des problématiques nouvelles, mais le défi est toujours là, pouvoir loger tous les Réunionnais dans un logement décent et aussi chacun selon ses moyens, ses besoins et ses attentes. Donc une question assez vaste que nous avons aujourd'hui donc la joie de partager avec vous. L'habitat à La Réunion, comment on peut définir sans faire peut-être un point historique, mais quand même il y a des éléments historiques qui marquent l'héritage d'aujourd'hui. Je pense que ça peut être aussi le mot pour dire quelle est cette situation que nous connaissons aujourd'hui. Christian Nagiraudet.
3: Alors l'habitat à La Réunion, il a été un habitat diffus, rural, pendant très longtemps. Ensuite, au fur et à mesure, les villes ont pris de l'importance. On a connu à une certaine époque même des bidonvilles dans les banlieues des grandes villes, de Saint-Denis, Saint-Pierre. Et donc, aujourd'hui, on est dans une nouvelle donne, je dirais. C'est des logements de plus en plus collectifs dans des cités de plus en plus grandes. Et avec une diminution en part des logements individuels isolés. Historiquement, donc, il y a un fort attachement du Réunionnais à la case à terre, comme on dit, donc la villa individuelle, mais qui est de plus en plus difficile à réaliser. C'est un rêve de plus en plus difficile à réaliser, dans la mesure où on est sur une île, donc avec un foncier contraint, où sur ce foncier, il y a de la concurrence sévère entre le logement, bien sûr, qui est indispensable à la vie, les équipements, la nécessité de préserver des terrains agricoles et un relief qui ne laisse pas beaucoup de place à des aménagements, aussi bien pour les équipements que pour l'agriculture et le logement. Donc tout ça fait qu'on a un foncier qui est contraint, relativement réduit par rapport à la population. On est quand même sur une île très peuplée, avec une population qui augmente. Donc quand on conjugue ces paramètres, on arrive à un coût du foncier qui augmente régulièrement. On a des coûts de la construction qui augmentent régulièrement. Donc se loger coûte de plus en plus cher. Et quand on sait qu'il y a une part de la population réunionnaise importante, plus importante qu'en métropole, qui est à un niveau de richesse plus bas, donc je veux dire, les Réunionnais globalement, en moyenne, sont moins riches que le français de métropole, alors qu'ici, tout coûte plus cher, le terrain, la construction, etc. Donc, tout ça fait que se loger de façon individuelle devient impossible, et même en logement collectif, ça devient compliqué. Donc, on a bénéficié de systèmes financiers de l'État qui ont permis de pallier un peu ces handicaps, je dirais, et qui ont permis de maintenir un niveau de construction relativement satisfaisant pendant plusieurs années et de pouvoir loger la population dans des conditions à peu près correctes. On a pu résorber les bidonvilles. Aujourd'hui, il n'y a plus de bidonvilles, même s'il y a des logements qui sont mal entretenus ou insalubres. Mais on a quand même un parc immobilier qui est inadapté par rapport à la population, puisqu'il y a, je crois, 53 000 demandes de logements qui sont insatisfaites, mais qui est d'un niveau relativement correct par rapport à ce qu'on a connu dans le passé.
1: Justement, pour revenir un petit peu sur le passé, peut-être en images pour nos auditeurs, et c'est vrai qu'on a traité aussi un thème il n'y a pas très longtemps, le dernier thème, c'était le 80e anniversaire de la départementalisation. Quand on ressort des photos d'il y a 80 ans, parce qu'il y en a, c'est vrai qu'on passe aussi de la case en paille.
3: Oui, de la paillote, oui.
1: Et ensuite, il y a les bidonvilles, ou du moins des logements très précaires. Et on voit aujourd'hui aussi dans les hauts, parce que, enfin dans les hauts, dans des zones moins urbanisées, ben, il y a des petits immeubles, hein, le logement collectif, des petits immeubles qui naissent, et c'est quelque chose d'assez nouveau. Et donc on se dit, devant nos yeux, il y a eu vraiment un changement dans le type d'habitat. C'était même une contrainte, si on veut dire, c'est pas seulement un luxe, mais aussi une contrainte, peut-être Guy.
2: Oui. Guy Dupont. Alors, on parlait à l'instant de la résorption des bidonvilles, ça a été la grande affaire des années 70-80, même 60 pour une partie, avec des organismes comme la CIDRE, par exemple, qui se sont créés à l'époque pour ça. Et ce qui a été un peu nouveau à l'occasion de la résorption des bidonvilles, c'est la densité de la population à loger. C'est-à-dire que jusqu'à une époque récente, jusqu'à cette époque-là, le territoire était pas suffisant, mais en tout cas quasiment suffisant, pour faire des cases pour chacune des familles qui souhaitaient s'installer. Avec les bidonvilles, ça devenait absolument impossible, puisque sur de tout petits terrains, on avait une grande densité d'occupants, et donc l'impossibilité de faire pour chacun une petite case. Et donc c'est là qu'on a commencé à construire des immeubles. Alors dans un premier temps, c'était des cases au ras du sol, attachées les unes avec les autres. On en trouve pas mal du côté de Sainte-Clotilde, par exemple. Et puis après, ça a été des R plus 1, parce que ça rentrait toujours pas. Et puis ensuite, ça a été R plus 2, R plus 3, et on s'est arrêté à R plus 3, parce qu'à partir de R plus 3, il faut un ascenseur, ça coûte très cher. Donc la densification s'est faite progressivement par montée en étage dans des secteurs où la population était très, très dense. Cette solution avait un mérite quand même, qui est de loger plus de monde qu'on ne pouvait en loger antérieurement avec des cases à terre. Mais elle a trouvé ses limites aussi, parce que les terrains susceptibles d'accueillir ces logements-là devenaient très rares. En ville, il y en avait très peu. Et donc, ça incitait de nouveau à densifier encore un peu plus. Et hors de la ville, on arrivait très rapidement sur les champs de canne ou les champs qui étaient cultivés. Donc, cette contrainte d'utilisation du territoire par plusieurs occupations contradictoires, d'un côté le logement, d'autre côté l'activité, voire la nature à garder vierge, ces deux contraintes, maintenant, structurent le paysage de la construction et rendent très difficile la production de logements en grande masse, sauf à monter très haut, c'est-à-dire à monter dans les étages pour pouvoir accueillir la plus grande partie de la population. Mais ça veut dire qu'il faut être capable, d'une part, d'alimenter les financements des constructions en étages, qui sont en général plus coûteuses, et d'autre part, il faut avoir des opérateurs qui prennent cette charge-là et cette responsabilité-là, parfois sans filet.
1: Donc, ça veut dire que derrière, il faut aussi une volonté, on a envie de dire politique, du moins en tout cas de la société, pour développer et pour aussi penser, enfin, non pas une improvisation, mais vraiment penser l'habitat et le logement à La Réunion. C'est Jean-Pierre.
4: Oui, lorsqu'on aborde cette problématique du logement, et pour compléter ce qu'ont dit Christian et Guy, on est vraiment dans une thématique qui est au carrefour de l'ensemble, une belle illustration de l'ensemble des problématiques du territoire de La Réunion. Parce que la problématique du logement renvoie à une grande question, quelle ville, pour quelle vie à La Réunion dans les années futures? Donc ça signifie quel type d'organisation de la vie en matière urbaine, en matière de logement. Qui doit habiter où et comment? C'est un carrefour de l'ensemble des problématiques, parce qu'aujourd'hui, quand on pense logement, on pense déplacement. Et donc avec toutes les problématiques de transition énergétique. Quand on pense logement, on pense aussi à aux logements qui peuvent être adaptés au climat, adaptés à la typologie, c'est-à-dire à la forme des familles. C'est-à-dire qu'on voit bien que ça renvoie aussi au vivre ensemble, aux questions du bien-être social, des quartiers qui sont parfois soumis à des émeutes ou autres, on va dire, violences, parce que souvent le logement est inadapté, sans parler des violences intrafamiliales, où on le voit que cela aussi génère parfois des désordres. Lorsque on parle aussi des questions d'eau, qui deviennent de plus en plus prégnantes, quelle population doit être installée à quel endroit ? Des populations pour accueillir les nouveaux arrivants, qu'ils soient de l'extérieur ou qu'ils soient d'autres villes. Donc c'est vrai que c'est un résumé de tout ce que, de tous les défis auxquels doit on veut dire affronter la Réunion. Et forcément, dans un tel territoire qui vient d'une situation, on va dire, de pays qui était en retard de développement, le marché du logement n'existe pas. Au sens classique, il y a des acheteurs et des vendeurs, le marché du logement fonctionne mal. Donc dès lors, depuis maintenant la départementalisation et comme l'a dit Dupont, depuis l'avènement des sociétés, on a essayé de pallier à cette inexistence du marché par l'arrivée des pouvoirs publics, à travers des opérateurs qui sont venus se substituer aux acteurs privés, des lignes budgétaires, des dispositifs de financement, on y reviendra, pour que justement ce mauvais fonctionnement du marché du logement qui permet de se faire se rencontrer quelqu'un qui a besoin de logement et quelqu'un qui est prêt à le vendre, eh ben, on puisse trouver des opérateurs. On a cité les grands bailleurs, la SIDR, la SHLMR. Pour le logement intermédiaire, à l'époque, il y avait la fameuse SATEC, Société d'aménagement, de travaux et de construction. Mais tout ça pour dire que c'est ce système-là qui est posé aujourd'hui face aux nouveaux défis, face aux nouveaux chiffres et qui soulève la question de est-ce qu'on peut le prolonger et comment on peut répondre aux grands défis des chiffres que Christian de la Giraudet a situés.
1: Alors justement, quelques chiffres que nous avons. Entre autres pour La Réunion, on aurait besoin de 50 à 55 000 logements. Oui, Philippe Dampierre.
4: Le grand défi des 20 prochaines années, même plus. Parce qu'en fait, il y a les logements dits de mauvaise qualité qu'on appelle un peu insalubres, mais il y a les nouveaux arrivants, il y a les changements d'habitude comme la décohabitation, les divorces, enfin, les évolutions de la société. Mm-hmm. Hein, on mime le modèle européen. Forcément, on a pas les inconvénients, mais je dirais en tout cas les évolutions de la société qui vont avec. Il y a les nouvelles formes d'habitat. On veut des petits, des grands. Guy Dupont le disait, des cases à terre, cases en l'air. Bon, voilà. Tout ça va conduire à une demande qui est de l'ordre plutôt du 150 000 besoins en matière de logement. Alors après, tout dépend de la fenêtre qu'on se donne. Est-ce qu'il faut les faire sur 10 ans, 15 ans, 20 ans, 25 ans? Et très vite, vous divisez le nombre qu'il faut. Et puis, vous voyez combien il faut construire par an. Et c'est bien le grand défi.
1: Et justement, face à ce défi, est-ce qu'aujourd'hui, il y a des dispositifs qui fonctionnent pour pouvoir justement construire, pour pouvoir proposer du logement, où il y aurait des choses à inventer pour justement répondre à ce besoin, parce que c'est un vrai besoin pour les familles, pour les personnes.
2: Alors, historiquement, La Réunion émargeait aux différentes possibilités nationales de construire des logements. Il y avait même quelques petites annexes qui permettaient d'améliorer un peu la production de logements. Mais la grande évolution a eu lieu à la fin des années 70 avec la création de la LBU. La LBU avait comme intérêt de court-circuiter un peu les procédures nationales qui prévalaient à ce moment-là pour aller plus vite parce que on n'était pas du tout dans la même configuration qu'en métropole, où en métropole il y avait un marché d'offres et de demandes qui était à peu près équilibré, c'est ce qu'évoquait tout à l'heure Philippe, alors que nous le marché était complètement déséquilibré avec une offre qui était très en dessous de la demande.
1: Peut-être qu'on peut bien redire ce que signifie LBU pour...
2: Alors LBU, ça veut dire ligne budgétaire unique, c'était la grande nouveauté de l'époque, c'est-à-dire que l'État avait prévu sur le crédit du ministère de l'équipement, une ligne de crédit qui était attribuée au DOM et qui permettait d'attribuer aux différents opérateurs des sommes très significatives pour aller plus vite que le système traditionnel. Et donc ce système était rapide, plus facile et plus adapté aux besoins des DOM et de La Réunion en particulier. Donc ce système a à peu près bien fonctionné entre fin des années 70 et le début des années 80, la fin des années 80. Et puis, à ce moment-là, est intervenu un nouveau système qui est celui de la défiscalisation, qui était prévu par une loi de 1986, de décembre 86, si je ne m'abuse, et qui avait pour objectif de permettre aux particuliers de financer leur logement grâce à des déductions d'impôts. Et donc, la défiscalisation a connu un très grand succès très rapidement, à tel point que pendant certaines années, on construisait entre 8 et 10 000 logements par an grâce à la défiscalisation. Sauf que, comme tous les systèmes qui marchent très bien, ils marchaient presque trop bien, et donc ça entraînait quelques dérives que le gouvernement a essayé de combattre. Mais comme souvent au niveau étatique, quand on veut combattre une dérive, on casse la machine. Et effectivement, à plusieurs reprises, le gouvernement a mis des barrières telles que la défiscalisation pour le logement, non seulement n'a plus entraîné de dérives significatives, mais a quasiment disparu. Et donc, nous sommes maintenant à un moment où le premier système de la LBU, qui fonctionnait bien, n'est plus opérationnel puisqu'il est devenu, j'allais dire, presque marginal par rapport au total. Et encore cette année, il a diminué très substantiellement. Par ailleurs, la défiscalisation ne marche plus comme elle a marché antérieurement, même avec les correctifs qui ont été appliqués. Et donc, on se trouve aujourd'hui en panne de financement, de modalités de financement pour faire du logement à haute dose. On continue à faire du logement par centaines, voire par 1000, 1500, 2000, etc. Mais ce n'est pas à l'échelle du besoin. Et donc, il faut inventer aujourd'hui le système qui permettra de remonter la barre du logement sans les inconvénients qu'on a évoqués tout à l'heure, mais à un niveau qui pourrait être de, au moins de 3, 4, 5 000 logements par an pour espérer faire face à la demande immédiate, qui n'est pas la demande finale. La demande finale va intégrer l'adéquation et plein de choses comme ça qui feront qu'on a des besoins pendant les 20 ans qui viennent de façon significative. Et il ne faut pas compter sur la diminution de la natalité pour régler le problème. Ça va le limiter un peu à terme, à long terme, mais le problème court-moyen terme reste complètement présent. Et il nous faut maintenant inventer le système qui permettra de franchir une étape, comme la LBU et comme la défiscalisation ont permis de franchir une étape de construction en masse.
1: Alors, pour revenir juste sur la LBU, une précision, à qui étaient attribués ces fonds pour la construction
2: plutôt? Alors, la LBU avait une qualité majeure, c'est qu'elle était très flexible, c'est-à-dire que l'attribution des fonds pouvait être faite assez directement par les autorités locales, enfin à l'initiative des autorités locales, aux opérateurs. Et dans les opérateurs, il y avait deux types d'opérateurs. Il y avait ceux qui achetaient les terrains et préparaient les terrains, et c'est une partie de la LBU qui s'appelait le FRAFU, et puis une autre partie qui était pour les constructeurs, c'est-à-dire notamment les sociétés d'économie mixte et essentiellement les sociétés d'économie mixte qui construisaient les logements sur ces terrains préparés.
1: Ce qu'on appelle les bailleurs sociaux.
2: C'est ça. Alors le problème qui s'est produit avec la disparition, ou pas la disparition, mais la limitation de la LBU et l'émergence de la défiscalisation, c'est que la partie FRAFU, celle qui permet d'anticiper le besoin de logement à terme, cette partie-là a diminué considérablement. Elle avait pour objectif de permettre aux collectivités, aux communes, aux départements, éventuellement pas encore à la région, mais aux communes et aux départements, d'acheter des terrains, de préparer ces terrains, c'est-à-dire de les viabiliser, pour ensuite permettre aux sociétés d'économie mixte, de construire dessus. Cette partie ayant beaucoup diminué, les constructeurs se sont retrouvés avec un problème entier qui était: pour pouvoir construire un logement, mais il faut que j'achète un terrain, là aujourd'hui, que je le viabilise, ça va me prendre 2 ans, et que je construise après, ça prendra encore 2 ou 3 ans. Et donc, ce délai complémentaire qui est lié au fait qu'on n'a pas pu mobiliser du FRAFU suffisamment à temps, fait que, entre le moment où on décide de construire et le moment où on construit, il se passe beaucoup de temps. Et ça n'est plus compatible avec les besoins actuels. Donc il faut réinventer, là je le redis comme tout à l'heure, le système qui permettra de financer l'acquisition du foncier, l'aménagement du foncier plusieurs années à l'avance, pour ensuite permettre aux sociétés d'école mixte de construire en 2 ans, par exemple, ce qui est nécessaire et qui permettra d'assumer le flux de

0: Sur Radio Arc-en-Ciel, nous parlons de la question de l'habitat dans notre émission Perspectives économiques et sociales à La Réunion, et avec nous Philippe Jean-Pierre, Christian Nagiraudet et Guy Dupont pour en parler, mais aussi, et aussi Alain Doulet qui nous assiste dans la préparation de cette émission. Donc on a pu voir dans cette première partie les difficultés à avoir à la fois du foncier, mais aussi des fonds de financement pour construire, et sans doute qu'on perçoit déjà que le besoin le plus urgent, c'est quand même l'habitat destiné à ce qu'on va appeler l'habitat social, en tout cas qui va permettre aux familles moins favorisées ou plus défavorisées l'accès à un habitat. Philippe Jean-Pierre, peut-être justement déjà une première...
1: Dans un territoire photo, comme La Réunion qui, on va dire, revient de loin, qui a franchi en 80 ans beaucoup d'étapes rapides, là où d'autres économies ont pris plus d'un siècle pour le faire. Bon, quand on regarde comme ça la ville réunionnaise d'en haut, on peut dire a priori c'est moderne, tout le monde est heureux. Mais quand on descend un peu plus bas, on s'aperçoit que le marché du logement n'est pas très efficace, ni efficient. Certains ont parfois plus de 2 ou 3 maisons et d'autres n'en ont pas. Et certains n'ont pas les moyens d'acquérir leur première maison, et d'autres, au contraire, se posent des questions sur leur énième habitat. Donc il y a un déséquilibre. On sait que l'insertion dans la vie, l'équilibre, la paix, dans les ménages, comme on le dit, c'est d'avoir au moins un toit, c'est de pouvoir avoir des pièces convenables pour ses enfants. On voit bien que ça renvoie à la problématique d'inégalité, de développement, de croissance, de prospérité des familles, pour qu'elles aient toutes les capacités à bien éduquer leurs enfants, à bien vivre en paix. On voit bien que c'est à travers, c'est pas seulement de construire des logements, c'est construire la société de demain et construire la paix sociale de demain. Donc faire cet effort aujourd'hui, parce que nous n'avons construire à La Réunion coûte cher, comme on dit Guy et Christian, et plus ça va coûter cher, puisque le foncier se raréfie, puisque le relief est facile techniquement, c'est pas un problème technique. Vous allez construire, on va dire, une barre HLM au piton des neiges, entre guillemets. Néanmoins, ça n'aura pas le même coût que dans un champ de canne plat. Et en plus, il faut maintenant tenir compte des champs de canne. Et il faut tenir compte des terrains de sport. Il faut tenir compte de la viabilisation. Et tout ça. Donc, construire du logement pour les plus démunis à un prix acceptable pour les sociétés, les opérateurs qui viennent se substituer au marché classique, et pour rendre, on va dire, un prix de loyer, parce qu'il faut quand même que les gens payent un petit peu, pour rendre des services, pour ramasser les ordures, faut amener l'électricité, Internet, tout ça, il faut que ça soit acceptable. Eh bien oui, c'est un véritable défi qui doit commencer, on va dire, un effort sur cette partie de la gamme des logements, les logements aidés, le logement qui va vers ces familles, avec aussi, peut-être, pour aider, pour permettre à ces familles les plus démunies d'avoir accès à un logement, il faut peut-être faciliter le parcours résidentiel, c'est-à-dire que certaines familles qui sont maintenant... qui depuis 10-15 ans vivent dans ces logements, on puisse leur offrir un logement intermédiaire. Parce qu'il ne s'agit pas, parce qu'on a besoin de 100, on va construire 100 nouveaux logements. Peut-être qu'on va construire que 80, mais il y a 20 qui vont pouvoir être libérés parce que les familles auront trouvé des logements qui maintenant, parce qu'elles ont eu un peu plus de revenus, parce qu'elles se sont mieux insérées. C'est ce qu'on appelle...
0: À 5-6, c'est devenu une famille à 2 ou à 3.
1: Par exemple. Et donc, c'est tout l'investissement sur ce qu'on appelle le parcours résidentiel pour faciliter aussi cet accès au logement des plus démunis, parce que certains un peu mieux munis pourront basculer dans un autre type de logement.
0: Alors, il y a aussi quand même des, non pas seulement des préjugés, mais aussi des réalités. Souvent, face au logement social et à l'urgence, souvent... on a dénoncé un type de logement qui n'était pas aussi fiable, aussi costaud, aussi confortable, qui est devenu aussi, au fil du temps, quelque chose d'obsolète, qu'il faut reconstruire. Là aussi, est-ce qu'il y a des dispositifs actuels pour ces réaménagements, ces consolidations? On parle aussi de trouver des logements énergétiques.
1: Il est clair que dès lors qu'on doit faire se coïncider quantité et qualité,
0: beaucoup de paramètres là, hein.
1: Ça crée, on va dire, des envies pour certains d'en profiter un petit peu. On l'a vu lors de la défiscalisation, les immeubles qui ont été construits lors de cette période de 86-2000-2010, parfois certains vieillissent très mal. Dans le logement social, il y a des opérateurs qui, sous prétexte que parfois les décideurs publics voulaient à tout prix que les Réunionnais soient logés, derrière les Réunionnais, il y avait aussi parfois des électeurs. Donc on privilégiait l'accès au logement. Cela, on a privilégié les mètres cubes, les cubes. Mm-hmm. Mais on n'a pas privilégié la qualité, et parfois la qualité de l'insertion dans le logement, et la qualité aussi des logements eux-mêmes. Si bien que certains deviennent vite obsolètes, mal construits, en bord de mer, avec des ferrailles, avec des matériaux qui ne conviennent pas. Et donc avec des surcoûts ensuite dans l'entretien qui retombent, qui finissent par retomber sur le confort de vie et les tensions qui naissent dans ces quartiers. Donc oui, c'est le grand défi aujourd'hui. Avec en plus, si vous rajoutez, comme vous dites, la consommation d'énergie, le transport et les déplacements. Parce que n'oublions pas, quand on construit un nouveau quartier, on l'a vu dans les Hauts de Sainte-Marie, dans les Hauts du Tampon, de Saint-Leu, toutes ces villes qui se sont un peu étendues dans les Hauts, c'est facile de construire des logements, encore une fois, mais faut-il y amener l'école pour sinon ces embouteillages, les systèmes médicaux, les boulangeries, les pharmacies, enfin le bien-être. Donc tout ça, ça génère tout d'un coup des envies et des besoins, des défis colossaux, et qui impliquent aujourd'hui de se retrouver aussi dans des embouteillages, puisque on a construit à l'aveugle parfois des quartiers, et on se retrouve aujourd'hui avec la coljac, comme on dit, dans les chemins des débats. Donc c'est pas facile de pouvoir conjuguer qualité, quantité, à l'heure où on doit tenir compte de tous ces paramètres.
0: Mais en même temps, avec quelques points positifs, parce que parfois ça a déclenché aussi des activités économiques autour de certains quartiers. Donc il y a eu aussi pas mal d'activités. Peut-être un mot là-dessus. Oui. Est-ce qu'il y a eu du positif quand même?
2: Oui, non, mais il y a du positif. Il y a eu des...
0: Et l'ensemble est positif.
2: Il y a eu plusieurs moments de construction du logement qui ont été très positifs, notamment pour le BTP. Et le fait que maintenant on en construise moins se traduit par un problème grave pour le BTP. Mais si vous voulez, je voudrais reprendre la façon dont on construit une politique du logement avec différentes étapes et différentes difficultés. Première étape, c'est l'affectation du sol, c'est-à-dire qu'au niveau urbanistique, il faut dire c'est là qu'on va mettre du logement, c'est là qu'on va mettre des équipements, c'est là qu'on touche pas parce qu'il y a des activités économiques type Cannes, etc. Mais il faut déjà que ce travail-là soit fait. Ce travail-là, c'est un travail qui, par nature, est très long, qu'on trouve dans les PLU, les plans locaux d'urbanisme, qui eux-mêmes dépendent des SAR, des schémas d'aménagement régional. Et donc, quand on veut changer un PLU, parfois, il faut entre 5 et 10 ans. Et donc, là, il y a déjà une première étape qui n'est pas obligatoirement faite dans toutes les communes ou qui traîne dans certaines communes. De ce fait, les terrains susceptibles d'être urbanisés et d'être construits pour du logement ne sont pas identifiés. Et donc, on ne sait pas où on peut construire dans cette commune. Ça, c'est la première étape. Imaginons que cette étape soit passée. On va arriver à l'étape de la maîtrise du foncier. Alors là, il y a un organisme qui s'appelle l'établissement public foncier, mais il peut y avoir d'autres interlocuteurs qui achètent le foncier, qui recevra les logements. Bon, c'est pas la partie la plus facile, parce que comme le foncier est rare, les propriétaires du foncier sont devenus très exigeants. Et si on veut acheter le foncier rapidement, bah, il faut payer plus cher. Et donc, il faut avoir les moyens de payer plus cher. Donc là, il y a une première problématique qui est comment on paye l'acquisition d'un foncier qui devient très cher. Ensuite, l'étape suivante, ce sera d'aménager le foncier. Mais aménager le foncier, qui fait ça? Alors, historiquement, ça a été plutôt les communes ou le département ou les sociétés d'économie mixte. Mais aujourd'hui, les sociétés d'économie mixte sont très, très à la... sont très justes pour construire, donc elles n'ont plus les moyens de faire de l'aménagement préalable du foncier. Donc on a là un secteur dans lequel il ne se passe pas grand-chose, malheureusement, et qui est un point de blocage des opérations. Imaginons qu'on ait identifié le terrain, acheté le terrain, aménagé le terrain. Maintenant, il faut procéder à la construction. Pour procéder à la construction, il faut faire le permis de construire. Si c'est un permis de construire collectif, ça peut prendre un certain temps. Il faut se mettre d'accord avec la DEAL, avec tout le monde, etc. Si tout va bien, c'est une procédure qui peut prendre entre 6 mois et 1 an. Bon. Et une fois que la procédure est terminée, que le permis de construire est validé, qu'il n'a pas fait l'objet d'un recours... Parce que ça, c'est encore un autre problème,
0: surtout s'il y a
2: pour des raisons écologiques, etc. S'il n'a pas fait l'objet d'un recours, on va se mettre à faire un appel d'offres, faire de la construction. Et ça, ça prend 2 ans. Donc, entre le moment où on a décidé de construire et le moment où on livre un bâtiment, il peut se passer, allez, va, entre 5 et 10 ans, si on n'est pas précautionneux. Or, aujourd'hui, ce qu'on relève, c'est que les phases initiales, c'est-à-dire détermination de l'endroit où on construit, acquisition des terrains, aménagement des terrains, ces phases initiales se sont affadies, sont devenues beaucoup plus modestes, et donc le terrain disponible pour construire est devenu très rare. Alors, il y a eu une exception pendant la partie défiscalisation, parce que la défiscalisation était tellement intéressante que les opérateurs privés faisaient eux-mêmes toute la phase préalable, et achetaient le terrain, et aménageaient le terrain, etc. Et ça leur permettait quand même de faire des constructions qui étaient rentables. Cette phase-là est terminée, il n'y a plus cette défiscalisation assez exceptionnelle à l'époque. Et donc, on retombe sur un système traditionnel où il faut prendre le problème à la base, prévoir le terrain disponible, acheter le terrain, aménager le terrain, obtenir le permis de construire, faire ça. Et tout ça, ça se fait maintenant dans un délai, j'allais dire presque normal, mais avec un temps de retard qui est très important. Ce qui fait que malgré le fait que la LBU est baissée, elle est toujours intéressante et disponible, mais elle n'est pas utilisée en totalité. Ces dernières années, les opérateurs n'ont pas été en mesure de l'utiliser en totalité parce qu'ils étaient en retard par rapport au programme prévisible et aussi par rapport aux contraintes administratives et juridiques qui se sont imposées à eux et qui ont tendance à augmenter chaque année.
0: Dans aussi notre questionnement, on a parlé de l'élévation de la construction. C'est vrai qu'à La Réunion, on est très attaché à la case à terre, bois sous tôle qui devient béton avec tôle, mais avec le moins, avec l'économie d'énergie. Mais on a peur quand même, même si on passe pas à l'âge du gratte-ciel, mais on a peur quand même de surélever. On voit en milieu urbain, où il y a toujours eu des maisons, des quartiers, des destructions d'immeubles pour de nouveaux immeubles, mais c'est rarement pour une élévation. Alors, qu'est-ce qui bloque sans rêver au gratte-ciel, hein?
3: Oui, je ne sais pas quelle est la moyenne aujourd'hui. On doit être à peut-être à plus 2, on devrait passer à plus

0: collectif. Il y aura pas.
1: C'est-à-dire pratique. Un immeuble, comme on dit.
0: Voilà, il y aura pratiquement pas le choix. Alors c'est une révolution culturelle quelque part, hein, qui est un peu imposée par les faits. C'est une obligation financière, économique, structurelle. On pourra pas y échapper. Ceci étant, ça veut pas dire que quand on fait du collectif, on crée des problèmes. Un collectif bien géré, si l'immeuble est bien construit et qu'il est aménagé pour un habitat collectif et qu'il est animé avec tout un environnement qui va avec, un habitat collectif, ça peut être intéressant entre guillemets pour les familles parce qu'elles auront l'école à côté, elles auront les services à côté, il y aura le car qui s'arrêtera devant, il y a la poubelle qui passera trois fois.
1: Donc il y a des infrastructures pour 200 au lieu de faire pour 20.
0: Voilà. Donc d'habiter en collectif, ça a des inconvénients parce que ça correspond pas à la culture locale, mais ça a plein d'avantages. Parce que ça facilite les aménagements qui desservent ces habitats collectifs. Donc il y a du pour et du contre quoi, dans l'habitat collectif. Et si l'habitat collectif, si jamais par malheur, on va se dire on va faire du social en grande quantité de mauvaise qualité parce qu'il faut faire beaucoup, et là on va créer des problèmes. Il ne faut pas, parce qu'on fait du logement social collectif, se lancer dans des trucs bas de gamme. Il faut éviter cet écueil-là, quoi, à mon avis.
2: Pour compléter là-dessus, il est clair que la logique qui visait pendant quelques années à opposer cases à terre et cases en l'air, comme on le disait, était pour moi une logique un peu qui illustrait d'abord, ce que j'appellerais, si vous me pardonnez l'expression, une forme de message un peu plutôt politique ou d'arnaque politique, hein, c'est-à-dire qu'il était plus facile de dire un peu à ses citoyens et ses prochains électeurs, mais ça donne à vous un terrain, parce que qui n'accepterait pas ça ou on pourra construire beaucoup de terrain. On se rend compte quand même que 20 ou 30 ans plus tard, les mêmes à qui on a donné du terrain se retrouvent pendus auprès des surcoûts en matière de transport, déplacement, etc. Parce qu'on n'a pas pu équiper leur quartier, on n'a pas tout mis une école à chaque porte de chaque maison. Et puis l'autre aspect dans cette dimension, c'est d'avoir peut-être un peu considéré que c'était une fatalité et que ça illustre la Réunion qui vivait au-dessus de ses moyens, j'ai envie de dire. C'est-à-dire que, grosso modo, tant qu'on pouvait permettre aux gens d'habiter loin, d'aller leur permettre de se transporter, que l'essence ne coûtait pas cher, que le foncier ne coûtait peut-être pas cher à l'époque, entre guillemets, ils pouvaient construire. Aujourd'hui, quand on est face aux réalités économiques, comme l'ont bien décrit Christian et Guy, ça signifie qu'il faut sans doute retrouver, on va dire, le bon sens citoyen, et de se dire que dans tous les pays qui sont face à des contraintes de territoire, face à des contraintes financières et qui doivent mettre 3 litres dans un litre, c'est-à-dire construire du logement mais avec peu de budget, il va bien falloir construire et avec intelligence et comme vous dites, mutualiser des solutions, le ramassage des ordures, l'eau, l'adduction, l'électricité. On sait très bien que tirer un fil pour chacune des maisons qui sont éparpillées dans des champs, ça coûte plus cher que d'amener avec du collectif. Donc ça, je pense que ce débat qui a nourri les campagnes des 20 dernières années va s'estomper, parce que sinon ça serait aujourd'hui purement démagogique de vouloir encore vendre du rêve de l'étalement urbain qui, on le sait, coûtera plus cher que de concentrer. La question qui est maintenant, c'est comment rend-on acceptable la densification? Alors là aussi, on a opposé, à l'époque, je me souviens de messages, Hong Kong, ce qui était affreux, à des villes étalées, la case à faire. En même temps, les conditions sont telles que vous pouvez rendre acceptable. Il y a beaucoup d'endroits dans le monde, en Europe du Nord, dans d'autres territoires de la planète, où il y a une densification, mais elle est rendue acceptable avec trois niveaux. D'abord, on a ce qu'on appelle des espaces d'aération, de respiration dans la résidence, le jardin qui est bien construit, à l'échelle du quartier. Là aussi, de se dire que dans le quartier, à un bloc de rue, on peut avoir un jardin, etc. Et puis à l'échelle de la ville. Et la ville réunionnaise n'a jamais été construite autour de ça. La ville réunionnaise, dans les 30 dernières années, on a fait du béton, parce qu'il fallait loger, mais on n'a pas pensé aux aménagements et on n'a pas pensé aux espaces de respiration. Alors c'est pour ça que très vite, lorsqu'on a mis les gens qui étaient dans les hauts, dans les moyennes hauteurs, dans des immeubles en bas, ça a explosé assez rapidement. Parce que, voilà, comment pouvait-il se divertir? Et puis aussi, le logement social, le logement aidé, consiste à accompagner aussi les populations. C'est-à-dire qu'il ne s'agit pas de dire, ben voilà les clés, puis vote pour moi. Mais il s'agit de leur offrir un logement, les accompagner sur des façons de vivre, sur de nouvelles habitudes. Et cet investissement, les bailleurs sociaux ont compris depuis une quinzaine d'années qu'il y avait un effort, bon marché, coûte cher,

0: c'est que si vous dépensez pour accompagner, vous récoltez les fruits de ces investissements aussi dans l'entretien, dans, je dirais, la maintenance aussi des logements. Donc, la densification et rassembler du collectif, ça peut se faire et ça ne doit pas être, on va dire, quelque chose qui doit être totalement étranger à La Réunion.
1: Il y a aussi la question, est-ce qu'on peut redensifier aussi nos petites villes, enfin nos villes. On voit bien que dans certaines villes, il y a beaucoup de maisons, bon, soit qui sont cases à terre, mais qu'on pourrait monter deux ou trois étages, peut-être mieux envisager l'architecture. Est-ce que ça, c'est un projet qui a traversé aussi les esprits ?
2: Oui, bien sûr, c'est chaque maire y pense un peu, mais il y pense à condition que ce ne soit pas trop de logement social dans sa ville. Quoi. Il ne faut pas dépasser 20% de logement social, sinon ça devient, selon certains maires, problématique. Moi, je crois qu'il faut plus raisonner en termes de parcours de logement. C'est-à-dire qu'aujourd'hui, il y a beaucoup de logements sociaux à La Réunion, mais il y a beaucoup de logements sociaux qui pourraient être quittés par ceux qui les habitent pour aller habiter dans un logement de meilleur standing en payant un peu plus cher. Et donc, ne raisonner le logement social qu'à travers la construction du logement social, ça me paraît trop court. Il faut raisonner le logement en termes de parcours social, c'est-à-dire qu'il y a un certain nombre de logements intermédiaires qui doivent être construits, et peut-être qu'il faut réfléchir au nouveau système de financement du logement intermédiaire, une nouvelle défisque ou je ne sais trop quoi, pour permettre de mettre sur le marché un certain nombre de logements qui vont être habités par des gens qui sortent du logement social, mais dont le statut s'est un peu amélioré. Ils ont un emploi, ils ont même parfois deux emplois, etc. Ils vont pouvoir aller dans un logement plus confortable et de ce fait libérer des logements sociaux qui pourront être utilisés par des demandeurs de logements sociaux. Et donc, alors je ne sais pas quelle proportion ça représente, mais je pense qu'on ne peut pas concevoir une politique de logement social sans prendre en compte cet aspect des choses, c'est-à-dire faire en sorte que ceux qui sont dans le logement social, qui pourraient ne plus y être, puissent sortir et aller à quelque endroit, à un autre endroit, pour libérer de la place pour ceux qui sont demandeurs, et en même temps construire aussi du logement social un peu dense pour permettre de couvrir l'afflux de demandeurs. Mais je crois qu'il ne faut pas se faire d'illusions. Notre situation n'est pas du tout la même que celle qu'on peut trouver en métropole, où le marché est relativement équilibré. Quand on crée 1% de logements nouveaux dans une année, on nourrit le marché. On n'est pas à cette échelle-là. Et donc, on ne peut pas concevoir que le système de financement du logement à La Réunion soit le même que celui qu'on a en métropole. C'est pour ça qu'il faut impérativement revenir à un nouveau système qui est adapté au logement social pour ce qui est logement social strictement conçu et adapté au logement intermédiaire pour permettre de libérer du logement social et loger des familles qui sont capables de rentrer dans le logement intermédiaire. Donc là, il y a alors, je ne sais pas si ça doit se faire de nouveau avec la défisque ou par un renforcement de la LBU ou par les deux à la fois. Peut-être qu'il faut un renforcement de la LBU pour le logement très social et une dose fiscale de défiscalisation pour le logement intermédiaire. Mais en tout cas, il y a quelque chose à concevoir assez rapidement si on veut sortir de l'impasse actuelle qui nous mènera dans des difficultés très grandes sous peu.
1: Parce qu'il y a aussi une réalité, c'est comment on finance son logement. Bien sûr, on a beaucoup parlé du financement. Enfin, du logement social et donc on pense location. Mais comparé à une location ou un projet d'une famille qui se dit je veux construire une maison ou bien je veux acheter un appartement, quel poids on met dans la balance en nombre d'années d'activité ? Pour quelqu'un qui travaille, une famille dans laquelle il y a une ou deux personnes qui travaillent, combien de temps il lui faudra pour rembourser son logement ? Entre il y a 50 ans ou 20 ans et aujourd'hui, est-ce que vous avez une idée de proportion
2: Ça n'a pas tellement changé. Hein. C'est aujourd'hui, un emprunt pour un logement, c'est un emprunt qui va de 15 à 25 ans. Ouais. Donc, c'est le temps qu'il faut pour devenir propriétaire.
1: Et c'est un investissement, bien sûr.
2: C'est un investissement lourd.
3: C'est un investissement plus lourd. C'est-à-dire qu'avant, c'était moins cher qu'aujourd'hui. et l'accès au crédit n'est pas plus facile aujourd'hui qu'avant. Hein. Donc, quelque part, ça devient plus compliqué de devenir propriétaire. Et on peut dire même que le logement, c'est un peu un marqueur social. C'est-à-dire que si on relève du logement social, il y a de fortes chances qu'on aille en collectif. Si on veut avoir la villa à terre et au bord de mer en plus, là, il faut être CSP++, quoi. Sinon, c'est pas possible. Donc, il y a une espèce de marqueur social, là, qui fait que il faut avoir un niveau de revenu important pour pouvoir être dans une villa individuelle, quoi.
0: En France, on a deux grands paramètres. Bon, d'abord, les durées d'emprunt sont relativement bien déterminées sur le très long terme. 20, 25 ans, et encore 25 ans, ça dépend parfois des périodes, mais une grosse vingtaine d'années. Et puis, vous ne pouvez pas emprunter plus que 33% de vos revenus, même si de temps en temps, il y a quelques petites tentatives de relâchement. En revanche, là où on voit bien l'ajustement des ménages, c'est sur la taille de leur logement. Il est clair qu'avant, ça coûtait un peu moins cher, vous pouviez vous offrir un peu plus d'espace. Et puis, la deuxième variable d'ajustement qui signifie quand même qu'il y a une détérioration du pouvoir d'achat, c'est sur l'emplacement. Avant, vous pouviez, à même votre travail, avoir... Le gars qui travaillait à Saint-Denis, pouvait avoir un logement à Saint-Denis, comme on dit. Aujourd'hui, celui qui travaille à Saint-Denis, parfois, habite Saint-André, Saint-Paul-Léo ou Saint-Pierre, si ce n'est pas Saint-Pierre. Donc là, il y a forcément des variables d'ajustement qui conduisent, et justement dans ce sens-là, où ça peut gérer une poudrière. Parce que si demain, il y a une crise du pétrole qui fait qu'il n'y a plus d'essence, bah, tout d'un coup, la ville est bloquée. Donc ça signifie aussi que dans ce manque d'anticipation, comme disait Guy Dupont tout à l'heure, sur la planification qui est urbaine, qui est un job de long terme, il faut faire attention à ce que la ville soit résiliente, la vie soit résiliente à La Réunion, parce que derrière cela, on a tout de suite des implications qui peuvent être nocives pour la société et faire en sorte que l'ajustement ne s'opère pas par d'autres moyens. Parce que les réunionnais voudront toujours amener leur enfant à l'école, voudront aller travailler. Et ça renvoie même à une logique aujourd'hui de ça contamine le marché du travail. C'est-à-dire qu'un marché, le fait qu'il y ait une mauvaise politique de logement, vous aurez aussi des biais sur le marché du travail, parce que certains demandeurs d'emploi ou certains travailleurs refusent de travailler s'il est trop compliqué d'aller travailler, de rechercher un emploi. On a pas mal d'analyses qui sont faites là-dessus. Puis renvoyer la politique du logement, ça renvoie aussi à une politique nationale. Je le dis parce que... Forcément, en France, on a un peu l'instinct bon paysan, on veut tous posséder notre maison. Ce qui est vrai, autour de la table, sans doute, on a cette aspiration. Mais n'empêche que vous regardez d'autres pays, ils ne l'ont pas. Ils vivent éternellement en location. Et en fait, l'une des origines de cela tient au mécanisme des retraites. Le fait qu'on ait un système de retraite qui pose des doutes, etc., fait que les gens, la première des garanties, comme on vous dit, quand vous passez à la retraite, c'est « possède ton logement ». Il y a des pays où, quand le système de retraite fonctionne mieux, en fait, la question d'être propriétaire ou pas, n'est plus un problème, puisque vous pouvez vivre éternellement en location, vous aurez toujours un revenu. Vous voyez comme quoi le problème aussi est même un peu plus global, et qu'à La Réunion, comme il n'y a pas de retraite pour beaucoup de populations qui n'ont jamais travaillé, et comme les systèmes de mécanismes de transferts sociaux, l'urgence de leur permettre d'avoir un toit, parce qu'on a parlé aujourd'hui des familles, mais on peut parler aussi des grammaudes, qui, on va dire, ne disposent pas de conditions terminées. La grand-mère qui habitait dans les Hauts et dans lesquelles toute la famille se rassemblait à Pâques ou à Noël, etc. C'est aussi un problème pour ces populations-là qui sont fragilisées.
2: Et le fait d'être propriétaire de son logement est parfois aussi un handicap pour le travail. C'est-à-dire que si vous êtes propriétaire du logement dans un coin de l'île et que vous n'avez plus de travail à cet endroit-là, on vous en propose un à l'autre bout de l'île, vous pouvez être tenté de dire « non, j'y vais pas parce que c'est trop loin de mon appartement, de mon logement ». Alors que le fait d'être locataire permet de s'adapter plus facilement et de se rapprocher de son lieu de travail plus facilement.
1: Donc il y a des avantages, des inconvénients. En tout cas, il faut s'adapter.
0: Autrement, s'il y a 40 ans, on se disait qu'il fallait que tout le monde ait son logement d'une certaine façon, peut-être que les prochaines années, il va falloir peut-être faire changer des mentalités sur des lieux, sur le type d'habitat, sur la façon à laquelle on accède. Le principal, c'est que les gens puissent avoir, pour leurs enfants, je répète, un confort d'accès au logement, de vie, des études, etc. Voilà, parce que ça, c'est la priorité. Chacun est sur son toit. Pour les personnes âgées, qu'elles aient aussi un petit coin pour se loger. Et puis, tout cela viendra avec un changement sur les modes d'accès, sur les financements, sur les parcours résidentiels.
1: Ça veut dire aussi qu'il y a un changement au niveau des quartiers. Il y a aussi une identité de quartier. Il y a des gens qui se disent « je suis né là, je vais grandir. Là, je vais mourir à tel quartier.
2: C'est sûr. Maintenant, c'est comme ceux qui ont un métier à 25 ans et qui pensent qu'ils auront le même métier à 65 ans. C'est pas vrai. Ça change au grand galop. Et donc, on est de plus en plus vers des évolutions lourdes, aussi bien en ce qui concerne le travail qu'en ce qui concerne le logement et qu'en ce qui concerne les loisirs aussi. Hein.
0: Parce que nos jeunes sont peut-être sans doute moins axés là-dessus. Il existe encore des générations qui, si moi je suis dans le sud, je ne vais pas dans le nord. Mais je crois qu'aujourd'hui, chez ceux qui vont être concernés là, dans les 20-30 prochaines années, je pense qu'ils sont un peu plus flexibles dans leur tête. En tout cas, ils ont intérêt parce que le fait de pouvoir habiter dans le même quartier, pas que grand-papa et que maman, ça va être un autre défi. On ne va pas rajouter ce défi supplémentaire.
1: Hein. En même temps, il y a des infrastructures qui ont été construites à La Réunion, des routes, même si ce n'est pas encore l'idéal, mais qui finalement rattache toutes les villes les unes avec les autres. Donc c'est aussi un phénomène qui peut accélérer cette adaptation.
2: Ça rattache les embouteillages les uns avec les autres.
3: C'est ça, oui.
0: C'est vrai que c'est un peu la poule et l'œuf. Est-ce que les infrastructures, plus vous élargissez les tuyaux, plus vous faites rentrer de voitures dedans, de l'eau dedans, et est-ce qu'on aurait dû aménager comme ça? Les infrastructures ont suivi un petit peu, n'ont pas anticipé, n'ont pas voulu façonner une forme de ville et donc de vie, et on a plutôt été en mode suiveur, et on accompagne, et résultat des courses, on a aussi les désordres qui sont associés. Parce que si on avait, dès les années 80-90, peut-être un peu plus densifié certains éléments, pas stigmatiser certains quartiers, mieux aménager quelques infrastructures, peut-être qu'on n'aurait pas eu aujourd'hui... souvenons-nous de la partie est entre Saint-Denis et Saint-André, lorsqu'on a construit la fameuse autoroute de l'Est, on savait tous que faire cela, si on laissait l'emploi à Saint-Denis et qu'on n'allait pas au fur et à mesure le répartir sur l'Est, tous les gens allaient habiter dans la commune résidentielle de l'Est, Saint-Benoît, Saint-André, Sainte-Suzanne. Et puis tous les matins, qu'est-ce qu'ils allaient faire? Ils allaient venir travailler dans le Nord. Ce n'est pas une surprise. La seule chose, c'est qu'on attend que maintenant qu'on soit avec des kilomètres d'embouteillage pour se dire qu'il faudrait changer et on est en train de construire une voie des bus. Oui, ça c'est vraiment le manque d'anticipation.
3: Alors, d'un autre côté, ce n'est pas facile non plus d'anticiper contre la volonté des gens. Quand les gens ne veulent pas habiter en collectif, et ça a été longtemps le cas à La Réunion, c'était difficile de faire du collectif alors que personne n'en voulait, quoi. Donc, il faut jongler avec tout ça, et ce n'est pas évident. Faire de l'aménagement, ça n'a jamais été simple.
0: Hein. Mais dans certaines communes, Christian, on avait... pour pas la citer, mais dans l'Ouest, en tout cas, on avait des instruments qui permettaient d'avoir ce que j'appellerais des réserves foncières les communes pouvaient réserver du foncier pour les projets de moyen long terme. Et je crois qu'on n'en a pas fait suffisamment, peut-être à toutes les communes. Et du coup, certains se retrouvent à gérer l'improvisation. D'autres en ont usé. Et bon, ça aurait pu être aussi un levier à actionner. Même si, comme je dis Christian, après, les décideurs restent aussi, on va dire, en lien avec leurs électeurs.
1: Peut-être pour terminer, un petit tour de table pour que vous puissiez dire aussi qu'est-ce qui serait le plus urgent à faire comme dispositif. On a évoqué justement le public-privé au niveau des fonds et aussi au niveau des initiatives. Qu'est-ce que vous auriez en tête pour nous dire et partager aux auditeurs pour se dire comment on peut, résoudre, mais en tout cas faire un bon pas en avant sur cette question du logement à La Réunion.
2: Je pense qu'il faut d'une part arrêter de prendre le problème par la fin. Il faut le prendre par le début. C'est-à-dire le début, c'est... la réservation foncière, l'acquisition du foncier, l'aménagement du foncier. Donc il faut d'urgence se mettre sur ce sujet-là pour pouvoir mettre à disposition des constructeurs de logements, premièrement. Et deuxièmement, je pense qu'il faut reconstituer le système de financement du logement et des aménagements fonciers pour pouvoir rendre plus flexible et plus opérationnelle l'intervention des opérateurs, notamment des sociétés d'économie mixte, qui ne demandent pas mieux que de faire plus, mieux, etc., mais qui actuellement sont un peu paralysées par un système qui ne fonctionne pas très bien.
1: Christian ?
3: Oui, alors en matière de logement social, le nerf de la guerre, c'est la disponibilité de fonds et les financements. Donc moi, je pense que ce qu'il faudrait arriver, c'est à trouver les systèmes de financement qui conviennent pour rendre le collectif attractif et faire en sorte que la la mixité sociale soit mieux respectée, entre guillemets, quoi. C'est-à-dire qu'on retrouve les logements sociaux, pas que dans des quartiers où il n'y a que des logements sociaux. Si on arrive à mixer mieux et à rendre cet habitat collectif plus attractif et humainement plus viable qu'il ne l'est à l'heure actuelle, avec plus d'espace vert, plus d'air de jeu, etc., ça, je pense que ça peut faciliter l'accès au logement collectif et donc libérer un peu l'espace ailleurs pour les autres infrastructures qui ont besoin d'espace aussi, et l'économie, bien sûr.
0: Et en complément de ce qu'ont dit mes deux amis, c'est retrouver le goût du long terme. C'est pas que théorique, parce qu'à force de renvoyer au long terme, il y a 20 ans, c'est du long terme, ça signifie qu'après, c'est la dictature de l'urgence. Et quand on part à l'urgence, on ne fait pas forcément des politiques bien réfléchies et bien posées avec discernement. Donc, retrouver le goût du long terme, quels que soient les domaines, l'aménagement en général, c'est le secteur du temps long. Guy Dubon l'a dit tout à l'heure, mais c'est une zone d'aménagement pour l'habitat, pour l'économie, etc. C'est 10 ou 15 ans, 20 ans de vie entre les premières idées et les livraisons ou la fin de l'opération. Mobiliser les crédits n'est pas une sinécure. Donc, ce goût de la patience, la Réunion l'a eu hein, sur ces thématiques-là. Il y avait des grands projets. On s'est un peu perdu là sur les 15 dernières années, justement parce qu'il a fallu parer à certaines urgences qui n'avaient pas été anticipées et planifiées. Depuis 10 ans, on peut pas dire qu'on regarde sur le très long terme. Quoi. Je veux dire, on gère les urgences. Et là, il y a un enjeu fort de retrouver cette vision de la planification urbaine, former des opérateurs qui pourront aussi accompagner ces opérations. Et ensuite, cela permettra peut-être de mettre sur la table des décideurs nationaux, modèles économiques qui convaincront pour mobiliser les financements que Guy Dupont et Christian Jurédet ont appelés, car c'est un problème, le logement est un mal français, hein, ça n'est pas qu'à La Réunion, mais c'est un des grands défis qui sera peut-être au défi de la prochaine élection présidentielle. C'est un problème de solidarité intergénérationnelle. Nous, autour de la table, on a un certain âge dans nos logements. Pas sûr que nos enfants puissent avoir accès à un logement aussi facilement. Donc peut-être qu'il y aura une solidarité intergénérationnelle, une solidarité spatiale entre les riches et les pauvres, entre les âgés d'aujourd'hui et les moins âgés. Donc il y a vraiment un enjeu de cohésion nationale et pour nous, cher au vivre ensemble, un enjeu de cohésion locale.
1: Merci beaucoup pour ces échanges et j'espère que nos auditeurs ont passé aussi un bon moment et qu'ils vont aussi s'intéresser à cette question pour demain. Voilà, le logement concerne toutes les personnes et ça fait même partie des rêves que l'on mûrit au fil de la vie et du temps. Merci beaucoup et merci à Didier pour la technique. Et nous poursuivons notre programme sur les ondes de Radio Arc-en-Ciel.

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1: Merci à tous de votre fidélité. Il est 17h sur les ondes de Radio Arc-en-Ciel. Avant de retrouver dès 17h30 la méditation du chapelet en direct de Lourdes, eh bien, nous vous proposons un peu de musique jazz, blues. Et nous démarrons avec Louis Armstrong.

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0: 92 46 00 12. Nous la présenterons pour vous à la grotte de Massabielle.
1: Oui, bonjour. Je souhaitais confier à la prière du chapelet de Lourdes notre fille, qu'elle retrouve la paix de l'esprit et le sommeil. Merci.
2: Je voudrais demander à Marie d'intercéder auprès de son fils pour que mon mari, qui vient de passer une semaine d'hospitalisation, retrouve sa force et sa santé. Merci, Marie.
3: Je voudrais une intention de prière pour une guérison pour mon petit garçon qui est atteint d'un cancer. Sainte Vierge Marie Notre-Dame de Lourdes, guérissez-le. Et prenez soin de sa maman qui est bien fatiguée et qui a beaucoup de peine. Merci, Sainte Vierge Marie.
4: Au nom du Père et du Fils et du Saint-Esprit. Amen. Mes frères et mes sœurs, soyez les bienvenus à Lourdes, dans cette grotte de Massabielle, où la Vierge Marie, l'Immaculée Conception, est apparue à Bernadette. Avec elle, nous méditerons les mystères douloureux du rosaire. Nous prions avec tous les pèlerins présents ici à Lourdes. Nous prions aussi avec tous ceux et toutes celles qui, de par le monde, nous sont unis par l'écoute de leur radio chrétienne francophone, par l'écoute de la chaîne de télévision catholique KTO, par leur connexion au site internet du sanctuaire de Lourdes. Je crois en Dieu, le Père Tout-Puissant, Créateur du ciel et de la terre, et en Jésus-Christ, ton Fils unique, notre Seigneur, qui a été conçu du Saint-Esprit, est né de la Vierge Marie, a souffert sous Ponce Pilate, a été crucifié, est mort et a été enseveli, est descendu aux enfers. Le troisième jour est ressuscité de mort, est monté aux cieux, est assis à la droite de Dieu, le Père Tout-Puissant, d'où il viendra juger les vivants et les morts. Je crois en l'Esprit Saint, à la Sainte Église catholique, à la communion des saints, à la rémission des péchés, à la résurrection de la chair, à la vie éternelle. Amen. Prions pour notre Saint-Père le Pape Léon, pour ses intentions et les intentions de toute l'Église. Notre Père qui es aux cieux, que ton nom soit sanctifié, que ton règne vienne, que ta volonté soit faite sur la terre comme au ciel. Je vous salue Marie, pleine de grâce, le Seigneur est avec vous. Vous êtes bénie entre toutes les femmes, et Jésus, le fruit de vos entrailles, est béni.
5: Sainte Marie, Mère de Dieu, priez pour nous pauvres pécheurs, maintenant et à l'heure de notre mort.
4: Je vous salue Marie, pleine de grâce, le Seigneur est avec vous. Vous êtes bénie entre toutes les femmes, et Jésus, le fruit de vos entrailles, est béni.
5: Sainte Marie, Mère de Dieu, priez pour nous pauvres pécheurs, maintenant et à l'heure de notre mort.
4: Je vous salue Marie, pleine de grâce, le Seigneur est avec vous. Vous êtes bénie entre toutes les femmes, et Jésus, le fruit de vos entrailles, est béni.
5: Sainte Marie, Mère de Dieu, priez pour nous pauvres pécheurs, maintenant et à l'heure de notre mort.

0: Marie conçue sans péché. Premier mystère douloureux, l'agonie de Jésus. De l'Évangile selon saint Luc. Dans l'angoisse, Jésus priait avec plus d'insistance et sa sueur devint comme des gouttes de sang qui tombaient jusqu'à terre. Avec Marie, refuge des pécheurs, prions pour la conversion des pécheurs. Que par l'intercession de Notre-Dame, ils reçoivent la lumière et la force de l'Esprit-Saint pour confesser leurs péchés. Notre Père qui es aux cieux, que ton nom soit sanctifié, que ton règne vienne, que ta volonté soit faite sur la terre comme au ciel.
1: Comme nous pardonnons aussi à ceux qui nous ont offensés, et ne nous laisse pas entrer en tentation, mais délivre-nous.
2: Je vous salue, Marie, pleine de grâce, le Seigneur est avec vous. Vous êtes bénie entre toutes les femmes, et Jésus, le fruit de vos entrailles, est béni.
3: Sainte Marie, Mère de Dieu, priez pour nous pauvres pécheurs, maintenant et à l'heure de notre mort.
2: Je vous salue, Marie, pleine de grâce, le Seigneur est avec vous. Vous êtes bénie entre toutes les femmes, et Jésus, le fruit de vos entrailles, est béni.
3: Sainte Marie, Mère de Dieu, priez pour nous pauvres pécheurs, maintenant et à l'heure de notre mort.
2: Amen. Je vous salue, Marie, pleine de grâce, le Seigneur est avec vous. Vous êtes bénie entre toutes les femmes, et Jésus, le fruit de vos entrailles, est béni.
3: Sainte Marie, Mère de Dieu, priez pour nous pauvres pécheurs, maintenant et à l'heure de notre mort. Amen.
2: Je vous salue, Marie, pleine de grâce, le Seigneur est avec vous. Vous êtes bénie entre toutes les femmes, et Jésus, le fruit de vos entrailles, est béni.
3: Sainte Marie, Mère de Dieu, priez pour nous pauvres pécheurs, maintenant et à l'heure de notre mort.
2: Je vous salue, Marie, pleine de grâce, le Seigneur est avec vous. Vous êtes bénie entre toutes les femmes, et Jésus, le fruit de vos entrailles, est béni.
3: Sainte Marie, Mère de Dieu, priez pour nous pauvres pécheurs, maintenant et à l'heure de notre mort.
2: Je vous salue, Marie, pleine de grâce, le Seigneur est avec vous. Vous êtes bénie entre toutes les femmes, et Jésus, le fruit de vos entrailles, est béni.
3: Sainte Marie, Mère de Dieu, priez pour nous pauvres pécheurs, maintenant et à l'heure de notre mort. Amen.
2: Je vous salue, Marie, pleine de grâce, le Seigneur est avec vous. Vous êtes bénie entre toutes les femmes, et Jésus, le fruit de vos entrailles, est béni.
3: Sainte Marie, Mère de Dieu, priez pour nous pauvres pécheurs,
2: Je vous salue, Marie, pleine de grâce. Le Seigneur est avec vous. Vous êtes bénie entre toutes les femmes. Et Jésus, le fruit de vos entrailles, est béni.
3: Sainte Marie, Mère de Dieu, priez pour nous pauvres pécheurs, maintenant et à l'heure de notre mort. Amen.
2: Je vous salue, Marie, pleine de grâce. Le Seigneur est avec vous. Vous êtes bénie entre toutes les femmes, et Jésus, le fruit de vos entrailles, est béni.
3: Sainte Marie, Mère de Dieu, priez pour nous pauvres pécheurs, maintenant et à l'heure de notre mort. Amen.
2: Je vous salue, Marie, pleine de grâce, le Seigneur est avec vous. Vous êtes bénie entre toutes les femmes, et Jésus, le fruit de vos entrailles, est béni.
3: Sainte Marie, Mère de Dieu, priez pour nous pauvres pécheurs, maintenant et à l'heure de notre mort. Amen.

0: Marie conçue sans péché,
1: priez pour nous pécheurs.
0: Deuxième mystère douloureux, la flagellation. De l'évangile selon saint Jean. Pilate ordonna de prendre Jésus et de le flageller. Ô Marie, nous te recommandons tous ceux qui souffrent dans leur corps et dans leur âme. Que la présence du Christ à leur côté leur apporte joie et réconfort. Notre Père qui es aux cieux, que ton nom soit sanctifié, que ton règne vienne, que ta volonté soit faite sur la terre comme au ciel.
2: Je vous salue Marie, pleine de grâce. Le Seigneur est avec vous. Vous êtes bénie entre toutes les femmes. Et Jésus, le fruit de vos entrailles, est béni.
3: Sainte Marie, Mère de Dieu, priez pour nous pauvres pécheurs, maintenant et à l'heure de notre mort.
2: Je vous salue, Marie, pleine de grâce. Le Seigneur est avec vous. Vous êtes bénie entre toutes les femmes. Et Jésus, le fruit de vos entrailles, est béni.
3: Sainte Marie, Mère de Dieu, priez pour nous pauvres pécheurs, maintenant et à l'heure de notre mort.
2: Je vous salue Marie, pleine de grâce, le Seigneur est avec vous. Vous êtes bénie entre toutes les femmes, et Jésus, le fruit de vos entrailles, est béni.
3: Sainte Marie, Mère de Dieu, priez pour nous pauvres pécheurs, maintenant et à l'heure de notre mort.
2: Je vous salue Marie, pleine de grâce, le Seigneur est avec vous. Vous êtes bénie entre toutes les femmes, et Jésus, le fruit de vos entrailles, est béni.
3: Sainte Marie, Mère de Dieu, priez pour nous pauvres pécheurs, maintenant et à l'heure de notre mort.
2: Je vous salue, Marie, pleine de grâce. Le Seigneur est avec vous. Vous êtes bénie entre toutes les femmes, et Jésus, le fruit de vos entrailles, est béni.
3: Sainte Marie, Mère de Dieu, priez pour nous pauvres pécheurs, maintenant et à l'heure de notre mort.
2: Je vous salue, Marie, pleine de grâce. Le Seigneur est avec vous. Vous êtes bénie entre toutes les femmes, et Jésus, le fruit de vos entrailles, est béni.
3: Sainte Marie, Mère de Dieu, priez pour nous pauvres pécheurs, maintenant et à l'heure de notre mort.
2: Je vous salue, Marie, pleine de grâce. Le Seigneur est avec vous. Vous êtes bénie entre toutes les femmes, et Jésus, le fruit de vos entrailles, est béni.
3: Sainte Marie, Mère de Dieu, priez pour nous pauvres pécheurs.
2: Je vous salue Marie, pleine de grâce, le Seigneur est avec vous. Vous êtes bénie entre toutes les femmes, et Jésus, le fruit de vos entrailles, est béni.
3: Sainte Marie, Mère de Dieu, priez pour nous pauvres pécheurs, maintenant et à l'heure de notre mort.
2: Je vous salue Marie, pleine de grâce, le Seigneur est avec vous. Vous êtes bénie entre toutes les femmes. Et Jésus, le fruit de vos entrailles, est béni.
3: Sainte Marie, Mère de Dieu, priez pour nous pauvres pécheurs, maintenant et à l'heure de notre mort.
2: Je vous salue, Marie, pleine de grâce. Le Seigneur est avec vous. Vous êtes bénie entre toutes les femmes. Et Jésus, le fruit de vos entrailles, est béni.
3: Sainte Marie,

0: Marie conçue sans péché. Troisième mystère douloureux, le couronnement d'épines. De l'évangile selon saint Jean. Ayant tressé une couronne d'épines, ils la placèrent sur la tête de Jésus. Prions ensemble pour tous les responsables des affaires publiques. Que leurs décisions contribuent à la justice et à la paix. Notre Père qui es aux cieux, que ton nom soit sanctifié, que ton règne vienne, que ta volonté soit faite sur la terre comme au ciel.
1: À ceux qui nous ont offensés, et ne nous laisse pas entrer en tentation, mais délivre-nous du mal.
2: Je vous salue, Marie, pleine de grâce, le Seigneur est avec vous. Vous êtes bénie entre toutes les femmes, et Jésus, votre enfant, est béni.
3: Sainte Marie, Mère de Dieu, priez pour nous pauvres pécheurs, maintenant et à l'heure.
2: Je vous salue, Marie, pleine de grâce. Le Seigneur est avec vous. Vous êtes bénie entre toutes les femmes, et Jésus, votre enfant, est béni.
3: Sainte Marie, Mère de Dieu, priez pour nous, pauvres pécheurs, maintenant et à l'heure de notre mort. Amen.
2: Je vous salue, Marie, pleine de grâce. Le Seigneur est avec vous. Vous êtes bénie entre toutes les femmes, et Jésus, votre enfant, est béni.
3: Sainte Marie, Mère de Dieu,
2: je vous salue, Marie, pleine de grâce. Le Seigneur est avec vous. Vous êtes bénie entre toutes les femmes, et Jésus, votre enfant, est béni.
3: Sainte Marie, Mère de Dieu, priez pour nous pauvres pécheurs, maintenant et à l'heure de notre mort. Amen.
2: Je vous salue, Marie, pleine de grâce. Le Seigneur est avec vous. Vous êtes bénie entre toutes les femmes, et Jésus, votre enfant, est béni.
3: Sainte Marie, Mère de Dieu,
2: je vous salue, Marie, pleine de grâce. Le Seigneur est avec vous. Vous êtes bénie entre toutes les femmes, et Jésus, votre enfant, est béni.
3: Sainte Marie, Mère de Dieu, priez pour nous pauvres pécheurs, maintenant et à l'heure de notre mort. Amen.
2: Je vous salue, Marie, pleine de grâce. Le Seigneur est avec vous. Vous êtes bénie entre toutes les femmes, et Jésus, votre enfant, est béni.
3: Sainte Marie, Mère de Dieu,
2: je vous salue, Marie, pleine de grâce. Le Seigneur est avec vous. Vous êtes bénie entre toutes les femmes, et Jésus, votre enfant, est béni.
3: Sainte Marie, Mère de Dieu, priez pour nous pauvres pécheurs, maintenant et à l'heure de notre mort.
2: Je vous salue, Marie, pleine de grâce. Le Seigneur est avec vous. Vous êtes bénie entre toutes les femmes, et Jésus, votre enfant, est béni.
3: Sainte Marie, Mère de Dieu, priez pour
2: je vous salue, Marie, pleine de grâce. Le Seigneur est avec vous. Vous êtes bénie entre toutes les femmes, et Jésus, votre enfant, est béni.
3: Sainte Marie, Mère de Dieu, priez pour nous pauvres pécheurs, maintenant

0: Marie conçue sans péché. Quatrième mystère douloureux, le portement de croix de l'Évangile selon saint Jean. Ils prirent donc Jésus qui, portant lui-même sa croix, sortit de la ville pour aller au lieu dit Golgotha. Avec Marie, secours des chrétiens, prions pour tous ceux dont la vie spirituelle a été étouffée par les soucis du monde et les séductions de la richesse. Notre Père, qui es aux cieux, que ton nom soit sanctifié, que ton règne vienne, que ta volonté soit faite sur la terre comme au ciel.
1: Je vous salue Marie, pleine de grâce. Le Seigneur est avec vous. Vous êtes bénie entre toutes les femmes et Jésus, le fruit de vos entrailles, est béni.
2: Sainte Marie, Mère de Dieu, priez pour nous pauvres pécheurs, maintenant et à l'heure de notre mort. Amen.
1: Je vous salue Marie, pleine de grâce. Le Seigneur est avec vous. Vous êtes bénie entre toutes les femmes et Jésus, le fruit de vos entrailles, est béni.
2: Sainte Marie, Mère de Dieu, priez pour nous pauvres pécheurs, maintenant et à l'heure de notre mort.
1: Je vous salue Marie, pleine de grâce. Le Seigneur est avec vous. Vous êtes bénie entre toutes les femmes et Jésus, le fruit de vos entrailles, est béni.
2: Sainte Marie, Mère de Dieu, priez pour nous pauvres pécheurs, maintenant et à l'heure de notre mort. Amen.
1: Je vous salue Marie, pleine de grâce. Le Seigneur est avec vous. Vous êtes bénie entre toutes les femmes et Jésus, le fruit de vos entrailles, est béni.
2: Sainte Marie, Mère de Dieu, priez pour nous pauvres pécheurs, maintenant et à l'heure de notre mort. Amen.
1: Je vous salue Marie, pleine de grâce. Le Seigneur est avec vous. Vous êtes bénie entre toutes les femmes et Jésus, le fruit de vos entrailles, est béni.
2: Sainte Marie, Mère de Dieu, priez pour nous pauvres pécheurs, maintenant et à l'heure de notre mort.
1: Je vous salue Marie, pleine de grâce. Le Seigneur est avec vous. Vous êtes bénie entre toutes les femmes et Jésus, le fruit de vos entrailles, est béni.
2: Sainte Marie, Mère de Dieu, priez pour nous pauvres pécheurs, maintenant et à l'heure de notre mort. Amen.
1: Je vous salue Marie, pleine de grâce. Le Seigneur est avec vous. Vous êtes bénie entre toutes les femmes et Jésus, le fruit de vos entrailles, est béni.
2: Sainte Marie, Mère de Dieu, priez pour nous
1: Je vous salue Marie, pleine de grâce. Le Seigneur est avec vous. Vous êtes bénie entre toutes les femmes et Jésus, le fruit de vos entrailles, est béni.
2: Sainte Marie, Mère de Dieu, priez pour nous pauvres pécheurs, maintenant et à l'heure de notre mort. Amen.
1: Je vous salue Marie, pleine de grâce. Le Seigneur est avec vous. Vous êtes bénie entre toutes les femmes et Jésus, le fruit de vos entrailles, est béni.
2: Sainte Marie, Mère de Dieu, priez pour nous pauvres pécheurs, maintenant et à l'heure de notre mort. Amen.
1: Je vous salue, Marie, pleine de grâce. Le Seigneur est avec vous. Vous êtes bénie entre toutes les femmes, et Jésus, le fruit de vos entrailles, est béni.
2: Sainte Marie, Mère de Dieu, priez pour nous pauvres pécheurs, maintenant et à l'heure de notre mort. Amen.

0: Ô Marie conçue sans péché,
1: priez pour nous qui avons
0: votre salut. Cinquième mystère douloureux, le crucifiement et la mort de Jésus. De l'évangile selon saint Jean, Jésus disait à ses disciples, « Ma vie, nul ne la prend, mais c'est moi qui la donne. » Avec Marie, notre avocate, prions pour les agonisants, pour ceux et celles qui meurent en ces jours. Notre Père qui es aux cieux, que ton nom soit sanctifié, que ton règne vienne, que ta volonté soit faite sur la terre comme au ciel.
2: Pardonne-nous nos offenses, comme nous pardonnons aussi à ceux qui nous ont offensés. Et ne nous laisse pas entrer en tentation, mais délivre-nous du mal. Je vous salue, Marie, pleine de grâce. Le Seigneur est avec vous. Vous êtes bénie entre toutes les femmes. Et Jésus, le fruit de vos entrailles, est béni.
3: Sainte Marie, Mère de Dieu, priez pour nous.
2: Je vous salue, Marie, pleine de grâce. Le Seigneur est avec vous. Vous êtes bénie entre toutes les femmes. Et Jésus, le fruit de vos entrailles, est béni.
3: Sainte Marie, Mère de Dieu, priez pour nous pauvres pécheurs, maintenant et à l'heure de notre mort.
2: Je vous salue, Marie, pleine de grâce. Le Seigneur est avec vous. Vous êtes bénie entre toutes les femmes, et Jésus, le fruit de vos entrailles, est béni.
3: Sainte Marie, Mère de Dieu, priez pour nous pauvres pécheurs, maintenant et à l'heure de notre mort.
2: Je vous salue, Marie, pleine de grâce, le Seigneur est avec vous. Vous êtes bénie entre toutes les femmes, et Jésus, le fruit de vos entrailles, est béni.
3: Sainte Marie, Mère de Dieu, priez pour nous pauvres pécheurs, maintenant.
2: Je vous salue, Marie, pleine de grâce. Le Seigneur est avec vous. Vous êtes bénie entre toutes les femmes. Et Jésus, le fruit de vos entrailles, est béni.
3: Sainte Marie, Mère de Dieu, priez pour nous pauvres pécheurs, maintenant et à l'heure de notre mort.
2: Je vous salue, Marie, pleine de grâce. Le Seigneur est avec vous. Vous êtes bénie entre toutes les femmes, et Jésus, le fruit de vos entrailles, est béni.
3: Sainte Marie, Mère de Dieu, priez pour nous pauvres pécheurs, maintenant et à l'heure de notre mort. Amen.
2: Je vous salue, Marie, pleine de grâce, le Seigneur est avec vous. Vous êtes bénie entre toutes les femmes, et Jésus, le fruit de vos entrailles, est béni.
3: Sainte Marie, Mère de Dieu, priez pour nous pauvres pécheurs, maintenant.
2: Je vous salue, Marie, pleine de grâce. Le Seigneur est avec vous. Vous êtes bénie entre toutes les femmes. Et Jésus, le fruit de vos entrailles, est béni.
3: Sainte Marie, Mère de Dieu, priez pour nous pauvres pécheurs, maintenant et à l'heure de notre mort. Amen.
2: Je vous salue, Marie, pleine de grâce. Le Seigneur est avec vous. Vous êtes bénie entre toutes les femmes, et Jésus, le fruit de vos entrailles, est béni.
3: Sainte Marie, Mère de Dieu, priez pour nous pauvres pécheurs, maintenant et à l'heure de notre mort. Amen.
2: Je vous salue, Marie, pleine de grâce. Le Seigneur est avec vous. Vous êtes bénie entre toutes les femmes, et Jésus, le fruit de vos entrailles, est béni.
3: Sainte Marie, Mère de Dieu, priez pour nous pauvres pécheurs.
0: Maintenant et à l'heure de notre mort. Amen.

0: Sainte, ô Marie conçue sans péché,
1: priez pour nous.
0: Prions. Tu as voulu, Seigneur, qu'à l'annonce de l'ange, ton Verbe prit chair dans le sein de la Vierge Marie et répond à nos supplications. Puisque nous la croyons vraiment Mère de Dieu, fais que nous trouvions secours dans sa prière auprès de toi. Par Jésus-Christ, ton Fils, notre Seigneur, qui vit et règne avec toi dans l'unité du Saint-Esprit, Dieu pour les siècles des siècles.
2: Amen.
0: Le Seigneur soit avec vous. Que le Dieu Tout-Puissant vous bénisse, le Père, le Fils et le Saint-Esprit.
2: Amen.
0: Notre-Dame de Lourdes,
2: priez pour nous.
0: Notre-Dame de Lourdes,
2: priez pour nous.
0: Notre-Dame de Lourdes,
2: priez pour nous.
0: Sainte Bernadette,
2: priez.

Et maintenant, je vais bénir les objets de dévotion que vous avez achetés. Et après, nous irons bénir les cierges à la chapelle de la lumière. Dieu dont la parole...

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1: Excellent début de soirée à tous. Il est 18h sur les ondes de Radio Arc-en-Ciel et nous retrouvons nos confrères de Radio Vatican avec les informations internationales.
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3: Bonjour. Après la signature du protocole d'accord entre les États-Unis et l'Iran, les négociations qui devaient s'ouvrir ce vendredi en Suisse, en présence notamment du vice-président américain J.D. Vance, sont reportées. C'est néanmoins un processus de 60 jours de négociations qui s'est ouvert avec des premiers effets sur le terrain. À commencer, Cécile Mérieux, par la levée du blocus américain sur les ports iraniens.
4: Oui, Olivier, le protocole signé mercredi soir permet de premières étapes de déverrouillage. L'armée états-unienne a annoncé hier avoir levé son blocus maritime après avoir empêché pendant plus de 2 mois les navires de débarquer en Iran ou d'en partir. Les sanctions états-uniennes contre l'Iran sont levées également. En échange, l'Iran facilitera le passage des navires dans le détroit d'Ormuz. Le Conseil suprême de sécurité nationale iranien a déclaré hier que des mesures seraient mises en place pour délivrer rapidement des autorisations aux navires souhaitant traverser le détroit. De plus, le premier texte prévoit que les autorités iraniennes procèdent à un déminage du passage stratégique. Pour l'heure, elle conseille aux navires de respecter la route et les horaires fixés. Le plus dur des négociations reste à faire, notamment autour du programme nucléaire iranien au cœur de la discorde. Or, si le protocole d'accord prévoit déjà que la période de 60 jours pourrait être prolongée si nécessaire, le président états-unien a laissé entrevoir qu'il n'était pas pressé. Pas de prochaine date pour la reprise des pourparlers n'a été précisée.
3: Merci beaucoup, Cécile. Et puis la diplomatie se poursuit. On annonce à l'instant, via le Caire, une réunion des ministres égyptiens, pakistanais, turcs et saoudiens des affaires étrangères pour dimanche prochain. Même si l'accord de cesser le feu concerne aussi le Liban, l'armée israélienne poursuit son offensive dans le sud du pays. Tzahal qui a mené de nouvelles frappes dans cette région, affirmant avoir visé des infrastructures terroristes du Hezbollah. Des offensives toujours meurtrières. Les frappes de la nuit dernière dans la région de Namatiyé ont fait au moins 16 morts, selon un dernier bilan provisoire. Dans cette guerre concentrée dans le Golfe et au pays du Cèdre, un autre front a disparu, lui, des radars médiatiques ces derniers mois. C'est la bande de Gaza. Si les bombardements massifs se sont tus, la situation humanitaire y reste très difficile. La population gazaoui mérite de retrouver sa dignité et pas seulement de survivre avec le minimum vital, a plaidé hier le chef des opérations humanitaires des Nations Unies, déplorant la poursuite d'entraves israéliennes à la distribution de l'aide. Dans l'enclave, le secteur de la pêche, comme celui de l'agriculture, a été dévasté par l'armée israélienne. Les pêcheurs à Gaza continuent d'être la cible de la marine de guerre, qui procède également régulièrement à des arrestations, alors que le blocus israélien prive toujours 2 millions d'enfants et d'adultes de nourriture en quantité suffisante. À Jérusalem, Valérie Ferrand.
5: Depuis le début de la guerre israélienne totale contre les Palestiniens de la bande de Gaza, le secteur de la pêche a fait partie des cibles militaires prioritaires, y compris après l'annonce du cessez-le-feu en octobre l'an dernier. Au moins 33 pêcheurs ont été tués, dont un jeune de 16 ans le 7 juin dernier par les tirs de la marine de guerre. Malgré la destruction quasi totale des bateaux, du matériel et des entrepôts, les pêcheurs continuent de braver tous les dangers pour sortir en mer. Zakaria Baker, président du syndicat des pêcheurs à Gaza, sur l'antenne de la radio gouvernementale.
6: Les pertes directes sont supérieures à 90 millions de dollars. Les pêcheurs continuent de braver la mort pour sortir en mer, mais ne peuvent pas aller plus loin qu'un kilomètre.
5: En détruisant les terres agricoles ainsi que le secteur de la pêche, la puissance occupante israélienne s'assure du contrôle quasi total de la dépendance alimentaire des familles qui, pour la plupart, selon l'Agence des Nations Unies OCHA, ne font pas plus que 2 repas par jour. Jérusalem, Valérie Ferrand.

0: de l'ONU a tiré la sonnette d'alarme hier face à une offensive imminente des paramilitaires qui menacent la grande ville d'El Obeid, le chef-lieu du Kordofan du Nord, au centre du pays. Les précisions d'Augustine Passy.
1: Hier, le haut-commissaire aux droits de l'homme de l'ONU, Volker Türk, a alerté sur le risque d'un massacre à El Obeid. Nous ne pouvons pas permettre la répétition des atrocités évitables que nous avons documentées à El Fasher, a averti le responsable onusien. En octobre dernier, les forces de soutien rapide, ces paramilitaires en guerre contre l'armée soudanaise, ont tué au moins 6000 civils en marge de la prise d'El Fasher. Ce massacre est intervenu après un an et demi de siège imposé à la capitale du Darfour du Nord. Depuis plusieurs mois, El Obeid est à son tour partiellement assiégé par les paramilitaires. Les frappes de drones se sont en outre intensifiées ces derniers jours, tuant 23 personnes la semaine dernière. Les États ayant de l'influence ont le devoir de l'exercer maintenant pour mettre fin à cette folie, a insisté Volker Türk, alors que les combats ont fait au moins 200 000 morts au Soudan depuis 3 ans. La ligne de front s'est progressivement stabilisée, tandis que les attaques aux drones se multiplient. Ces frappes ont fait plus de 1000 victimes depuis début janvier. Augustine Passy pour Radio Vatican.
0: Au Royaume-Uni, le travailliste Andy Burnham a remporté hier une législative partielle qui devrait le propulser vers le 10 Downing Street. Le maire très populaire du Grand Manchester se pose en effet comme favori pour succéder au Premier ministre Keir Starmer, dont l'impopularité bat des records. Keir Starmer qui a vu la démission de plusieurs de ses ministres ces dernières semaines et qui a félicité ce matin son rival et ami sur les réseaux sociaux.

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0: Merci à nos confrères de Radio Vatican. C'était les informations internationales. Nous vous proposons le cinquième et dernier volet de notre série Halte spirituelle de cette semaine sur le thème Le Christ russe de Dostoïevski avec Madeleine Vatel et à son micro Marguerite Souchon.
1: On est toute cette semaine avec Dostoïevski et avec Marguerite Souchon qui s'est passionnée pour cet auteur russe du 19e. Bonjour.
2: Bonjour.
1: Vous êtes l'auteur du livre Le Dieu de Dostoïevski. Dostoïevski associe la Russie, son avenir, à la foi chrétienne. Qu'est-ce qui fait cette alliance pour lui indissociable? Qu'est-ce qui fait que le christianisme, c'est à la fois pour l'homme, c'est pour son salut individuel, mais c'est aussi quelque chose qui va pouvoir sauver à la fois la Russie et même toute l'humanité?
2: Alors, Dostoïevski était très chrétien. Il était chrétien orthodoxe. C'est fondamental, notamment pour lui, puisqu'il détestait l'Église catholique. On trouve dans L'Idiot un pamphlet absolument terrible, mais vraiment un réquisitoire terrible contre l'Église catholique, que Dostoïevski rendait coupable d'avoir établi un royaume terrestre en ayant un siège temporel à Rome et se faisant d'avoir ouvert grand les vannes à l'arrivée de socialisme qui lui-même avait conduit à l'athéisme. Et donc, quand il souhaite la conversion de l'humanité et l'idée que les hommes trouvent leur salut en devenant chrétiens, pour lui, les hommes vont trouver leur salut en devenant chrétiens orthodoxes grâce à la Russie qui, on l'a dit dans la toute première émission au début de la semaine, c'est seulement l'homme russe qui, étant entre Orient et Occident, est capable de proposer à l'humanité une sorte de synthèse de ces deux spiritualités. Et c'est seulement l'homme russe qui a une intelligence complète de ce qu'est le divin et la transcendance. Et ça s'associe chez lui avec ce thème un peu bizarre, évidemment, quand on parle d'une religion universelle, du Christ russe. C'est une expression qu'on retrouve de temps en temps, notamment dans les frères Karamazov, avec un des personnages qui dit « j'aime la Russie, j'aime le dieu russe ». Dostoïevski, dans un brouillon de roman, dit « voilà, à la fin, le héros trouve sa rédemption, il retrouve la terre russe, le dieu russe, le Christ russe ». Bon, il y a un peu cette idée du Christ russe qui est en fait à rattacher à la vocation messianique de la Russie, qui était quelque chose de fondamental pour lui. Je n'irai pas jusqu'à parler d'international.

0: mais bon, vous voyez l'idée.
1: Fraternité universelle.
0: C'est ça. Et cette fraternité universelle, justement, c'est l'orthodoxie qui est destinée à la mettre en œuvre. Dostoïevski disait, du christianisme catholique est sorti seulement le socialisme, d'une autre sortira la fraternité. Voilà. Ah, il l'a dit cash, hein, je n'ai pas schématisé.
1: Donc la foi est pour lui un enjeu collectif, c'est-à-dire que Dostoïevski n'oublie pas que la foi, ça porte finalement tous ses frères et sœurs, ça porte une société, et il donne une place assez importante en fin de compte à la communion des saints par exemple, à l'intercession pour les autres. C'est présent dans ses ouvrages l'idée que l'homme qui prie pour le reste de l'humanité.
0: Oui, c'est très présent. Il tenait beaucoup à cette idée de fraternité spirituelle entre les hommes. On l'a évoqué dans une dernière émission avec l'idée de l'omniculpabilité, donc le fait que tout le monde soit coupable de tout, qu'il faille accepter qu'on porte le péché originel et que c'était un premier pas vers la rédemption. La communion des saints, cette espèce de vase communicant entre le monde terrestre et le monde céleste, c'est quelque chose qu'on retrouve à plusieurs endroits, parfois sous une forme un peu bouffonne. Dans L'Idiot, il y a un personnage qui est vraiment un repoussoir, qui s'appelle Lebedev, qui est un alcoolique notoire, une espèce de bouffon, il est cupide, il suit les gens qui ont de l'argent. Et puis un jour, Lebedev fait toute une diatribe en expliquant qu'il prie pour la comtesse du Barry. Alors on ne sait pas très bien pourquoi il s'est passionné comme ça pour la comtesse du Barry, mais il explique depuis qu'elle est morte, personne ne lui a jamais accordé un pieux souvenir. Et dans l'autre monde, il lui sera agréable de penser qu'il s'est rencontré sur la terre un pêcheur comme elle, puisque lui, pêcheur, il l'est avant, qui, une fois au moins, a prié pour le salut de son âme. Et c'est un passage qui est très touchant, parce que ça vient de Lebedev, qui est vraiment c'est à la fois le dernier des idiots, le dernier des ivrognes. Et c'est très émouvant que Dostoïevski ait mis dans sa bouche le germe de cette communion des saints. Alors il a un passage beaucoup plus sérieux, si je puis dire, sur la prière, qui est tiré des frères Karamazov, et qu'on va peut-être lire.
1: Oui, on peut le lire.
0: Chaque jour et chaque fois que tu le pourras, répète en toi-même, « Seigneur, aie pitié de tous ceux qui aujourd'hui se sont présentés devant toi. Car à chaque heure et à chaque seconde, des milliers d'hommes quittent leur vie ici-bas, et leur âme se présente devant le Seigneur. Et combien nombreux sont parmi eux ceux qui quittent la terre dans la solitude ?» À l'insu de tous, dans la tristesse et l'angoisse, à la pensée qu'ils ne manqueront à personne et que personne ne sait même s'ils ont ou non vécu. Alors, de l'autre bout du monde, ta prière pour le repos de son âme s'élèvera peut-être vers Dieu, quand même vous ne vous seriez point connus. Combien il sera émouvant pour son âme qui se présente pleine d'effroi devant le Seigneur de sentir à cet instant que lui aussi possède un intercesseur, qu'un être humain est demeuré sur terre, qu'il aime. Et puis Dieu vous regardera tous les deux avec plus de clémence. Car du moment que tu l'as tellement plaint, combien plus il le plaindra, lui dont la miséricorde et l'amour sont infiniment plus grands que les tiens. Et il lui pardonnera pour l'amour de toi. »

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1: Cette dimension collective, c'est quelque chose qui tient à cœur vraiment à Dostoïevski.
2: C'est absolument fondamental. Et d'ailleurs, dans l'extrait qu'on a entendu, la dernière phrase, « Car du moment que tu l'as tellement plaint, combien plus il le plaindra, lui dont la miséricorde et l'amour sont infiniment plus grands que les tiens », c'est la phrase qui est en exergue de mon livre « Le Dieu de Dostoïevski », puisqu'elle rassemble tous ces thèmes du terrestre et du céleste, de la communion des saints, de l'élévation par la prière, du rapport de l'homme à Dieu, et cette idée que si l'homme fait quelque chose suivant les pas de Dieu, plaindre un autre, prier pour un autre, eh bien Dieu, enfin que l'homme contient un peu en puissance ce dont Dieu est capable, et que s'il le met en pratique et en action, Dieu va pousser dans la même direction et répondre à ses aspirations. Donc c'est pour ça que c'est la phrase qui est en exergue du livre.
1: Il y a quelque chose qui effraie Dostoïevski, c'est l'idée d'un monde sans Dieu. Il voit pratiquement sous ses yeux cette évolution. Est-ce que vous diriez que Dostoïevski est une sorte de prophète? Il a vu des choses que d'autres n'ont pas vues à l'époque. Et parfois, en l'écoutant, en le lisant, on a le sentiment de voir ce qui se passe aussi sous nos yeux, ce monde qu'on voudrait satisfaire uniquement avec du matérialisme.
2: Alors oui, il a vu tout son siècle se dégrader, si je puis dire, avec des générations successives qui devenaient de plus en plus radicales. Et il avait une idée assez pessimiste de ce qui allait se produire. Et selon lui, si la Russie versait complètement dans le nihilisme, dans l'athéisme et le matérialisme, ça allait être un cataclysme humain épouvantable. Et effectivement, l'arrivée de l'URSS au XXe siècle... lui a quand même donné raison là-dessus. Il était très pessimiste justement de cet avenir possible d'un monde sans Dieu qui priverait les hommes de leurs racines spirituelles, qui les réduirait à du bétail, qui doit juste avoir un toit sur la tête, un peu de nourriture dans son assiette, et puis voilà, qui a des aspirations communes, matérielles, bestiales, et un homme qu'on coupe de sa part de spiritualité, de sa part de transcendance. Pour lui, c'était tuer l'homme en l'homme.
1: Et vous, Marguerite Souchon, alors vous vous penchez depuis des années sur Dostoïevski. C'est un auteur, pour quelqu'un qui est russophile, constitue un pavé, j'allais dire. En tout cas, c'est un incontournable. Est-ce que les réflexions de Dostoïevski, est-ce que sa spiritualité vous ont vous-même touché personnellement? Est-ce qu'il y a des passages peut-être de la Bible qu'il a éclairé pour vous? Est-ce qu'il y a des tourments de l'homme qu'il a rendu compréhensible à la lumière de sa foi?
2: Eh bien, une de ses idées fondamentales et peut-être son idée la plus fondamentale, on l'a évoqué en filigrane là dans toutes les émissions, c'est l'idée de la fracture de l'homme, de la dualité. Il a écrit un livre d'ailleurs qui s'appelle Le Double, dans lequel il explore cette fracture, mais qui est de l'ordre du psychiatrique ou de la folie dans cet ouvrage. Il l'explore dans tous ses romans. Ensuite, les personnages sont souvent des espèces de couples. Vous avez l'idiot qui est ce prince christique, qui est une sorte de double maléfique qui s'appelle Rogojine. Vous avez une femme blessée qui s'appelle Nastasia Philipovna, qui est une sorte de double, qui est une femme éclatante, triomphante, belle et sûre d'elle, qui s'appelle Aglaé. Les frères Karamazov, c'est tous des espèces de miroirs les uns des autres. Vous avez l'athée et le croyant, le passionné et le rationnel. Et vous avez le pur, le sale, et en même temps, vous avez ceux qui sont amoureux de la même femme, ceux dont la même femme est amoureuse des deux. Bon. Et cette idée de la dualité et de la prise de conscience à la fois du germe du mal en l'homme et du germe du bien qui est fondamental, moi, m'a effectivement fait faire tout un cheminement. Après, je trouve que ce qui est... Enfin, un des passages les plus magnifiques, c'est celui qu'on a lu, justement, c'est le passage sur la prière. C'est le passage sur, justement, cette communion à la fois entre les hommes sur Terre et les hommes qui sont déjà passés de l'autre côté, à la fois cette idée que l'homme donne une impulsion et vers le bien, vers la spiritualité qui va être soutenue, cette idée que l'homme a ce germe de la transcendance en lui qui demande qu'à être un petit peu cultivé, mais ça demande un effort qui est tellement petit, si vous voulez, pour tous les fruits que ça peut apporter. Ça, Dostoïevski le montre très bien. Il y a énormément de choses qui m'ont touchée par rapport à ça. Et le livre de Job, c'est vrai que j'ai un rapport maintenant un peu spécial, évidemment, à ce passage en particulier.
1: De l'Ancien Testament. Oui. Marguerite Souchon, nos auditeurs sont très sensibles à cette idée de Dieu, cette question de Dieu. Quel est l'ouvrage que Dostoïevski a écrit et qui peut davantage les nourrir encore.
2: L'ouvrage le plus nourrissant, à mon sens, c'est Les Frères Karamazov. C'est celui dans lequel on trouve le plus de réflexions métaphysiques, philosophiques. L'Idiot est très métaphysique, mais c'est beaucoup plus implicite, donc plus difficile sans doute. Les Frères Karamazov restent quand même le dernier roman, déjà la dernière œuvre, et un sommet philosophique, littéraire et métaphysique. Donc à mon sens, c'est celui qui nourrit le mieux, puisque Allez. C'est l'aboutissement.
1: Les Frères Karamazov de Dostoïevski, qui en invite les auditeurs à nous dire ce qu'ils ont compris en lisant ce livre. Merci beaucoup Marguerite Souchon. Vous êtes vous-même l'auteur de ce livre qui se lit vraiment, qui donne envie justement de découvrir davantage Dostoïevski, toute cette spiritualité. Ça s'appelle Le Dieu de Dostoïevski. C'est publié aux éditions Première Partie. Merci beaucoup.
2: Merci à vous.

Merci à Madeleine Vatel et à Marguerite Souchon de nous avoir accompagnés tout au long de cette semaine avec cette série Halte spirituelle sur le thème Le Christ russe de Dostoïevski. Si vous avez envie de réécouter les 5 volets, nous vous les proposons ce samedi à 19h30. Et on poursuit en musique avec Patrick Richard pour Chanter ma foi.

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Avant de retrouver dès 18h30 nos confrères du magazine Témoin, eh bien, nous vous proposons de poursuivre en musique avec Tim Zeny, Sentiment.

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1: Merci à tous de votre fidélité. Il est 18h passé de 30 minutes sur les ondes de Radio Arc-en-Ciel. Et comme promis, nous retrouvons nos confrères du magazine Tous Frères.

0: Bonjour, très heureuse de vous retrouver pour ce nouveau numéro de Tous Frères. Nous allons parler d'un verbe qui fait partie de la vie. Pourtant, il peut effrayer, bouleverser et interroger. C'est le verbe mourir. Dans l'hindouisme, mourir ne signifie pas disparaître, c'est franchir un seuil, entamer un passage, poursuivre un cycle. Découvrons donc ensemble les rites funéraires hindous dans les Outre-mer. Direction La Réunion, où nous avons suivi Tirumal, Poussari, c'est-à-dire un officiant hindou. Depuis le décès de son père, il perpétue la tradition du rite funéraire, sa mission, guider les vivants et accompagner l'âme des défunts pendant une année de cérémonie. Dans le portrait, toujours à La Réunion, rencontre avec Danilo. Poussari est producteur d'œillets d'Inde. Ce fils et petit-fils d'agriculteur nous raconte combien ces fleurs, essentielles aux cérémonies, symbolisent le lien entre vivants et morts. Dans la chronique cette semaine, avec Aurélie, nous parlons des rites funéraires chez les catholiques. Mourir, comme dans l'histoire du roi Harishchandra, un récit fondateur de l'hindouisme que nous raconte Luciano.
1: Mourir, comme dans l'histoire du roi Harishchandra. C'est la légende que je vais vous raconter. Alors, tenez-vous prêts et embarquez avec moi dans ce récit de la mythologie hindoue. Un jour, en Inde, un roi, le voici, son nom est Harishchandra. Il s'en va chasser dans la forêt. Soudain, il entend le cri d'une femme. Il suit le son qui l'amène vers l'ashram du sage Vishvamitra. Il y entre avec fracas, et là, plus de cris. Mais il rencontre le sage, rouge de colère. Qui me dérange en pleine méditation ? Se sentant coupable, le roi promet de réaliser tous ses désirs pour se racheter. Le sage dit « Donne-moi tout ce que tu possèdes ». Harishchandra répond « Voici mon royaume et tous mes biens ». Alors qu'il s'apprête à partir, le sage demande au roi un autre don. « Je n'ai plus rien, dit le roi, mais je reviendrai dans un mois ». Le temps venu, la mort dans l'âme, le roi donne au sage l'argent promis. En vérité, pour avoir ces quelques pièces, il a dû vendre sa femme et son fils. Mais le sage en veut plus. Harishchandra se vend alors comme esclave. On l'envoie travailler à la crémation des morts. Il doit percevoir les taxes et recevoir les familles endeuillées qui viennent là afin que leurs défunts atteignent par le feu sacré le salut, la moksha. Un jour, sa propre femme arrive, avec dans ses bras leur fils, sans vie. Harishchandra est triste à en mourir, mais comme c'est un homme droit, il lui demande la taxe. Sa femme s'apprête à lui donner la seule chose qui lui reste, son sari, qui couvre sa nudité. C'est alors que les dieux apparaissent et leur disent « Tout ce que vous avez traversé était un test ». Que vous avez réussi. Vous êtes vrai, juste et droit. Et aussitôt, les dieux redonnent vie à l'enfant. Ainsi, le roi est passé par différentes morts à lui-même. La perte de ses biens, de sa famille, de son rang, jusqu'à la mort de son fils. Mais à aucun moment, il n'a perdu sa droiture. C'est une chose si remarquable qu'on en parle encore aujourd'hui.
0: Et retrouvons tout de suite Aurélie. Bonjour Aurélie.
2: Bonjour Muriel.
0: Alors notre première halte nous emmène à l'île de La Réunion que vous connaissez bien, notamment à Saint-Denis, à la rencontre et à la découverte surtout des rites funéraires de la communauté hindoue.
2: Exactement Muriel. Alors ces rites, ils sont toujours pratiqués dans un seul but, purifier l'âme du défunt et la préparer à sa renaissance. Et nous avons rencontré, regardez, Tirumal. Alors Tirumal est Poussari, il est officiant hindou et il accompagne de nombreuses familles réunionnaises dans ces rites, un héritage qu'il tient de son père.
0: Et j'imagine qu'il y a beaucoup d'étapes à respecter.
2: Exactement, c'est très codifié. J'ai choisi une autre image, regardez comme c'est beau. Alors il y a les couleurs, il y a les matières, les symboles par exemple. Dans l'hindouisme, les enfants effectuent les rites funéraires pour leurs parents. C'est le fils aîné lorsque c'est le père qui meurt et le plus jeune fils pour le décès de la mère. Ces rites se répètent sur toute une année. On décide de la date et de l'heure avec le calendrier de la lune et c'est à l'un de ces rituels que nous avons assisté. Comment les rituels funéraires accompagnent les morts dans l'hindouisme ? Reportage d'Anna Bellicence.
3: à l'intérieur de cet abri de jardin, un objet rare et unique. Bon.
4: Ce char, donc on l'appelle Pardé. Pardé, c'est le nom en tamoul. Hein.
3: Ce Pardé, Tirumal l'a vu construire alors qu'il était adolescent.
4: Dans le guide d'utilisation que mon père établit, de toujours nettoyer à l'extérieur et non à l'intérieur. Donc, c'est ce que je fais. Hein. En 2011, quand il est décédé, on l'a installé au crématorium de Prima. Et comme il devait être incinéré sur place, on a quand même pris un petit quart d'heure pour le mettre à l'intérieur, faire une tournée sur le parking et revenir. Puisque c'était sa volonté, son vœu, c'était avant d'être incinéré, qu'il soit installé là-dedans pour une courte distance. Donc là, on voit le Narmon de Vishnu. C'est le symbole du dieu Vishnu qui se trouve sur son front. Donc les Vishnouistes, ils vont mettre les traits de manière verticale. Donc ce qu'on voit là, les trois traits.
3: Dans les rites funéraires hindous, les symboliques sont importantes, à commencer par les couleurs.
4: Il y a le blanc, qui est la couleur du deuil, et le jaune, parce que c'est une couleur aussi de joie. C'est une délivrance avant tout, c'est le fait que l'âme puisse se délivrer de ce corps, cette enveloppe corporelle, et c'est aussi donner une renaissance à l'âme selon le karma. Donc la réincarnation, on y croit beaucoup, et c'est ça qui va prédire notre nouvelle destinée.
3: Tirumal officie en tant que Pusari lors des rites funéraires, tout comme son père avant lui.
5: Maman, il fait un gâteau.
4: Ça sent bon.
3: À l'étage de la maison construite par son père, cette salle de prière.
4: L'importance de la lampe à huile, c'est au moment du décès, on oriente toujours les lampes nord, est, ouest. On évite le sud, parce que le sud, c'est la direction de la mort. Donc on va positionner le corps orientation sud. Tenez la lampe juste pas très loin pour que ça puisse guider le départ de l'âme du corps physique. Ça a été fait auprès de mon père. J'ai effectué les rites comme il m'avait demandé. La lampe est allumée en permanence dans la maison où le défunt habitait jusqu'au 16e jour. J'ai eu la chance à cette période-là d'avoir quelqu'un qui avait immortalisé, parce que ça aurait pu être que des souvenirs dans ma mémoire.
3: Tirumal a 15 ans de moins sur ses photos. Lors du rituel du 16e jour après la mort de son père, sur les berges de la rivière des pluies à Saint-Denis.
4: Les cheveux. Donc, les cheveux sont enlevés, rasés directement dans l'eau. Le faire un cours d'eau permet à l'âme de recueillir et de payer son passage dans notre monde. Les cheveux sont complètement enlevés, tout comme la barbe, la moustache. Voilà, le bain dans l'eau. Alors, les dames à La Réunion font aussi le rasage des bras. Donc, ma sœur, ce jour-là, a souhaité que ses bras soient rasés. C'est joyeux, oui, parce que y a la famille, il y a les amis, il y a des moments aussi, c'est un peu triste. On n'est qu'au 16e jour. Une fois qu'on termine ce jour, on sent qu'il y a eu un poids qui est parti, un soulagement. Et c'est autant pour nous que pour l'âme.
3: Pour aider l'âme du défunt à rejoindre le divin, sa famille continue à l'accompagner une année entière après son décès. La tante de Tirumal et Radhika est décédée il y a un an et un jour. Tirumal est de nouveau sollicité en tant que Pusari et membre de la famille dans une ultime journée de cérémonie. Aux côtés de son oncle Marius, il procède au rituel des 21 boules de riz, nommées Pindom. 21, pour le nombre de renaissances avant d'accéder à la libération de l'âme. Chacune de ces boules matérialise une génération d'ancêtres.
6: C'est l'occasion pour nous de se remémorer tous ces ancêtres qui ont travaillé pour nous. Et cette tradition aussi, c'est eux. Ça continue comme une rivière, ça continue à couler.
3: Du lait, du sésame, pour représenter les semences. Les boules sont ensuite rassemblées pour symboliser la fin du cycle des réincarnations.
6: Ce que nous, on va appeler accéder au moksha. Le moksha, c'est la libération. C'est la libération de l'âme. C'est de savoir qu'ainsi, l'âme reste auprès du Seigneur Shiva.
7: J'ai des larmes qui coulent parce que je revois tout ce qu'elle m'a apporté. J'ai ressenti que de là où est-ce qu'elle est, elle est contente.
3: Des pétales de fleurs pour la remercier, du parfum. Sambrani signifie encens. C'est aussi le nom donné à cette cérémonie d'offrande gourmande destinée aux morts. Le repas réservé à la défunte est amené vers le point d'eau le plus proche de son domicile, ici l'océan Indien. Avant que la famille ne se mette à table, son frère et ses neveux lui livrent sa part.
8: Mais il faut attendre la vague. Elle est bon.
9: On sait qu'on a fait un devoir hein, vis-à-vis d'elle, puisque de son vivant, tout le monde l'affectionnait. Il n'y avait pas d'enfant, et donc toute la famille avait des attaches avec elle. Hein. Elle aimait offrir. On est heureux de dire qu'on a pu arriver jusqu'à la dernière cérémonie.
3: De retour à la maison, une fois cette ultime mission accomplie, la journée s'achève dans le partage.
10: Merci. Ça a permis les retrouvailles, de ne plus rester dans la peine et le chagrin. Et on sait que la vie continue. Tu as tout à fait un bonbon ? Un petit bonbon.
6: Là, je suis sûre que ma grande sœur, elle voulait absolument cette cérémonie pour qu'on soit toujours avec elle.
11: En fait, ça nous permet aussi aux vivants d'accepter et puis de repartir sur de bonnes bases.
3: Le tout premier Samblani pour Mirose met fin à cette année de rituel funéraire. Désormais, comme les autres ancêtres, Mirose sera honorée tous les ans. Un hommage souvent organisé lors de la première lune d'octobre pour remercier les défunts tout en rassemblant les vivants.
0: Et pour continuer à en parler, retrouvons tout de suite notre invité. On ne va pas loin puisqu'on reste à La Réunion avec notre invité en duplex, Nadesen Apavou. Bonjour et merci d'être avec nous. Vous êtes enseignant de philosophie indienne. Alors déjà, première question, dans l'hindouisme, on parle souvent de réincarnation. Est-ce que cela veut dire qu'après la mort, on revient toujours à la vie sous une autre forme ?
12: Namasté à tous.
0: Namasté.
12: Alors effectivement, dans l'hindouisme, on a cette croyance en la réincarnation qui fait que tant que nous avons quelque chose à accomplir en tant que incarné dans la chair, eh bien nous revenons jusqu'à ce que nous soyons pleinement accomplis, que nous ayons pleinement compris l'omniprésence de Dieu, que nous soyons pleinement en communion avec le divin. Et à partir de là, donc c'est la fin du cycle des réincarnations, ce qu'on appelle précisément moksha, ce qui signifie la libération de cette nécessité de devoir se réincarner pour devoir à nouveau remourir et repasser par tous les affres d'une vie humaine avec, bien entendu, ses joies, mais aussi ses peines.
2: Justement, expliquez-nous ce qui prépare notre mort. Qu'est-ce qui, dans notre vie, prépare cette mort-là ? Parlez-nous, évidemment, de la notion du karma.
12: Alors, effectivement, donc la notion du karma, elle est centrale. C'est un concept qui est maintenant assez populaire, même en Occident, mais bien souvent mal compris, puisqu'on va traduire karma par destin. Or, le mot karma signifie action. Et la loi du karma, c'est tout simplement la loi de la cause et des effets. Donc, tout simplement, on récolte ce que l'on a semé. Et eh bien, pour notre prochaine naissance, s'il doit y en avoir une, eh bien, les bonnes actions vont donc nous entraîner vers des naissances plus exaltées. À savoir que dans l'hindouisme, nous avons aussi tout de même le concept de paradis, puisque nous avons ce que nous appelons swarga, mais il est considéré que c'est un monde plus exalté auquel on accède pour une durée de temps déterminée. Mmh. On consomme donc les mérites de nos bonnes actions passées, mais ce n'est pas le but vraiment donc de l'existence que de tout simplement accéder à des mondes paradisiaques pendant un laps de temps donc fini. Le but, c'est véritablement de se libérer de cette chaîne karmique, de ce devoir de faire des bonnes actions pour jouir des fruits, et donc de se libérer tout simplement de la mortalité, de la nécessité de devoir renaître pour remourir.
0: Vous disiez justement que l'objectif final, c'est la libération. Est-ce que ça veut dire donc qu'un jour, on ne renaît plus ? Et qu'est-ce qu'on devient ?
12: Alors, vous voyez, donc, je vous disais que l'âme atteint son plein accomplissement, sa plénitude, lorsqu'elle réalise pleinement l'omniprésence de Dieu. Eh bien, lorsque cela est pleinement réalisé, il n'y a plus nécessité de s'incarner. En tant qu'incarnation, nous nous sentons dans un corps différent des autres, avec une date de naissance et donc nécessairement une vie qui est finie, qui est limitée et qui devra donc se terminer avec la mort. Eh bien, lorsque l'âme est libérée, l'âme peut atteindre même la libération en étant vivant, donc c'est ce qu'on appelle l'état d'éveil. Notamment, vous savez, le terme Bouddha du bouddhisme veut dire l'éveillé, c'est un terme sanskrit. Et un tel être qui a atteint ce niveau de conscience où il ne voit plus que Dieu partout, eh bien, qu'est-ce qui lui arrive après la mort si ce n'est qu'il se fond en l'omniprésence de Dieu?
2: La promesse est belle en tout cas. Hein. On va parler du rituel un peu à La Réunion. Il y a différents rituels. Est-ce qu'ils sont différents de ceux de l'Inde notamment?
12: Je dirais que oui, à savoir que en Inde, vous avez un sous-continent où l'hindouisme du nord au sud a ses constantes, mais elle a aussi ses variantes. Donc, vous allez avoir différentes durées de deuil, différentes façons d'accomplir ces rituels. L'idée, quand même, c'est de se mettre dans une attitude de recueillement, de gratitude, de reconnaissance. Et on va dire que le principe, il est toujours effectivement d'être dans cette attitude vis-à-vis de la personne qui nous a quittés, de lui souhaiter donc d'évoluer, d'avancer vers sa propre libération. Après, les rites même vont souvent varier d'une zone géographique à une autre. Même à La Réunion, donc, on a différentes traditions qui parfois vont être suivies par différents officiants.
0: On dit que ces rituels, vous le disiez, aident les défunts, mais ils aident aussi les vivants. Vous pouvez nous expliquer?
12: Oui, tout à fait, puisque, en fait, vous voyez, on a parlé donc, de se raser la tête, d'observer donc, une certaine ascèse, donc, pendant déjà 16 jours après le décès du proche, donc, qui est la période de deuil que nous, on observe à La Réunion. C'est un temps qui peut fluctuer donc, en Inde, notamment. Et ben, par exemple, on va être effectivement végétarien pendant ces 16 jours. Bien, être végétarien pendant 16 jours, ça signifie aussi minimiser la violence qu'on inflige au règne animal donc, pendant cette période-là. Et donc, c'est ce qu'on appelle aussi une bonne action, un punyam, donc un bon karma. Et cela nous aide nous-mêmes. Et si surtout on a ce lien de parenté avec une personne qui est décédée, c'est-à-dire, admettons que nous soyons son enfant, nous sommes donc aussi le fruit de son action. Et dans la mesure où nous astreignons à la vertu, eh bien, son action est d'autant plus vertueuse. Et c'est en cela que cela l'aide lui aussi dans son évolution, mais bien entendu, cela nous aide nous aussi dans notre évolution. Vous voyez, il y a différentes interprétations de ce rituel de se raser la tête, mais se raser la tête, ça signifie aussi se libérer de tous nos attachements. Les cheveux représentant donc les multiples attachements que nous pouvons avoir avec la vie mondaine, le monde terrestre.
2: On a parlé de cette période de deuil. En quelques mots, pourquoi il est important aussi de mettre fin à cette période?
12: Eh bien, évidemment, donc, il est important donc, d'être dans la reconnaissance, la gratitude vis-à-vis de la personne qui nous a quittés. Il est important de ne pas l'oublier, mais il est également important de ne pas oublier les vivants. Et donc, le deuil a un commencement qui est marqué par donc, justement le trépas de la personne proche, mais il doit aussi avoir une fin, car nous avons aussi donc, le devoir de prendre soin de nos proches immédiats qui sont toujours là.
0: D'un mot, si vous deviez donner un conseil pour bien mourir dans l'hindouisme, que diriez-vous?
12: Eh bien, d'un mot, dans nos écritures sacrées, on nous dit pour bien mourir, il faut rester constamment ancré dans le souvenir de Dieu, le souvenir de l'omniprésence de la bonté divine. C'est la meilleure protection pour entrer dans cette étape avec sérénité et véritablement se rapprocher du divin, même par cette ultime étape de la vie.
0: Merci beaucoup, Nadesen Apavou, de cet éclairage. Je rappelle que vous êtes enseignant de philosophie indienne. Aurélie, vous savez quoi?
2: Dites-moi.
0: On reste chez vous.
2: Évidemment.
0: Exactement.
2: C'est très riche comme
0: nous
2: culture.
0: Allons à l'île de la Réunion, donc cette fois du côté de Saint-Pierre, à la rencontre d'un amoureux de la terre, un Poussari.
2: Exactement, Muriel, regardez. Cet homme, c'est Danilo. Alors Danilo, son grand-père était officiant hindou, son père président d'un temple. Il a même fait la marche sur le feu à 11 ans. Aujourd'hui, il est lui-même officiant hindou et il est aussi agriculteur. Il a choisi de lier son activité professionnelle à sa religion.
0: Et il y a une fleur en particulier qui cultive et qui a une place importante dans les rites funéraires hindous.
2: Oui, Muriel, vous l'apercevez là dans le seau, ce sont les œillets d'Inde, ces fleurs très colorées qui ne viendraient pas du tout d'Inde en réalité, mais des Antilles qu'on nommait au XVIIe et au XVIIIe siècle les Indes occidentales. Alors aujourd'hui, ces fleurs font partie de l'identité hindoue. Comment accompagner les familles dans la célébration de leurs défunts? Reportage de Anna Bellissance.
13: Je suis agriculteur depuis 2001, donc c'est une reprise d'exploitation familiale. Hein. Mon papa est parti à la retraite. Ma maman, là, c'est Guylaine, elle a pris sa retraite et aujourd'hui, elle continue à travailler dans les champs parce qu'elle aussi, elle est originaire d'une famille d'agriculteurs. Avant, je faisais que la canne, mon papa faisait que la canne. Et il y a une quinzaine d'années, j'ai commencé à diversifier. Hein. Donc la première diversification que j'ai faite, c'est justement la plantation de Guylaine. Au Mexique ou dans les villages en Inde. Et ils mettaient ces fleurs-là beaucoup sur les mâts pour justement repousser les mouches, les odeurs. Nos ancêtres utilisaient ces fleurs-là dans les cérémonies, quand il y a des enterrements au niveau funérailles. Hein. J'ai commencé sur une petite parcelle de 200 mètres carrés. Et aujourd'hui, je suis à peu près à 2000 caisses par an. Donc je fais sur à peu près 1 hectare l'année. On a besoin de ces fleurs. Ma grand-mère du côté de ma maman. C'est moi qui a fait la cérémonie, c'est moi qui a officié, donc le jour de la mort. Hein. Donc là, je recolle une caisse de fleurs, là, parce qu'il y avait une personne qui est décédée la semaine dernière, il y avait l'enterrement. Et demain, c'est la cérémonie 8 jours. Et après, 16 jours, ils vont faire une cérémonie la mer. Là, ils auront besoin de 2 ou 3 caisses. Je pense que c'est bon, là. Moi, j'ai repris ce que mes ancêtres faisaient. Aujourd'hui, c'est les enfants qui reprennent. Les rites funéraires continuent vraiment traditionnellement. C'est la confection des mahalés, c'est la préparation de toutes ces fleurs-là pour faire la décoration du champ.
14: Les personnes qui commandent les fleurs, si c'est des personnes proches, on confectionne le mahalé parce que c'est vrai que lors d'un décès, on n'a pas la tête à ça. Du coup, on confectionne le mahalé pour le défunt.
13: On sent l'émotion parce qu'on fait le mahalé avec la foi, on fait le mahalé avec nos mains. Et en plus, c'est des fleurs qu'on a plantées, c'est des fleurs qui sont sur l'exploitation que nos ancêtres ont travaillé. Et là, on veut leur offrir.
14: Ben, c'est des couleurs qui flashent et c'est des couleurs qui représentent certaines divinités aussi.
13: C'est vraiment accompagner cette personne de cette demi-heure, vraiment que son âme monte au ciel en paix. En fait, quoi. La personne est décédée, son âme va aller vers Shiva. C'est une fleur qui crée un lien à la mort et après la mort aussi. Tous les ans, sur les tombes, on voit les gens qui font des mahalés, des idènes pour mettre sur les tombes pour les 1er novembre, bien sûr, à la date de l'anniversaire de la mort de la personne. Et on demande que cette année, on aura plus de production, c'est la continuité demain de faire mieux avec plus de fleurs. Alors on met des fleurs fraîches, on laisse sécher, après on récupère les graines. Donc on perpétue vraiment cette tradition de planter les œillets d'Inde. C'est un peu comme justement la personne qui est décédée, qui renaît dans notre vie. Donc c'est un peu faire renaître nos ancêtres à travers ces fleurs. En fait.
0: Et dans la chronique cette semaine, Aurélie, vous nous parlez des rites funéraires dans la religion catholique.
2: Tout à fait, Muriel. Alors d'abord, le rituel funéraire, il fait en sorte de respecter et d'honorer la dignité du corps. C'est la première étape. Le corps du défunt, il est au centre de l'assemblée et c'est fondamental car chez les catholiques, c'est ce corps qui est appelé à être transfiguré, c'est-à-dire transformé dans la gloire, dans la résurrection.
0: Et y a-t-il un ordre précis dans la célébration?
2: Oui, alors la première étape de la célébration, c'est le rite d'ouverture où le célébrant va accueillir le cercueil dans l'église. Et vous allez être surprise, Muriel, par l'image que j'ai choisie pour illustrer illustrer ce moment, regardez.
0: Ah ben c'est le baptême.
2: C'est le baptême, parce que le jour des funérailles, en fait, la boucle est bouclée. En passant le seuil de la porte de l'église, le défunt revient à l'endroit où il est né en tant que chrétien lors du baptême.
0: Et justement, la symbolique du baptême, est-ce qu'elle est présente lors de la liturgie des funérailles?
2: Oui, notamment à travers ce qu'on appelle le rite de la lumière. Alors le cierge pascal, vous savez ce que c'est, Muriel, il est inauguré chaque année à Pâques, il est le signe de la résurrection. Eh bien, avant la célébration des funérailles, on aura allumé le cierge pascal et avec sa flamme, on allume les cierges qui entourent le cercueil. Pour les catholiques, ça a une signification. Regardez, ça veut dire que le défunt, il est dans la lumière de Dieu. Alors c'était déjà le cas sur terre à travers le baptême et il rejoint désormais celle de la vie éternelle.
0: Et quelle est la place de la parole dans la célébration ?
2: Eh bien, il y a une liturgie de la parole et où il peut y avoir trois lectures bibliques qu'on trouve notamment dans le lectionnaire pour la liturgie des défunts. C'est précis, on y trouve des textes qui expriment des thèmes très différents face à la mort. Ça peut être l'aspect dramatique de la mort, notamment avec le livre des Lamentations. Mais on peut également lire l'espérance. Dans chaque cas, si la lecture biblique honore le défunt, elle a aussi le rôle d'apaiser le cœur de ses proches. Car les funérailles ne sont pas faites que pour ceux qui sont morts. Elles servent de consolation pour ceux qui restent.
0: D'accord Aurélie, donc en fait, les proches peuvent être inspirés par la liturgie, mais est-ce que l'assistance et les proches aussi ont un rôle actif dans la célébration ?
2: Complètement. Alors, ils peuvent être actifs dès le début de la cérémonie, hein, en témoignant de la vie du défunt. Mais il y a un moment très émouvant en fin de cérémonie qu'on appelle le dernier adieu. Il se fait souvent en musique pour créer un climat de paix. Et on y fait deux gestes symboliques très forts. D'abord, l'encensement du corps. On montre ainsi le respect qu'on a pour le corps du chrétien qui a été le temple de l'Esprit-Saint et qui est appelé à ressusciter. Et ensuite, il y aura l'aspersion d'eau bénite. Il s'agit encore une fois d'un rappel du baptême. En résumé, accompagner son proche dans la mort à travers les funérailles catholiques a pour but de guider le défunt, comme l'assemblée, vers l'espérance de la vie éternelle par la résurrection.
0: Merci Aurélie. Et comme je sais que vous allez nous parler du site internet de Tous Frères, vous savez quoi ? Eh bien, je vous invite à y aller. Pourquoi ? Parce que nous avons parlé aussi du verbe honorer les morts, donc des rites funéraires. C'est à voir et à revoir, évidemment, sur tousfrères.tv.
2: Et vous pourrez aussi aller voir notre site internet. On a tout plein de contenus inédits qui vous attendent, qui sont préparés par la rédaction avec amour. On vous y attend. Ainsi que sur le site internet tousfrères.tv.
0: C'est vrai que ça a été préparé avec amour.
2: Bah oui, toujours. Et vous, Muriel, alors ? Alors, le verbe mourir.
0: Alors moi, c'est vrai que ayant vécu en région parisienne, lorsque j'ai été pour la première fois confrontée à la mort, c'était en Martinique, c'était mon grand-père paternel, et j'ai été très étonnée de voir toutes les personnes qui rentraient dans la maison, de voir le corps exposé. Et alors même si ça m'a choquée au début, bah après on s'y habitue. Et j'ai trouvé ça beau justement qu'il y ait cette communion finalement entre les gens qu'il avait croisés et les gens qu'il avait bien connus, se retrouver ensemble à parler du défunt, mais aussi à rire, à prier aussi évidemment. Et vous ?
2: Moi, j'ai trouvé très beau ce qu'on a vu dans les rituels funéraires hindous, là, toutes ces couleurs, tous ces symboles, c'est vraiment significatif. J'ai l'impression de la manière dont on traite aussi nos défunts en Outre-mer. On a plus tendance à célébrer leur vie, finalement, que leur mort. Mais évidemment, ça prend beaucoup de formes et des formes très belles.
0: Très belles et très différentes. Donc, honorer les défunts, c'est aussi honorer leur vie. C'est ce que je retiendrai. En vous souhaitant une belle semaine à vous.
2: Et à bientôt.

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L'histoire de l'Oya. Titouane avec le marchand de cochons. L'histoire en Auvergne. N'avait une fois, dans le pays l'Auvergne, l'autre côté là-bas, dans la France, un pauvre bouc était tellement en misère, il n'avait plus assez d'argent pour acheter un bout de pain. Le diable a nié aller. 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Vendre à moi, autre garçon, ma paye à où un bon timonnet. 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Pauvre bouc, t'es tellement misère. 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Comme ça même, son garçon, Titouane, la rentre comme valet, la case le diable, pour soigner cochon. 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Et il a acheté 15 cochons. 15 belles cochons, bien roses, bien gras. Le diable était content. Il a rentré dans l'auberge pour boire un coup. Titouane, l'a dit le diable. Moi, j'ai encore des affaires pour acheter. 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Quand le diable est revenu, l'été marche plus trop droite. Son chapeau était en travers sur son tête. Titouane, l'a dit le diable. Voilà pourquoi on finit. M'en a encore des affaires pour acheter. Attends pas moins. Rentre à la case. Ramène le 15 cochons et veille bien sur autres. Si par malheur, ou la perde la queue un cochon, ou va connaître quel côté bringel y charge. 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Se manquer. L'a dit Titouane. Mais désolé, mi peut pas vendre à où mon 15 cochons. Petit bonhomme. Toutes affaires, Yvonne. Il dépend le prix. Il faut où servent les intérêts au t'mètre. Combien au t'mètre l'a payé? 15 francs par cochon, Titouane l'a répondu. Petit bonhomme, mi donne à où 16. Plus, mi donne à où 1 écu cadeau. À coup à où, l'a dit Titouane. Mon maître l'a dit comme ça. Si par malheur ou la perde la queue un cochon, ou va connaître quel côté bringel y charge. Petit bonhomme, rien que la queue cochon y tracasse aller. Allez, m'y laisse à ou le 15 queue à la haute 240 francs et à la haute zécu cadeau. 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Tout ça l'argent là n'avait pour boire et pour manger. M'en fout le diable, y a trop abus sur moi. Tape là-dedans, l'a dit Titouane. Marché conclu. Le paysan la tire son 32 du mât dans son poche-pantalon, il y a coupe le 15 queues et il y a donne le marmaille. Le paysan la partie avec le 15 cochon. Titouane la retrouve allée avec 15 queues de cochon dans son main, plus 240 francs, plus un écu cadeau. À cette heure, comment Titouane Tessard débrouille son carré avec le diable? M'y connaît quel côté bringel y charge, la dit Titouane. Bringel, il charge côté na soleil. Comme ça même, Titouane l'arrive devant une mare la boue. 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Par côté, t'es dur, où ça que n'avait des herbes avec la terre. Par côté, t'es y enfonce, où ça que n'avait la boue. Doucement, doucement, Titouane la rentre dans le mare la boue. L'été veille bien où ça l'été mettre son pied, pangar y enfonce. En même temps, un par un, l'été plante le 15 queues de cochon à moitié dans la boue.

bonne cochon, la cour d'un marlabout. Le 15 cochon, mon maître. Viens voir, n'a rien que la queue dépasse. La queue dépasse, l'a dit le diable. Ben, elle est pas grave. M'attire à zot, moi. Le diable attire son paletot. Il retrouve son manche cabaye. Il crache un coup dans son deux mains. Et il commence râle sur la première queue et il dépasse. Il a râlé. Il râle tellement fort, il a tombé à terre. La queue la reste dans son main. Maître, râle pas fort comme ça, la dit Titouane. Ou arrache la queue ou là. Le diable a râle sur une deuxième queue, une troisième, une quatrième. À chaque coup, t'es pareil. La queue, t'es, il reste dans son main. Le diable n'a pas découragé. L'it est sous, mais il a continué. La quinzième queue, t'es en plein dans le milieu marlabout. Le diable a parti pour trapper. Et il a commencé à enfoncer. Il a redébattu comme un diable dans l'eau bénite. Mais la marlabout l'a envalé d'un coup, l'a fait clap. Et la boule a refermé. 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Titouane, là, retourne la case, son papa, somme son 240 francs avec son écu cadeau. Oh yeah.

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1: Et nous poursuivons toujours mon histoire, donc on avait une fois l'école la mettre à l'ec dehors.
2: 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Ça l'a pas moins, ça y ramasse la menterie. Ça, bon vieux gras Moon dans le temps longtemps.

L'histoire dehors. L'école la met Alcès dehors. L'histoire en France. Marmaille. Je t'y croiras pas moins. L'arrive une affaire terrible l'école. Alcès t'est renvoyé. Les histoires l'a commencé pendant la récréation. Nous t'après joué la boule. 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
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Oh yeah.

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1: Et nous poursuivons nos histoires. Jean-Claude n'avait un foie.
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Histoire dehors. Le forgeron avec le petit diable blanc. Histoire en Afrique. La vingtaine fois, terre là-bas en Afrique, un forgeron était vive, heureux avec son famille. Mais la saison sèche l'arrivée. La pluie t'y tombe plus. Toutes affaires t'es sec, sec même. N'avait plus rien t'y pousse. Soleil t'y poique toute la journée. Un jour, soleil t'y poique si tant tellement, la mettre l'incendie dans la brousse. Tout le monde village t'es en flamme. Bonnes habitants t'es obligé de sauver. Bonnes animaux t'es sa cachette dans la rivière. Même ça que l'avait peur de l'eau. Tout le pays t'es en sonne. Bonnes habitants la papier de courage. Quand l'incendie t'est fini, zot la commence reconstruire zot case. Le forgeron l'a choisi une place sur le bord de mer. Premier jour, il a fait le fondation. Le soir, il a rentré la case son papa pour reposer, pour manger, pour dormir. Lendemain matin, il est parti sur le bord de mer avec un voyage outil, la pelle, pioche, sable, marteau, la scie, tout ça là. Quand il arrive sur le chantier, Kossal il a vu. Le fondation t'est fini et le quatre piliers aux quatre coins t'est déjà monté. Le forgeron l'a passé à genoux. Il a dit « Merci, bon Dieu ». Tout de suite la même, il a commencé « Monte le mur ». Le soir, il a rentré la case son papa pour reposer, pour manger, pour dormir. Le lendemain matin, il retourne sur le chantier. Kossal, il a vu. Le case était fini. Un gaillard case, disons un palais. Le forgeron l'a passé à genoux. Il a dit « Merci, bon Dieu ». T'es il manque rien que le meuble. Le forgeron la prend trois bourriques et y a parti en ville. N'avait la brocante. Le soir, il retourne son case avec son trois bourriques chargées de meubles bon marché, mais en bon état. Il a décharge le meuble en vrac dans la case et il a rentre la case son papa pour reposer, pour manger, pour dormir. Lendemain matin, il retourne son case pour arranger le meuble qu'il avait acheté. Kossal, il a vu. La case était entièrement meublée. Mais la paille meuble en camp casse-cassée. Non, va. Toute bonne meuble était neuve et était grand luxe. Le forgeron la passe à genoux. Il a dit « Merci, bon Dieu ». Il a couru la case son papa. Il a raconté sa femme avec son enfant comment il avait gagné une case. C'était un vrai palais. Était entièrement meublé. Zot l'a fait zot bagage et zot l'a parti. Zot l'a marché un bon bout de temps. Enfin, zot l'arrivait devant le palais. Zot t'es émerveillé. 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Et là, Kossal, il a vu. L'île a vu, dans un grand fauteuil, un petit diable, blanc comme la neige volcan. Le forgeron était effrayé, mais il a fait son gabier. « Qu'est-ce que vous faites là ?» il a demandé. « Qui que c'est où ? Qu'est-ce que vous faites dans mon case ?»« Dans votre case ?» a dit le petit diable. « À cause de votre case. Ça n'a pas votre case. Ça, c'est mon case. Moi-même la construit. » « Sûrement pas, l'a dit le forgeron. 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Le petit diable blanc, t'y guette le banc de masque. T'y fait peur. Encore plus, ce tralet des enfants, un bon petit diablotin, t'après gain la tremblade. Le petit diable blanc avec son enfant, t'es terrorisé. Le petit diable blanc, t'y bégaye. 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Ça, t'es trois petits diables, moi l'a tué. À cause de tes rôdes ravages à nous. Moi la garde, comme trophée.
y servent décoration dans mon salon. » Quand le petit diable blanc, avec son bon petit diable octin, l'a entendu le Cosmant le forgeron, zot la gagne la panique, zot la sauvé en hurlant comme bon loup dans la forêt. Zot t'es tellement pressé de sauver, zot la laisse en plan à une caisse pleine de bijoux, en or, avec diamants, saphirs, émeraudes, tout ça là. Le forgeron était content. Il avait gagné une gaillard-case, un palais. C'est pas qui ça l'avait aidé d'aller. Bon Dieu ou le diable? Mais en fin de compte, rentre le diable avec les hommes. Là, pas toujours le diable les plus malins.

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2: Nava Info à Bonnes Histoires Jean-Claude, tout de suite, Tidodo avec le Zom.
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histoire pays. Petit dodo avec le homme. N'avait un fois, un petit guiguin l'île était caché dans la grande mer, dans l'océan. L'été appelle mascaring. Toutes qualités animaux, t'y vivent, t'y là. Je t'y bataille pas. Je t'y mange pas l'un et l'autre. Toutes qualités animaux, mais n'avait point le homme. Et en l'air là-bas dans les hauts, n'avait un petit l'étang. De l'eau, t'es clair, t'es bon. Le zéap, t'es tendre, t'es bon, bon même. Dans l'étang, n'avait un petit dodo. Je t'y connais le dodo, sur l'espèce gros canard, t'y gagne pas volé. Comme elle en a pu. Mais dans le temps, n'avait un bon peu. Poule dodo, t'es la belle vie. Une nuit, le petit dodo l'a fait un rêve. Dans son rêve, n'avait un grand pays, un pays plus joli, plus gaillard que son petit l'île Mascareng. T'es trop gaillard même. Alors, quand il l'a réveillé, le petit dodo l'a dit comme ça. 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Et il a nagé comme un canard, avec son deux pattes sous l'eau. 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Enfin, petit dodo arrive sur une plage merveilleuse, comme la roche merveilleuse. Une plage, t'es plus grand que son l'île Mascareng. T'es mille fois plus grand, t'es mille fois plus gaillard, t'es mille fois plus joli. 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
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L'île a nagé, pendant une tralée de jour, pendant une tralée de nuit. Enfin, il a retrouvé son petit île mascarène avec son laitant. 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
1: Et bonsoir à tous, perspectives économiques et sociales. Tout de suite, l'habitat et le logement de demain.
2: Bonjour et merci de nous retrouver sur les ondes de Radio Arc-en-Ciel pour une nouvelle édition de Perspectives économiques et sociales à La Réunion, une émission en partenariat avec l'ACI, l'Action catholique des milieux indépendants. Pour notre émission, comme nous avons l'habitude, avec nous Philippe Jean-Pierre, bonjour.
3: Bonjour.
2: Guy Dupont.
4: Bonjour.
2: Et Christian Nagirodet.
5: Bonjour.
2: Et pour la préparation et aussi à distance avec nous, Alain Doulet. Voilà, donc pour cette édition, nous avons choisi de traiter de la question de l'habitat à La Réunion. C'est une thématique qui revient, un vrai problème qui se pose pour se loger à La Réunion. Et bien sûr, tous les ans, ou en tout cas à chaque époque, il y a des problématiques nouvelles, mais le défi est toujours là, pouvoir loger tous les Réunionnais dans un logement décent et aussi chacun selon ses moyens, ses besoins et ses attentes. Donc une question assez vaste que nous avons aujourd'hui donc la joie de partager avec vous. L'habitat à La Réunion, comment on peut définir sans faire peut-être un point historique, mais quand même il y a des éléments historiques qui marquent l'héritage d'aujourd'hui. Je pense que ça peut être aussi le mot pour dire quelle est cette situation que nous connaissons aujourd'hui. Christian Nagirodet.
4: Alors l'habitat à La Réunion, il a été un habitat diffus, rural, pendant très longtemps. Hein. Ensuite, au fur et à mesure, les villes ont pris de l'importance. On a connu à une certaine époque même des bidonvilles dans les banlieues des grandes villes, de Saint-Denis, Saint-Pierre. Et donc, aujourd'hui, on est dans une nouvelle donne, je dirais. C'est des logements de plus en plus collectifs dans des cités de plus en plus grandes et avec une diminution en part des logements individuels isolés. Historiquement, donc, il y a un fort attachement du Réunionnais à la case à terre, comme on dit, hein, et donc la villa individuelle, mais qui est de plus en plus difficile à réaliser. Hein, c'est un rêve de plus en plus difficile à réaliser dans la mesure où on est sur une île, donc avec un foncier contraint, où sur ce foncier, il y a de la concurrence sévère entre le logement, bien sûr, qui est indispensable à la vie, hein, les équipements, la nécessité de préserver des terrains agricoles et un relief qui ne laisse pas beaucoup de place à des aménagements, aussi bien pour les équipements que pour l'agriculture et le logement. Donc tout ça fait qu'on a un foncier qui est contraint, relativement réduit par rapport à la population. On est quand même sur une île très peuplée, avec une population qui augmente. Donc quand on conjugue ces paramètres, on arrive à un coût du foncier qui augmente régulièrement. On a des coûts de la construction qui augmentent régulièrement. Donc se loger coûte de plus en plus cher. Et quand on sait qu'il y a une part de la population réunionnaise importante, plus importante qu'en métropole, qui est à un niveau de richesse plus bas, donc je veux dire, les Réunionnais globalement, en moyenne, sont moins riche que le français de métropole, alors qu'ici, tout coûte plus cher, le terrain, la construction, etc. Donc, tout ça fait que se loger de façon individuelle devient impossible, et même en logement collectif, ça devient compliqué. Donc, on a bénéficié de systèmes financiers de l'État qui ont permis de pallier un peu ces handicaps, je dirais, hein, et qui ont permis de maintenir un niveau de construction relativement satisfaisant pendant plusieurs années et de pouvoir loger la population dans des conditions à peu près correctes. On a pu résorber les bidonvilles. Aujourd'hui, il n'y a plus de bidonvilles, même s'il y a des logements qui sont mal entretenus ou insalubres. Mais on a quand même un parc immobilier qui est inadapté par rapport à la population, puisqu'il y a, je crois, 53 000 demandes de logements qui sont insatisfaites, mais qui est d'un niveau relativement correct par rapport à ce qu'on a connu dans le passé.
2: Justement, pour revenir un petit peu sur le passé, peut-être en images pour nos auditeurs, et c'est vrai qu'on a traité aussi un thème il n'y a pas très longtemps, le dernier thème, c'était le 80e anniversaire de la départementalisation. Quand on ressort des photos d'il y a 80 ans, parce qu'il y en a, c'est vrai qu'on passe aussi de la case en paille.
4: Oui, de la paillote, oui.
2: Et ensuite, il y a les bidonvilles, ou du moins des logements très précaires. Et on voit aujourd'hui aussi dans les hauts, parce que, enfin dans les hauts, dans des zones moins urbanisées, ben, il y a des petits immeubles, hein, le logement collectif, des petits immeubles qui naissent, et c'est quelque chose d'assez nouveau. Et donc on se dit, ben, devant nos yeux, il y a eu vraiment un changement dans le type d'habitat. C'était même une contrainte, si on veut dire, c'est pas seulement un luxe, mais aussi une contrainte, peut-être Guy.
3: Oui.
2: Guy
3: Dupont. Alors, on parlait à l'instant de la résorption des bidonvilles, ça a été la grande affaire des années 70-80, même 60 pour une partie, avec des organismes comme la CIDRE, par exemple, qui sont créés à l'époque.

0: commencé à construire des immeubles. Alors, dans un premier temps, c'était des cases au ras du sol, attachées les unes avec les autres. On en trouve pas mal du côté de Sainte-Clotilde, par exemple. Et puis après, ça a été des R+1, parce que ça rentrait toujours pas. Et puis ensuite, ça a été R+2, R+3, et on s'est arrêté à R+3, parce qu'à partir de R+3, il faut un ascenseur. Ça coûte très cher. Donc, la densification s'est faite progressivement par montée en étage dans des secteurs où la population était très, très dense. Cette solution avait un mérite quand même, qui est de loger plus de monde qu'on ne pouvait en loger antérieurement avec des cases à terre. Mais elle a trouvé ses limites aussi, parce que les terrains susceptibles d'accueillir ces logements-là devenaient très rares. En ville, il y en avait très peu, et donc ça incitait de nouveau à densifier encore un peu plus. Et hors de la ville, on arrivait très rapidement sur les champs de canne ou les champs qui étaient cultivés. Donc cette contrainte d'utilisation du territoire par plusieurs occupations contradictoires, d'un côté le logement, d'autre côté l'activité, voir la nature à garder vierge. Ces deux contraintes, maintenant, structurent le paysage de la construction et rendent très difficile la production de logements en grande masse, sauf à monter très haut, c'est-à-dire à monter dans les étages pour pouvoir accueillir la plus grande partie de la population. Mais ça veut dire qu'il faut être capable, d'une part, d'alimenter les financements des constructions en étage, qui sont en général plus coûteuses. Et d'autre part, il faut avoir des opérateurs qui prennent cette charge-là et cette responsabilité-là, parfois sans filet.
1: Donc, ça veut dire que derrière, il faut aussi une volonté, on a envie de dire politique, du moins en tout cas de la société, pour développer et pour aussi penser, enfin, non pas une improvisation, mais vraiment penser l'habitat et le logement à La Réunion. Jean-Pierre.
2: Oui, lorsqu'on aborde cette problématique du logement, et pour compléter ce qu'ont dit Christian et Guy, on est vraiment dans une thématique qui est au carrefour de l'ensemble, une belle illustration de l'ensemble des problématiques du territoire de La Réunion. Parce que la problématique du logement renvoie à une grande question, quelle ville, pour quelle vie à La Réunion dans les années futures ? Donc ça signifie quel type d'organisation de la vie en matière urbaine, en matière de logement. Qui doit habiter où et comment? C'est un carrefour de l'ensemble des problématiques parce qu'aujourd'hui, quand on pense logement, on pense déplacement. Et donc avec toutes les problématiques de transition énergétique. Quand on pense logement, on pense aussi aux logements qui peuvent être adaptés au climat, adaptés à la typologie, c'est-à-dire à la forme des familles. C'est-à-dire qu'on voit bien que ça renvoie aussi au vivre ensemble, aux questions du bien-être social, des quartiers qui sont parfois soumis à des émeutes ou autres, on va dire, violences, parce que souvent le logement est inadapté, sans parler des violences intrafamiliales, où on le voit que cela aussi génère parfois des ordres. Lorsque on parle aussi des questions d'eau, qui deviennent de plus en plus prégnantes, quelle population doit être installée à quel endroit? Des populations pour accueillir les nouveaux arrivants, qu'ils soient de l'extérieur ou qu'ils soient d'autres villes. Donc c'est vrai que c'est un résumé de tous les défis auxquels doit affronter La Réunion. Et forcément, dans un tel territoire qui vient d'une situation, on va dire, de pays qui était en retard de développement, le marché du logement n'existe pas. Au sens classique, il y a des acheteurs et des vendeurs, le marché du logement fonctionne mal. Donc dès lors, depuis maintenant la départementalisation et comme l'a dit Dupont, depuis l'avènement des sociétés, on a essayé de pallier à cette inexistence du marché par l'arrivée des pouvoirs publics, à travers des opérateurs qui sont venus se substituer aux acteurs privés, des lignes budgétaires, des dispositifs de financement, on y reviendra, pour que justement ce mauvais fonctionnement du marché du logement qui permet de se faire se rencontrer quelqu'un qui a besoin d'un logement et quelqu'un qui est prêt à le vendre, on puisse trouver des opérateurs. On a cité les grands bailleurs, la SIDR, la SHLMR. Pour le logement intermédiaire, à l'époque, il y avait la fameuse SATEC, Société d'aménagement, de travaux et de construction. Mais tout ça pour dire que c'est ce système-là qui est posé aujourd'hui face aux nouveaux défis, face aux nouveaux chiffres et qui soulève la question de est-ce qu'on peut le prolonger et comment on peut répondre aux grands défis des chiffres que Christian de la Giraudet a situés.
1: Alors justement, quelques chiffres que

0: Nous avons, entre autres pour La Réunion, on aurait besoin de 50 à 55 000 logements. Oui, Philippe Jean-Pierre.
1: Le grand défi des 20 prochaines années, même plus.
0: Parce qu'en fait,
1: il y a les logements dits de mauvaise qualité qu'on appelle un peu insalubres, mais il y a les nouveaux arrivants. Il y a les changements d'habitude comme la décohabitation, les divorces, enfin les évolutions de la société. Mmh. Hein, on mime le modèle européen. Forcément, on a pas les inconvénients, mais je dirais en tout cas les évolutions de la société qui vont avec. Il y a une nouvelle forme d'habitat. On veut des petits, des grands. Guy Dupont le disait, des cases à terre, cases en l'air. Bon, voilà. Tout ça va conduire à une demande qui est de l'ordre plutôt du 150 000 besoin en matière de logement. Alors après, tout dépend de la fenêtre qu'on se donne. Est-ce qu'il faut les faire sur 10 ans, 15 ans, 20 ans, 25 ans, et très vite, vous divisez le nombre qu'il faut, et puis vous voyez combien il faut construire par an, et c'est bien le grand défi.
0: Et justement, face à ce défi, est-ce qu'aujourd'hui, il y a des dispositifs qui fonctionnent pour pouvoir construire, pour pouvoir proposer du logement, ou il y aurait des choses à inventer pour justement répondre à ce besoin, parce que c'est un vrai besoin pour les familles, pour les personnes?
2: Alors, historiquement, La Réunion émargeait aux différentes possibilités nationales de construire des logements. Il y avait même quelques petites annexes qui permettaient d'améliorer un peu la production de logements. Mais la grande évolution a eu lieu à la fin des années 70 avec la création de la LBU. La LBU avait comme intérêt de court-circuiter un peu les procédures nationales qui prévalait à ce moment-là pour aller plus vite, parce que on n'était pas du tout dans la même configuration qu'en métropole, où en métropole il y avait un marché d'offres et de demandes qui était à peu près équilibré, c'est ce qu'évoquait tout à l'heure Philippe, alors que nous le marché était complètement déséquilibré avec une offre qui était très en dessous de la demande.
0: Peut-être qu'on peut bien redire ce que signifie LBU pour...
2: Alors, LBU, ça veut dire ligne budgétaire unique. C'était la grande nouveauté de l'époque. C'est-à-dire que l'État avait prévu, sur le crédit du ministère de l'Équipement, une ligne de crédit qui était attribuée aux DOM et qui permettait d'attribuer aux différents opérateurs des sommes très significatives pour aller plus vite que le système traditionnel. Et donc, ce système était rapide, plus facile et plus adapté aux besoins des DOM et de La Réunion en particulier. Donc, ce système a à peu près bien fonctionné entre la fin des années 80. Et puis, à ce moment-là, est intervenu un nouveau système qui est celui de la défiscalisation, qui était prévu par une loi de 1986, de décembre 86, si je ne m'abuse, et qui avait pour objectif de permettre aux particuliers de financer leur logement grâce à des déductions d'impôts. Et donc, la défiscalisation a connu un très grand succès très rapidement, à tel point que pendant certaines années, on construisait entre 8 et 10 000 logements par an grâce à la défiscalisation. Sauf que, comme tous les systèmes qui marchent très bien, ils marchaient presque trop bien. Et donc, ça entraînait quelques dérives que le gouvernement a essayé de combattre. Mais comme souvent au niveau étatique, quand on veut combattre une dérive, on casse la machine. Et effectivement, à plusieurs reprises, le gouvernement a mis des barrières telles que la défiscalisation pour le logement, non seulement n'a plus entraîné de dérives significatives, mais a quasiment disparu. Et donc, nous sommes maintenant à un moment où le premier système de la LBU, qui fonctionnait bien, n'est plus opérationnel puisqu'il est devenu, j'allais dire, presque marginal par rapport au total. Et encore cette année, il a diminué très substantiellement. Par ailleurs, la défiscalisation ne marche plus comme elle a marché antérieurement, même avec les correctifs qui ont été appliqués. Et donc, on se trouve aujourd'hui en panne de financement, de modalités de financement pour faire du logement à haute dose. On continue à faire du logement par centaines, voire par 1000, 1500, 2000, etc. Mais ce n'est pas à l'échelle du besoin. Et donc, il faut inventer aujourd'hui le système qui permettra de remonter la barre du logement sans les inconvénients qu'on a évoqués tout à l'heure, mais à un niveau qui pourrait être de, au moins de 3, 4, 5 000 logements par an pour espérer faire face à la demande immédiate, qui n'est pas la demande finale. La demande finale va intégrer l'adéquation et plein de choses comme ça qui feront qu'on a des besoins pendant les 20 ans qui viennent de façon significative. Et il ne faut pas compter sur la diminution de la natalité pour régler le problème. Ça va le limiter un peu à terme, à long terme, mais le problème court, moyen terme reste complètement présent et il nous faut maintenant avoir inventer le système qui permettra de franchir une étape, comme la LBU et comme la défiscalisation ont permis de franchir une étape de construction en masse.
0: Alors, pour revenir juste sur la LBU, une précision, à qui étaient attribués ces fonds pour la construction
2: plutôt? Alors, la LBU avait une qualité majeure, c'est qu'elle était très flexible, c'est-à-dire que l'attribution des fonds pouvait être faite assez directement par les autorités locales, enfin à l'initiative des autorités locales, aux opérateurs. Et dans les opérateurs, il y avait deux types d'opérateurs. Il y avait ceux qui achetaient les terrains et préparaient les terrains, et c'est une partie de la LBU qui s'appelait le FRAFU, et puis une autre partie qui était pour les constructeurs, c'est-à-dire notamment les sociétés d'économie mixte et essentiellement les sociétés d'économie mixte qui construisaient les logements sur ces terrains préparés.
0: Ce qu'on appelle les bailleurs sociaux.
2: C'est ça. Alors le problème qui s'est produit avec la disparition, ou pas la disparition, mais la limitation de la LBU et l'émergence de la défiscalisation, c'est que la partie FRAFU, celle qui permet d'anticiper le besoin de logement à terme, cette partie-là a diminué considérablement. Elle avait pour objectif de permettre aux collectivités, aux communes, aux départements, éventuellement pas encore à la région, mais aux communes et aux départements, d'acheter des terrains, de préparer ces terrains, c'est-à-dire de les viabiliser, pour ensuite permettre aux sociétés d'économie mixte, de construire dessus. Cette partie ayant beaucoup diminué, les constructeurs se sont retrouvés avec un problème entier qui était pour pouvoir construire un logement, mais il faut que j'achète un terrain, là aujourd'hui, que je le viabilise, ça va me prendre 2 ans, et que je construise après, ça prendra encore 2 ou 3 ans. Et donc, ce délai complémentaire qui est lié au fait qu'on n'a pas pu mobiliser du FRAFU suffisamment à temps, fait que entre le moment où on décide de construire et le moment où on construit, il se passe beaucoup de temps. Et ça n'est plus compatible avec les besoins actuels. Donc il faut réinventer, là je le redis comme tout à l'heure, le système qui permettra de financer l'acquisition du foncier, l'aménagement du foncier plusieurs années à l'avance, pour ensuite permettre aux sociétés d'économie mixte de construire en 2 ans, par exemple, ce qui est nécessaire, et qui permettra d'assumer le flux de demain.

0: Sur Radio Arc-en-Ciel, nous parlons de la question de l'habitat dans notre émission Perspectives économiques et sociales à La Réunion, et avec nous Philippe Jean-Pierre, Christian Nagiraudet et Guy Dupont pour en parler, mais aussi, et aussi Alain Doulet qui nous assiste dans la préparation de cette émission. Donc on a pu voir dans cette première partie les difficultés à avoir à la fois du foncier, mais aussi des fonds de financement pour construire. Et sans doute qu'on perçoit déjà que le besoin le plus urgent, c'est quand même l'habitat destiné à ce qu'on va appeler l'habitat social, en tout cas qui va permettre aux familles moins favorisées ou plus défavorisées l'accès à un habitat. Philippe Jean-Pierre, peut-être justement déjà une première...
1: Oui, dans un territoire photo, comme La Réunion qui, on va dire, revient de loin, qui a franchi en 80 ans beaucoup d'étapes rapides, là où d'autres économies ont pris plus d'un siècle pour le faire. Bon, quand on regarde comme ça la ville réunionnaise, d'en haut, on peut dire, a priori, c'est moderne, tout le monde est heureux. Mais quand on descend un peu plus bas, on s'aperçoit que le marché du logement n'est pas très efficace, ni efficient. Certains ont parfois plus de 2 ou 3 maisons et d'autres n'en ont pas. Et certains n'ont pas les moyens d'acquérir leur première maison et d'autres, au contraire, se posent des questions sur leur énième habitat. Donc il y a un déséquilibre. On sait que l'insertion dans la vie, l'équilibre, la paix dans les ménages, comme on le dit, c'est d'avoir au moins un toit, c'est de pouvoir avoir des pièces convenables pour ses enfants. On voit bien que ça renvoie à la problématique d'inégalité, de développement, de croissance, de prospérité des familles pour qu'elles aient toutes les capacités à bien éduquer leurs enfants, à bien vivre en paix. On voit bien que c'est à travers, c'est pas seulement de construire des logements, c'est construire la société de demain et construire la paix sociale de demain. Donc faire cet effort aujourd'hui parce que nous n'avons construire à La Réunion coûte cher, comme on dit Guy et Christian. Et plus ça va coûter cher puisque le foncier se raréfie, puisque le relief... Il est facile techniquement, c'est pas un problème technique. Vous allez construire, on va dire, une barre HLM au Piton des Neiges, entre guillemets. Néanmoins, ça n'aura pas le même coût que dans un champ de canne plat. Et en plus, il faut maintenant tenir compte des champs de canne. Et il faut tenir compte des terrains de sport. Il faut tenir compte de la vieillesse. Et tout ça. Donc, construire du logement pour les plus démunis à un prix acceptable pour les sociétés, les opérateurs qui viennent se substituer au marché classique et pour rendre, on va dire, un prix de loyer, parce qu'il faut quand même que les gens payent un petit peu, pour rendre des services, il faut ramasser les ordures, il faut amener l'électricité, Internet, tout ça, il faut que ça soit acceptable. Eh bien oui, c'est un véritable défi qui doit commencer, on va dire, un effort sur cette partie de la gamme des logements, les logements aidés, le logement qui va vers ces familles, avec aussi, peut-être, pour aider, pour permettre à ces familles les plus démunies d'avoir accès à un logement, il faut peut-être faciliter le parcours résidentiel, c'est-à-dire que certaines familles qui sont maintenant... qui depuis 10-15 ans vivent dans ces logements, on puisse leur offrir un logement intermédiaire. Parce qu'il ne s'agit pas, parce qu'on a besoin de 100, on va construire 100 nouveaux logements. Peut-être qu'on va construire que 80, mais il y a 20 qui vont pouvoir être libérés parce que les familles auront trouvé des logements qui maintenant, parce qu'elles ont eu un peu plus de revenus, parce qu'elles se sont mieux insérées. C'est ce qu'on appelle...
0: La famille à 5-6 est devenue une famille à 2 ou à 3.
1: Par exemple. Et donc, c'est tout l'investissement sur ce qu'on appelle le parcours résidentiel pour faciliter aussi cet accès au logement des plus démunis, parce que certains un peu mieux munis pourront basculer dans un autre type de logement.
0: Alors, il y a aussi quand même des, non pas seulement des préjugés, mais aussi des réalités. Souvent, face au logement social et à l'urgence, souvent, on a dénoncé un type de logement qui n'était pas aussi fiable, aussi costaud, aussi confortable, qui est devenu aussi, au fil du temps, quelque chose d'obsolète, qu'il faut reconstruire. Là aussi, est-ce qu'il y a des dispositifs actuels pour ces réaménagements, ces consolidations? On parle aussi... de trouver des logements énergétiques.
1: Ouais. Il est clair que dès lors qu'on doit faire se coïncider quantité et qualité,
0: beaucoup de paramètres là, hein.
1: Ça crée, on va dire, des envies pour certains d'en profiter un petit peu. On l'a vu lors de la défiscalisation, les immeubles qui ont été construits lors de cette période de 86-2000-2010, parfois certains vieillissent très mal. Dans le logement social, il y a des opérateurs qui, sous prétexte que parfois les décideurs publics voulaient à tout prix que les Réunionnais soient logés, d'ailleurs les Réunionnais, il y avait aussi parfois des électeurs. Donc on privilégiait l'accès au logement. Cela, a, on a privilégié les mètres cubes, les cubes. Mm-hmm. Mais on n'a pas privilégié la qualité et parfois la qualité de l'insertion dans le logement et la qualité aussi des logements eux-mêmes. Si bien que certains deviennent vite obsolètes, mal construits, en bord de mer, avec des ferrailles, avec des matériaux qui ne conviennent pas. Et donc avec des surcoûts ensuite dans l'entretien qui retombent, qui finissent par retomber sur le confort de vie et les tensions qui naissent dans ces quartiers. Donc oui, c'est le grand défi aujourd'hui. Avec en plus, si vous rajoutez, comme vous dites, la consommation d'énergie, le transport et les déplacements. Parce que n'oublions pas, quand on construit un nouveau quartier, on l'a vu dans les Hauts de Sainte-Marie, dans les Hauts du Tampon, de Saint-Leu, toutes ces villes qui se sont un peu étendues dans les Hauts, c'est facile de construire des logements, encore une fois, mais faut-il y amener l'école, parce que sinon c'est des embouteillages, les systèmes médicaux, les boulangeries, les pharmacies, enfin le bien-être. Donc tout cela, ça génère tout d'un coup des envies et des besoins, des défis colossaux, et qui impliquent aujourd'hui de se retrouver aussi dans des embouteillages, puisque on a construit à l'aveugle parfois des quartiers, et on se retrouve aujourd'hui avec la coljac, comme on dit, dans les chemins des débats. Donc c'est pas facile de pouvoir conjuguer qualité, quantité, à l'heure où on doit tenir compte de tous ces paramètres.
0: Mais en même temps, avec quelques points positifs, parce que parfois ça a déclenché aussi des activités économiques autour de certains quartiers. Donc il y a eu aussi pas mal d'activités. Peut-être un mot là-dessus. Oui. Est-ce qu'il y a eu du positif quand même?
2: Oui, non, mais il y a du positif. Il y a eu des...
0: Et l'ensemble est positif.
2: Il y a eu plusieurs moments de construction du logement qui ont été très positifs, notamment pour le BTP. Et le fait que maintenant on en construise moins se traduit par un problème grave pour le BTP. Mais si vous voulez, je voudrais reprendre la façon dont on construit une politique du logement avec différentes étapes et différentes difficultés. Première étape, c'est l'affectation du sol, c'est-à-dire qu'au niveau urbanistique, il faut dire c'est là qu'on va mettre du logement, c'est là qu'on va mettre des équipements, c'est là qu'on touche pas parce qu'il y a des activités économiques type CAN, etc. Mais il faut déjà que ce travail-là soit fait. Ce travail-là, c'est un travail qui, par nature, est très long, qu'on trouve dans les PLU, les plans locaux d'urbanisme, qui eux-mêmes dépendent des SAR, des schémas d'aménagement régional. Et donc, quand on veut changer un PLU, parfois, il faut entre 5 et 10 ans. Et donc, là, il y a déjà une première étape qui n'est pas obligatoirement faite dans toutes les communes ou qui traîne dans certaines communes. De ce fait, les terrains susceptibles d'être urbanisés et d'être construits pour du logement ne sont pas identifiés. Et donc, on ne sait pas où on peut construire dans cette commune. Ça, c'est la première étape. Imaginons que cette étape soit passée. On va arriver à l'étape de la maîtrise du foncier. Alors là, il y a un organisme qui s'appelle l'établissement public foncier, mais il peut y avoir d'autres interlocuteurs qui achètent le foncier, qui recevra les logements. Bon, ce n'est pas la partie la plus facile, parce que comme le foncier est rare, les propriétaires du foncier sont devenus très exigeants. Et si on veut acheter le foncier rapidement, bah, il faut payer plus cher. Et donc, il faut avoir les moyens de payer plus cher. Donc là, il y a une première problématique qui est comment on paye l'acquisition d'un foncier qui devient très cher. Ensuite, l'étape suivante, ça sera d'aménager le foncier. Mais aménager le foncier, qui fait ça? Alors, historiquement, ça a été plutôt les communes ou le département ou les sociétés d'économie mixte. Mais aujourd'hui, les sociétés d'économie mixte sont très, très à la... sont très justes pour construire, donc elles n'ont plus les moyens de faire de l'aménagement préalable du foncier. Donc on a là un secteur dans lequel il ne se passe pas grand-chose, malheureusement, et qui est un point de blocage des opérations. Imaginons qu'on ait identifié le terrain, acheté le terrain, aménagé le terrain. Maintenant, il faut procéder à la construction. On procède à la construction, il faut faire le permis de construire. Si c'est un permis de construire collectif, ça peut prendre un certain temps. Il faut se mettre d'accord avec la DEAL, avec tout le monde, etc. Si tout va bien, c'est une procédure qui peut prendre entre 6 mois et 1 an. Bon. Et une fois que la procédure est terminée, que le permis de construire est validé, qu'il n'a pas fait l'objet d'un recours... Parce que ça, c'est encore un autre problème,
0: surtout s'il y a
2: pour des raisons écologiques, etc. S'il n'a pas fait l'objet d'un recours, on va se mettre à faire un appel d'offres, faire de la construction. Et ça, ça prend 2 ans. Donc, entre le moment où on a décidé de construire et le moment où on livre un bâtiment, il peut se passer, allez, va, entre 5 et 10 ans, si on n'est pas précautionneux. Or, aujourd'hui, ce qu'on relève, c'est que les phases initiales, c'est-à-dire détermination de l'endroit où on construit, acquisition des terrains, aménagement des terrains, ces phases initiales se sont affadies, sont devenues beaucoup plus modestes, et donc le terrain disponible pour construire est devenu très rare. Alors, il y a eu une exception pendant la partie défiscalisation, parce que la défiscalisation était tellement intéressante que les opérateurs privés faisaient eux-mêmes toute la phase préalable. Et acheter le terrain, et ménager le terrain, etc. Et ça leur permettait quand même de faire des constructions qui étaient rentables. Cette phase-là est terminée. Il n'y a plus cette défiscalisation assez exceptionnelle à l'époque. Et donc, on retombe sur un système traditionnel où il faut prendre le problème à la base, prévoir le terrain disponible, acheter le terrain, aménager le terrain, obtenir le permis de construire, etc. Et tout ça, ça se fait maintenant dans un délai, j'allais dire presque normal, mais avec un temps de retard qui est très important. Ce qui fait que malgré le fait que la LBU est baissée, elle est toujours intéressante et disponible, mais elle n'est pas utilisée en totalité. Ces dernières années, les opérateurs n'ont pas été en mesure de l'utiliser en totalité parce qu'ils étaient en retard par rapport au programme prévisible et aussi par rapport aux contraintes administratives, juridiques qui se sont imposées à eux et qui ont tendance à augmenter chaque année.
0: Dans aussi notre questionnement, on a parlé de l'élévation de la construction. C'est vrai qu'à La Réunion, on est très attaché à la case à terre, bois sous tôle qui devient béton avec tôle, mais avec l'économie d'énergie. Mais on a peur quand même, même si on passe pas à l'âge du gratte-ciel, mais on a peur quand même de surélever. On voit en milieu urbain, où il y a toujours eu des maisons, des quartiers, des destructions d'immeubles pour de nouveaux immeubles, mais c'est rarement pour une élévation. Alors, qu'est-ce qui bloque sans rêver au gratte-ciel, hein?
3: Oui, je ne sais pas quelle est la moyenne aujourd'hui. On doit être peut-être à plus 2, on devrait passer à plus 4 parce que là, on n'aura pas le choix. Si on reprend toutes les données dont on a parlé, entre la raréfaction du foncier, la raréfaction des financements, l'augmentation de population, le besoin de logement, on sera obligé de monter en hauteur pour pouvoir loger plus de monde sur moins d'espace. Et aujourd'hui déjà, dans le logement social, plus de 80% des loyers sociaux sont des loyers collectifs. Donc je pense que si on conjugue tous les facteurs, ceux qui demain seront dans un loyer social, ils seront collectifs. Il n'y aura pas...
0: C'est-à-dire un immeuble, comme on dit.
3: Voilà, il n'y aura pratiquement pas le choix. Alors c'est une révolution culturelle quelque part, hein, qui est un peu imposée par les faits. C'est une obligation financière, économique, structurelle. On ne pourra pas y échapper. Ceci étant, ça ne veut pas dire que quand on fait du collectif, on crée des problèmes. Un collectif bien géré, si l'immeuble est bien construit et qu'il est aménagé pour un habitat collectif et qu'il est animé avec tout un environnement qui va avec, un habitat collectif, ça peut être intéressant, entre guillemets, pour les familles, parce qu'elles auront l'école à côté, elles auront les services à côté, il y aura le car qui s'arrêtera devant, il y a la poubelle qui passera 3 fois.
0: Donc, des infrastructures pour 200 au lieu de faire pour 20.
3: Voilà. Donc, d'habiter en collectif, ça a des inconvénients parce que ça ne correspond pas à la culture locale, mais ça a plein d'avantages. Parce que ça facilite les aménagements qui desservent ces habitats collectifs. Donc il y a du pour et du contre quoi, dans l'habitat collectif. Et si l'habitat collectif, si jamais par malheur, on va se dire on va faire du social en grande quantité de mauvaise qualité parce qu'il faut faire beaucoup, et là on va créer des problèmes. Il ne faut pas, parce qu'on fait du logement social, collectif se lancer dans des trucs bas de gamme. Quoi. C'est, il faut éviter cet écueil-là, quoi. C'est à mon avis.
1: Pour compléter là-dessus, c'est, il est clair que la logique qui visait à, pendant quelques années à opposer cases à terre et cases en l'air, comme on le disait, était pour moi une logique un peu qui illustrait d'abord, ce que j'appellerais, si vous me pardonnez l'expression, une forme de message un peu plutôt politique ou d'arnaque politique, hein, c'est-à-dire qu'il était plus facile de dire un peu à ses citoyens et ses prochains électeurs, mais ça donne à vous un terrain, parce que qui n'accepterait pas ça, ou vous pourra construire votre terrain. On se rend compte quand même que 20 ou 30 ans plus tard, les mêmes à qui on a donné du terrain se retrouvent pendus auprès des surcoûts en matière de transport, déplacement, etc. Parce qu'on n'a pas pu équiper leur quartier, on n'a pas tout mis une école à chaque porte de chaque maison. Et puis l'autre aspect dans cette dimension, c'est d'avoir peut-être un peu considéré que c'était une fatalité et que ça illustre la Réunion qui vivait au-dessus de ses moyens, j'ai envie de dire. C'est-à-dire que grosso modo, tant qu'on pouvait permettre aux gens d'habiter loin, d'aller leur permettre de se transporter, que l'essence ne coûtait pas cher, que le foncier ne coûtait peut-être pas cher à l'époque, entre guillemets, ils pouvaient construire. Aujourd'hui, quand on est face aux réalités économiques, comme l'ont bien décrit Christian et Guy, ça signifie qu'il faut sans doute retrouver, on va dire, le bon sens citoyen et de se dire que dans tous les pays qui sont face à des contraintes de territoire, face à des contraintes financières et qui doivent mettre 3 litres dans un litre, c'est-à-dire construire du logement mais avec peu de budget, va bien falloir construire et avec intelligence et comme vous dites, mutualiser des solutions, le ramassage des ordures, l'eau, l'adduction, l'électricité. On sait très bien que tirer un fil pour chacune des maisons qui sont éparpillées dans des champs, ça coûte plus cher que d'amener avec du collectif. Donc ça, je pense que ce débat qui a nourri les campagnes des 20 dernières années va s'estomper, parce que sinon ça serait aujourd'hui purement démagogique de vouloir encore vendre du rêve de l'étalement urbain qui, on le sait, coûtera plus cher que de concentrer. La question qui est maintenant, c'est comment rend-on acceptable la densification? Alors là aussi, on a opposé, à l'époque, je me souviens de messages, Hong Kong, tout ce qui était affreux, à des villes étalées, la case à terre. En même temps, les conditions sont telles que vous pouvez rendre acceptable. Il y a beaucoup d'endroits dans le monde, en Europe du Nord, dans d'autres territoires de la planète, où il y a une densification, mais elle est rendue acceptable avec 3 niveaux. D'abord, on a ce qu'on appelle des espaces d'aération, de respiration dans la résidence, le jardin qui est construit, à l'échelle du quartier. Là aussi, de se dire que dans le quartier, à un bloc de rue, on peut avoir un jardin, etc. Et puis à l'échelle de la ville. Et la ville réunionnaise n'a jamais été construite autour de ça. La ville réunionnaise, dans les 30 dernières années, on a fait du béton, ce qu'il fallait loger, mais on n'a pas pensé aux aménagements et on n'a pas pensé aux espaces de respiration. Alors c'est pour ça que très vite, lorsqu'on a mis les gens qui étaient dans les hauts, dans les moyennes hauteurs, dans des immeubles en bas, ça a explosé assez rapidement. Parce que, voilà, comment pouvait-il se divertir? Et puis aussi, le logement social, le logement aidé, consiste à accompagner aussi les populations. C'est-à-dire qu'il ne s'agit pas de dire, ben voilà les clés, puis vote pour moi. Mais il s'agit de leur offrir un logement, les accompagner sur des façons de vivre, sur de nouvelles habitudes. Et cet investissement, les bailleurs sociaux ont compris depuis une quinzaine d'années qu'il y avait un effort, bon marché, il coûte cher, et que si vous dépensez pour accompagner, vous récoltez les fruits de ces investissements aussi dans l'entretien, dans, je dirais, la maintenance aussi des logements. Donc, la densification et rassembler du collectif, ça peut se faire et ça ne doit pas être, on va dire, quelque chose qui doit être totalement étranger à la Réunion.
0: Il y a aussi la question, est-ce qu'on peut redensifier aussi nos petites villes, enfin nos villes. On voit bien que dans certaines villes, il y a beaucoup de maisons, bon, soit qui sont cases à terre, mais qu'on pourrait monter 2 ou 3 étages, peut-être mieux envisager l'architecture. Est-ce que ça, c'est un projet qui a traversé aussi les esprits?
2: Oui, bien sûr. C'est chaque maire y pense un peu, mais il y pense à condition que ce ne soit pas trop de logement social dans sa ville. Quoi. Il ne faut pas dépasser 20% de logement social, sinon ça devient, selon certains maires, problématique. Moi, je crois qu'il faut plus raisonner en termes de parcours de logement. C'est-à-dire qu'aujourd'hui, il y a beaucoup de logements sociaux à La Réunion, mais il y a beaucoup de logements sociaux qui pourraient être quittés par ceux qui les habitent pour aller habiter dans un logement de meilleur standing en payant un peu plus cher. Et donc, ne raisonner le logement social qu'à travers la construction du logement social, ça me paraît trop court. il faut raisonner le logement en termes de parcours social. C'est-à-dire qu'il y a un certain nombre de logements intermédiaires qui doivent être construits, et peut-être qu'il faut réfléchir au nouveau système de financement du logement intermédiaire, une nouvelle défisque ou je ne sais trop quoi, pour permettre de mettre sur le marché un certain nombre de logements qui vont être habités par des gens qui sortent du logement social, mais dont le statut s'est un peu amélioré. Ils ont un emploi, ils ont même parfois deux emplois, etc. Ils vont pouvoir aller dans un logement plus confortable et de ce fait libérer des logements sociaux qui pourront être utilisés par des demandeurs de logements sociaux. Et donc, alors je ne sais pas quelle proportion ça représente, mais je pense qu'on ne peut pas concevoir une politique de logement social sans prendre en compte cet aspect des choses, c'est-à-dire faire en sorte que ceux qui sont dans le logement social, qui pourraient ne plus y être, puissent sortir et aller à quelque endroit, à un autre endroit, pour libérer de la place pour ceux qui sont demandeurs, et en même temps construire aussi du logement social un peu dense, pour permettre de couvrir l'afflux de demandeurs. Mais je crois qu'il ne faut pas se faire d'illusions. Notre situation n'est pas du tout la même que celle qu'on peut trouver en métropole, où le marché est relativement équilibré. Quand on crée 1% de logements nouveaux dans une année, on nourrit le marché. On n'est pas à cette échelle-là. Et donc on ne peut pas concevoir que le système de financement du logement à La Réunion soit le même que celui qu'on a en métropole. C'est pour ça qu'il faut impérativement revenir à un nouveau système qui est adapté au logement social pour ce qui est logement social strictement conçu, et adapté au logement intermédiaire pour permettre de libérer du logement social et loger des familles qui sont capables de rentrer dans le logement intermédiaire. Donc là, il y a Alors, je ne sais pas si ça doit se faire de nouveau avec la défisque ou par un renforcement de la LBU ou par les deux à la fois. Peut-être qu'ils font un renforcement de la LBU pour le logement très social et une dose de défiscalisation pour le logement intermédiaire. Mais en tout cas, il y a quelque chose à concevoir assez rapidement si on veut sortir de l'impasse actuelle qui nous mènera dans des difficultés très grandes sous peu.
0: Parce qu'il y a aussi une réalité, c'est comment on finance son logement. Bien sûr, on a beaucoup parlé du financement. Enfin, du logement social, et donc on pense location. Mais comparé à une location ou un projet d'une famille qui se dit « je veux construire une maison » ou bien « je veux acheter un appartement », quel poids on met dans la balance en nombre d'années d'activité ? Pour quelqu'un qui travaille, une famille dans laquelle il y a une ou deux personnes qui travaillent, combien de temps il lui faudra pour rembourser son logement ? Entre il y a 50 ans ou 20 ans et aujourd'hui, est-ce que vous avez une idée de proportion
2: Ça n'a pas tellement changé. Hein. C'est aujourd'hui, un emprunt pour un logement, c'est un emprunt qui va de 15 à 25 ans. Ouais. Donc, c'est le temps qu'il faut pour devenir propriétaire.
0: Et c'est un investissement, bien sûr.
2: C'est un investissement lourd.
3: C'est un investissement plus lourd. C'est-à-dire qu'avant, c'était moins cher qu'aujourd'hui. et l'accès au crédit n'est pas plus facile aujourd'hui qu'avant. Hein. Donc, quelque part, ça devient plus compliqué de devenir propriétaire. Et on peut dire même que le logement, c'est un peu un marqueur social. C'est-à-dire que si on relève du logement social, il y a de fortes chances qu'on aille en collectif. Si on veut avoir la villa à terre et au bord de mer en plus, là, il faut être CSP++, quoi. Sinon, c'est pas possible. Donc, il y a une espèce de marqueur social, là, qui fait que il faut avoir un niveau de revenu important pour pouvoir être dans une villa individuelle, quoi.
1: En France, on a deux grands paramètres. Bon, d'abord, les durées d'emprunt sont relativement bien déterminées sur le très long terme. 20, 25 ans, et encore 25 ans, ça dépend parfois des périodes, mais une grosse vingtaine d'années. Et puis, vous ne pouvez pas emprunter plus que 33% de vos revenus, même si de temps en temps, il y a quelques petites tentatives de relâchement. En revanche, là où on voit bien l'ajustement des ménages, c'est sur la taille de leur logement. Il est clair qu'avant, ça coûtait un peu moins cher, vous pouviez vous offrir un peu plus d'espace. Et puis, la deuxième variable d'ajustement qui signifie quand même qu'il y a une détérioration du pouvoir d'achat, c'est sur l'emplacement. Avant, vous pouviez, à même votre travail, avoir... Le gars qui travaillait à Saint-Denis, pouvait avoir un logement à Saint-Denis, comme on dit. Aujourd'hui, celui qui travaille à Saint-Denis, parfois, habite Saint-André, Saint-Paul-Léo ou Saint-Pierre, si ce n'est pas Saint-Pierre. Donc là, il y a forcément des variables d'ajustement qui conduisent, et justement dans ce sens-là, où ça peut gérer une poudrière. Parce que si demain, il y a une crise du pétrole qui fait qu'il n'y a plus d'essence, bah, tout d'un coup, la ville et la vie est bloquée. Donc ça signifie aussi que dans ce manque d'anticipation, comme disait Guy Dupont tout à l'heure, sur la planification qui est urbaine, qui est un job de long terme, eh ben, il faut faire attention à ce que la ville soit résiliente, la vie soit résiliente à La Réunion, parce que derrière cela, on a tout de suite des implications qui peuvent être nocives pour la société et faire en sorte que l'ajustement ne s'opère pas par d'autres moyens. Parce que les Réunionnais et les Réunionnaises voudront toujours amener leur enfant à l'école, voudront aller travailler. Et ça renvoie même à une logique aujourd'hui de ça contamine le marché du travail. C'est-à-dire qu'un marché, le fait qu'il y ait une mauvaise politique de logement, vous aurez aussi des biais sur le marché du travail, parce que certains demandeurs d'emploi ou certains travailleurs refusent de travailler s'il est trop compliqué d'aller travailler, de rechercher un emploi. On a pas mal d'analyses qui sont faites là-dessus. Puis renvoyer la politique du logement, ça renvoie aussi à une politique nationale. Je le dis parce que... forcément, en France, on a un peu l'instinct bon paysan, on veut tous posséder notre maison. Ce qui est vrai, hein, autour de la table, sans doute, on a cette aspiration. Mais n'empêche que vous regardez d'autres pays, ils ne l'ont pas. Ils vivent éternellement en location. Et en fait, l'une des origines de cela tient au mécanisme des retraites. Le fait qu'on ait un système de retraite qui pose des doutes, etc., fait que les gens, la première des garanties, comme on vous dit quand vous passez à la retraite, c'est « possède ton logement ». Il y a des pays où, quand le système de retraite fonctionne mieux, en fait, la question d'être propriétaire ou pas, n'est plus un problème, parce que vous pouvez vivre éternellement en location, vous aurez toujours un revenu. Vous voyez comme quoi le problème aussi est même un peu plus global, et qu'à La Réunion, bah comme il n'y a pas de retraite pour beaucoup de populations qui n'ont jamais travaillé, et comme les systèmes de mécanismes de transferts sociaux, l'urgence de leur permettre d'avoir un toit, parce qu'on a parlé aujourd'hui des familles, mais on peut parler aussi des grammones, qui, on va dire, ne disposent pas de conditions terminées, la grand-mère qui habitait dans les Hauts et dans lesquelles toute la famille se rassemblait à Pâques ou à Noël, etc. C'est aussi un problème pour ces populations-là qui sont fragilisées.
2: Et le fait d'être propriétaire de son logement est parfois aussi un handicap pour le travail. C'est-à-dire que si vous êtes propriétaire du logement dans un coin de l'île et que ben, vous n'avez plus de travail à cet endroit-là, on vous en propose un à l'autre bout de l'île, vous pouvez être tenté de dire ben non, j'y vais pas parce que c'est trop loin de mon appartement, de mon logement. Alors que le fait d'être locataire permet de s'adapter plus facilement et de se rapprocher de son lieu de travail plus facilement.
0: Donc il y a des avantages, des inconvénients. En tout cas, il faut
1: s'adapter autrement. S'il y a 40 ans, on se disait qu'il fallait que tout le monde ait son logement d'une certaine façon. Peut-être que les prochaines années, il va falloir peut-être faire changer les mentalités sur des lieux, sur le type d'habitat, sur la façon à laquelle on accède. Le principal, c'est que les gens puissent avoir pour leurs enfants, je répète, un confort d'accès au logement, de vie, des études, etc. Voilà, parce que ça, c'est la priorité. Chacun est sur son toit. Pour les personnes âgées, qu'elles aient aussi un petit coin pour se loger. Et puis, tout cela viendra avec un changement sur les modes d'accès, sur les financements, sur les parcours résidentiels.
0: Ça veut dire aussi qu'il y a un changement au niveau des quartiers. Il y a aussi une identité de quartier. Il y a des gens qui se disent « je suis né là, je vais... » grandir là, je vais mourir à tel quartier.
2: C'est sûr. Maintenant, c'est comme ceux qui ont un métier à 25 ans et qui pensent qu'ils auront le même métier à 65 ans. C'est pas vrai. Ça change au grand galop. Et donc, on est de plus en plus vers des évolutions lourdes, aussi bien en ce qui concerne le travail qu'en ce qui concerne le logement et qu'en ce qui concerne les loisirs aussi. Hein.
1: Je pense que nos jeunes sont peut-être sans doute moins axés là-dessus. Il existe encore des générations qui, si moi je suis dans le sud, je vais pas dans le nord. Mais je crois qu'aujourd'hui, chez ceux qui vont être concernés là, dans les 20-30 prochaines années, je pense qu'ils sont un peu plus flexibles dans leur tête. En tout cas, ils ont l'intérêt parce que le fait de pouvoir habiter dans le même quartier, pas que grand-papa et que maman, ça va être un autre défi. On ne va pas rajouter ce défi supplémentaire.
0: Hein. En même temps, il y a des infrastructures qui ont été construites à La Réunion, des routes, même si ce n'est pas encore l'idéal, mais qui finalement rattachent toutes les villes les unes avec les autres. Donc... c'est aussi un phénomène qui peut accélérer cette adaptation.
2: Ça rattache les embouteillages les uns avec les autres.
3: C'est ça, oui.
1: C'est vrai que c'est un peu la poule et l'œuf. Est-ce que les infrastructures, plus vous élargissez les tuyaux, plus vous faites rentrer une voiture dedans, de l'eau dedans, et est-ce qu'on aurait dû aménager comme ça les infrastructures ont suivi un petit peu, n'ont pas anticipé, n'ont pas voulu façonner une forme de ville et donc de vie. Et on a plutôt été en mode suiveur. Et on accompagne, et résultat des courses, on a aussi les désordres qui sont associés. Parce que si on avait, dès les années 80-90, peut-être un peu plus densifié certains éléments, pas stigmatisé certains quartiers, mieux aménagé quelques infrastructures, peut-être qu'on n'aurait pas eu aujourd'hui souvenons-nous de la partie est entre Saint-Denis et Saint-André, lorsqu'on a construit la fameuse autoroute de l'Est, on savait tous que faire cela, si on laissait l'emploi à Saint-Denis et qu'on n'allait pas au fur et à mesure le répartir sur l'Est, tous les gens allaient habiter dans la commune résidentielle de l'Est, Saint-Benoît, Saint-André, Sainte-Suzanne, et puis tous les matins, qu'est-ce qu'ils allaient faire? Ils allaient venir travailler dans le Nord. C'est pas une surprise. La seule chose, c'est qu'on attend que maintenant qu'on soit avec des kilomètres d'embouteillage pour se dire il faudrait changer et on est en train de construire une voie de bus. Vous voyez, ça c'est vraiment le manque d'anticipation.
3: Alors, d'un autre côté, c'est pas facile non plus d'anticiper contre la volonté des gens. Quand les gens veulent pas habiter en collectif, et ça a été longtemps le cas à La Réunion, c'était difficile de faire du collectif alors que personne n'en voulait, quoi. Donc, il faut jongler avec tout ça et c'est pas évident. Faire de l'aménagement, ça n'a jamais été simple.
1: Mais dans certaines communes, Christian, on avait, pour pas la citer, mais dans l'Ouest, en tout cas, on avait des instruments qui permettaient d'avoir ce que j'appellerais des réserves foncières les communes pouvaient réserver du foncier pour les projets de moyen long terme. Et je crois qu'on n'en a pas fait suffisamment, peut-être, à toutes les communes. Et du coup, certains se retrouvent à gérer l'improvisation. D'autres en ont usé et ça aurait pu être aussi un levier à actionner. Même si, comme je dis Christian, après, les décideurs restent aussi, on va dire, en lien avec leurs électeurs.
0: Peut-être pour terminer, un petit tour de table pour que vous puissiez dire aussi qu'est-ce qui serait le plus urgent à faire comme dispositif. On a évoqué justement le public-privé au niveau des fonds et aussi au niveau des initiatives. Qu'est-ce que vous auriez en tête pour nous dire et partager aux auditeurs pour se dire comment on peut, résoudre, mais en tout cas faire un bon pas en avant sur cette question du logement à La Réunion.
2: Je pense qu'il faut, d'une part, arrêter de prendre le problème par la fin. Il faut le prendre par le début. C'est-à-dire le début, c'est la réservation foncière, l'acquisition du foncier, l'aménagement du foncier. Donc il faut d'urgence se mettre sur ce sujet-là pour pouvoir mettre à disposition des constructeurs de logements, premièrement. Et deuxièmement, je pense qu'il faut reconstituer le système de financement du logement et des aménagements fonciers pour pouvoir rendre plus flexible et plus opérationnel l'intervention des opérateurs, notamment des sociétés d'économie mixte, qui ne demandent pas mieux que de faire plus, mieux, etc., mais qui actuellement sont un peu paralysées par un système qui ne fonctionne pas très bien.
0: Christian ?
3: Oui, alors en matière de logement social, le nerf de la guerre, c'est la disponibilité de fonds et les financements. Donc moi, je pense que ce qu'il faudrait arriver, c'est à trouver les systèmes de financement qui conviennent pour rendre le collectif attractif et faire en sorte que la mixité sociale soit mieux respectée, entre guillemets, quoi. C'est-à-dire qu'on retrouve les logements sociaux, pas que dans des quartiers où il n'y a que des logements sociaux. Si on arrive à mixer mieux et à rendre cet habitat collectif plus attractif et humainement plus viable qu'il ne l'est à l'heure actuelle, avec plus d'espace vert, plus d'air de jeu, etc., ça, je pense que ça peut faciliter l'accès au logement collectif et donc libérer un peu l'espace ailleurs pour les autres infrastructures qui ont besoin d'espace aussi, et l'économie, bien sûr.
1: En complément de ce qu'ont dit mes deux amis, c'est retrouver le goût du long terme. C'est pas que théorique, parce qu'à force de renvoyer au long terme, il y a 20 ans, c'est du long terme, ça signifie qu'après, c'est la dictature de l'urgence. Et quand on part à l'urgence, on ne fait pas forcément des politiques bien réfléchies et bien posées avec discernement. Donc, retrouver le goût du long terme, quels que soient les domaines, l'aménagement en général, c'est le secteur du temps long. Guy Dubon l'a dit tout à l'heure, mais c'est une zone d'aménagement pour l'habitat, pour l'économie, etc. C'est 10 ou 15 ans, 20 ans de vie entre les premières idées et les livraisons ou la fin de l'opération. Mobiliser les crédits n'est pas une sinécure. Donc ce goût de la patience, La Réunion l'a eu sur ces thématiques-là. Il y avait des grands projets. On s'est un peu perdu sur les 15 dernières années. justement bah, parce qu'il a fallu parer à certaines urgences qui n'avaient pas été anticipées et planifiées. Depuis 10 ans, on peut pas dire qu'on regarde sur le très long terme. Quoi. Je veux dire, on gère les urgences. Et là, il y a un enjeu fort de retrouver cette vision de la planification urbaine, former des opérateurs qui pourront aussi accompagner ces opérations. Et ensuite, cela permettra peut-être de mettre sur la table des décideurs nationaux, ce que j'appelle modèles économiques qui convaincront pour mobiliser les financements que Guy Dupont et Christian Jurédet ont appelés, c'est un problème, le logement est un mal français, hein, ça n'est pas qu'à La Réunion, mais c'est un des grands défis qui sera peut-être au défi de la prochaine élection présidentielle. C'est un problème de solidarité intergénérationnelle. Nous, autour de la table, on a un certain âge dans nos logements. Pas sûr que nos enfants puissent avoir accès à un logement aussi facilement. Donc peut-être qu'il y aura une solidarité intergénérationnelle, une solidarité spatiale entre les riches et les pauvres, entre les âgés d'aujourd'hui et les moins âgés. Donc il y a vraiment un enjeu de cohésion nationale et pour nous, cher au vivre ensemble, un enjeu de cohésion locale.
0: Merci beaucoup pour ces échanges et j'espère que nos auditeurs ont passé aussi un bon moment et qu'ils vont aussi s'intéresser à cette question pour demain. Voilà, le logement concerne toutes les personnes et ça fait même partie des rêves que l'on mûrit au fil de la vie et du temps. Merci beaucoup et merci à Didier pour la technique. Et nous poursuivons notre programme sur les ondes de Radio Arc-en-Ciel.

Bonsoir à tous, Mazam avec vous pour Prière dans la nuit. Nous espérons que vous avez passé un agréable vendredi, que cette journée s'est bien déroulée pour vous et surtout, surtout que vous allez bien. Merci à tous de votre fidélité à Prière dans la nuit à Radio Arc-en-Ciel. Nous sommes ensemble jusqu'à 23h. Nous retrouverons, comme chaque jour, l'équipe Jésus est mon guide pour le partage de la lecture, d'une méditation et du psaume. On poursuit notre deuxième livre des rois. Nous sommes au chapitre 11, les versets 1 à 4, le verset 9 à 18 et le verset 20, où on nous dira « On donna l'onction à Joas, et on l'acclama en criant « Vive le roi !» Et puis nous retrouverons bien sûr Jean avec le petit manger pour le cœur, l'évangile en créole. Nous fêterons une très belle fête à tous les Romuald. Et on clôturera aujourd'hui notre série « Halte spirituelle » de cette semaine, le Christ russe de Dostoïevski. Mais avant cela, méditons avec l'antienne d'ouverture de ce jour. J'ai vu un homme qui siégeait sur un trône élevé. La multitude des anges l'adore en chantant d'une seule voix. Voici celui dont l'empire a un nom éternel. Aux appels de ton peuple, en prière, réponds Seigneur en ta tendresse. Donne à chacun la claire vision de ce qu'il doit faire et la force de l'accomplir. Par Jésus-Christ, ton Fils, notre Seigneur et notre Dieu, lui qui vit et règne pour les siècles des siècles. Amen. Et nous démarrons avec Francine Picard au Saint-Esprit.

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Merci à Jean pour ce petit manger pour le cœur, l'évangile en créole. On poursuit en musique avec Caroline Pagy, Là où est mon trésor. Et on retrouve l'équipe Jésus est mon guide juste après. On poursuit le deuxième livre des rois avec Pascal.

Bonjour, auditeurs, auditrices de Radio Arc-en-Ciel et de Jésus mon guide. Vous êtes en compagnie de Pascal aujourd'hui. On est le vendredi 19 juin 2026 et on fête les Romuald. Je souhaite aussi un joyeux anniversaire à toutes les personnes qui fêtent leur anniversaire aujourd'hui. Aujourd'hui, je vais commencer ma séquence avec un chant à l'Esprit Saint, Esprit de lumière. Je vous dis bonne écoute.

Lecture du deuxième livre de Roi. En ce jour-là, lorsque Athalie, mère d'Ochozias, apprit que son fils était mort, elle entreprit de faire périr toute la descendance royale. Mais Josabeth, fille du roi Joram et sœur d'Ochozias, prit Joas, un de ses fils du roi Ochozias, pour le soustraire au massacre. Elle le cacha, lui et sa nourrice, dans une chambre de la maison du Seigneur, pour le dissimuler au regard d'Athalie. C'est ainsi qu'elle évita la mort. Il demeura avec Josabeth pendant 6 ans, caché dans la maison du Seigneur, tandis qu'Athalie régnait sur le pays. Au bout de 7 ans, le prêtre Joab envoya chercher les officiers, des mercenaires et des gardes. Il les fit venir près de lui dans la maison du Seigneur. Il conclut une alliance avec eux, leur fit prêter serment dans la maison du Seigneur et leur montra le fils du roi. Les officiers exécutèrent tous les ordres du prêtre Joab. Chacun prit ses hommes, ceux qui entraient en service le jour du sabbat et ceux qui en sortaient ce jour-là. Et tout rejoignirent le prêtre Joab. Celui-ci leur remit les lances et les carquois du roi David, qui étaient conservés dans la maison du Seigneur. Les gardes se postèrent, les armes à la main, devant l'autel, du côté sud et du côté nord de la maison, afin d'entourer le futur roi. Alors Joab fit avancer le fils du roi, lui remit le diadème et la charte de l'Alliance, et on le fit roi. On lui donna l'onction en acclamant, en battant des mains et en criant: Vive le roi! Athalie entendit cette clameur des gardes et des peuples, et elle courut vers le peuple de la maison du Seigneur, et voilà qu'elle vit le roi debout sur l'estrade selon le rituel. Auprès de lui, les officiers, les trompettes et tout le peuple du pays criaient sa joie, tandis que les trompettes sonnaient. Alors, elle déchira ses vêtements et s'écria: Trahison! Trahison! Le prêtre Joab donna cet ordre aux officiers: Faites-la sortir de la maison à travers vos rangs. Si quelqu'un veut la suivre, frappez-le par l'épée. Et en effet, le prêtre Joab avait interdit de la mettre à mort. Dans la maison du Seigneur, on mit la main sur elle et elle arriva au palais par la porte des chevaux. C'est là qu'elle fut mise à mort. Joab conclut une alliance entre le Seigneur, le roi et le peuple pour que le peuple soit peuple du Seigneur. Il conclut l'alliance entre le roi et le peuple. Alors tous les gens du pays entrèrent dans le temple de Baal et le démolirent. Il mit en pièces ses autels et ses statues, et devant les autels, il tua Matan, prêtre de Baal. Le prêtre Joab posta ensuite des gardes devant la maison du Seigneur. Tous les gens du pays étaient là dans la joie, et la ville retrouva le calme quand à Athalie, on l'avait mise à mort par l'épée de la maison du roi. Parole du Seigneur Dieu Tout-Puissant. Nous rendons grâce à Dieu.

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0: 9 juin, nous fêtons aujourd'hui les Romuald. Une très belle fête à tous ceux qui se prénomment ainsi. Allons découvrir l'histoire de Saint Romuald que nous propose Frédéric dans le témoin de la foi de ce jour.
1: Saint Marc, Saint Pierre, son nom était Jean. Sainte Marie, figure de la foi, témoin de l'Évangile. Elle se nommait Marie.
2: Saint Matthieu,
1: il s'appelait Jacques.

En ce 19 juin, l'Église nous invite à honorer Saint Romuald. Bonne fête donc à toutes les personnes qui se prénomment Romuald. Saint Romuald naquit à Ravenne en 906 d'une des plus illustres familles d'Italie. Sa jeunesse fut orageuse, mais bientôt la grâce qui le poursuivait triompha de ses résistances et il racheta son passé par les plus effrayantes austérités. Après avoir vécu 7 ans dans un monastère de Saint-Benoît, il se sentit inspiré de mener la vie solitaire et alla habiter avec un saint homme qui lui faisait réciter chaque jour de mémoire tout le Psautier. Quand il faisait quelques fautes, les amis, toujours armés d'une verge, lui donnaient un rude coup sur l'oreille gauche. Romuald souffrait patiemment. Cependant, un jour, s'apercevant qu'il perdait, lui, du côté gauche, il pria le rude vieillard de le frapper sur l'oreille droite. Ce fait suppose un grand progrès dans la vertu. Vers 1012, un grand seigneur lui fait don d'un domaine, en Toscane, dont il fera le premier ermitage des Calmadules. Bientôt, Romuald devient le chef d'une foule de solitaires. Il réforme et fonde un grand nombre de monastères et établit enfin l'ordre des Camaldules, formé de 2 groupes de moines, les uns vivant en communauté, les autres menant la vie érémitique et ne se retrouvant qu'à l'église. Dieu éprouva sa vertu par les terribles assauts du démon qui lui demandait à quoi servaient tant de prières et de pénitences. Les victoires du saint rendaient son ennemi plus furieux et plus d'une fois il fut battu et foulé aux pieds par des esprits malins revêtus des formes les plus fantastiques. « Quoi ?» disait Romuald au démon, en se moquant de lui. « Tu as été chassé du ciel et tu viens au désert montrer ta honte ? Va-t'en, bête immonde, vilain serpent !» Notre saint jouit à un haut degré du don des larmes. Il ne pouvait célébrer la messe sans pleurer, et pendant son oraison, vaincu par l'émotion et ravi en extase, il s'écriait « Jésus, mon cher Jésus, ô doux miel, ineffable désir, délice des saints, suavité des anges. » Arrivé à une extrême vieillesse, Romuald jeûnait encore tous les jours, et pendant le carême, il se contentait d'une écuelle de légumes à son unique repas. Quelquefois, il demandait certains mets afin de les voir, d'en faire le sacrifice à Dieu et de se moquer de la sensualité. « Voilà un bon morceau bien apprêté, Romuald, » disait-il. « Tu le trouverais bien de ton goût, n'est-ce pas ? Eh bien, tu n'y toucheras pas et tu n'en auras eu la vue que pour te mortifier davantage. » Il faisait tant et de si grands miracles que toute la nature semblait lui être soumise. Cet illustre athlète de la pénitence, malgré ses austérités étonnantes, meurt le 19 juin 1027, à l'âge de 120 ans, dont 93 ans dans la vie érémitique. Je vous propose, avant de nous quitter, cette oraison extraite du grand livre des saints. Romuald, tu nous rappelles que, dans notre vie, nous rencontrerons bien des oppositions, des jalousies, des rancœurs injustifiées. Aide-nous à répondre à la haine par l'amour.

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1: Je porte un trésor, c'était le groupe Punch. Nous retrouvons Madeleine Vatel et son invitée Marguerite Souchon pour le cinquième et dernier volet de notre série Halte spirituelle de cette semaine sur le thème « Le Christ russe » de Dostoïevski.
2: On est toute cette semaine avec Dostoïevski et avec Marguerite Souchon qui s'est passionnée pour cet auteur russe du 19e. Bonjour.
3: Bonjour.
2: Vous êtes l'auteur du livre Le Dieu de Dostoïevski. Dostoïevski associe la Russie, son avenir, à la foi chrétienne. Qu'est-ce qui fait cette alliance pour lui indissociable? Qu'est-ce qui fait que le christianisme, c'est à la fois pour l'homme, c'est pour son salut individuel, mais c'est aussi quelque chose qui va pouvoir sauver à la fois la Russie et même toute l'humanité?
3: Alors, Dostoïevski était très chrétien. Il était chrétien orthodoxe. C'est fondamental, notamment pour lui, puisqu'il détestait l'Église catholique. On trouve dans L'Idiot un pamphlet absolument terrible, mais vraiment un réquisitoire terrible contre l'Église catholique, que Dostoïevski rendait coupable d'avoir établi un royaume terrestre en ayant un siège temporel à Rome et se faisant d'avoir ouvert grand les vannes à l'arrivée du socialisme qui lui-même avait conduit à l'athéisme. Et donc, quand il souhaite la conversion de l'humanité et l'idée que les hommes trouvent leur salut en devenant chrétiens, pour lui, les hommes vont trouver leur salut en devenant chrétiens orthodoxes grâce à la Russie qui, on l'a dit dans la toute première émission au début de la semaine, c'est seulement l'homme russe qui, étant entre Orient et Occident, est capable de proposer à l'humanité une sorte de synthèse de ces deux spiritualités. Et c'est seulement l'homme russe qui a une intelligence complète de ce qu'est le divin et la transcendance. Et ça s'associe chez lui avec ce thème un peu bizarre, évidemment, quand on parle d'une religion universelle, du Christ russe. C'est une expression qu'on retrouve de temps en temps, notamment dans les frères Karamazov, avec un des personnages qui dit « j'aime la Russie, j'aime le dieu russe ». Dostoïevski, dans un brouillon de roman, dit « voilà, à la fin, le héros trouve sa rédemption, il retrouve la terre russe, le dieu russe, le Christ russe ». Bon, il y a un peu cette idée du Christ russe qui est en fait à rattacher à la vocation messianique de la Russie, qui était quelque chose de fondamental pour lui. Je n'irai pas jusqu'à parler d'international, mais bon, vous voyez l'idée.
2: Fraternité universelle.
3: C'est ça. Et cette fraternité universelle, justement, c'est l'orthodoxie qui est destinée à la mettre en œuvre. Dostoïevski disait du christianisme catholique est sorti seulement le socialisme, d'une autre sortira la fraternité. Voilà. Ah, il l'a dit cash, hein, j'ai pas schématisé.
2: Donc la foi est pour lui un enjeu collectif. C'est-à-dire que Dostoïevski n'oublie pas que la foi, ça porte finalement tous ses frères et sœurs, ça porte une société. Et il donne une place assez importante, en fin de compte, à la communion des saints, par exemple, à l'intercession pour les autres. C'est présent dans ses ouvrages, l'idée que l'homme qui prie pour le reste de l'humanité.
3: Oui, c'est très présent. Il tenait beaucoup à cette idée de fraternité spirituelle entre les hommes. On l'a évoqué dans une dernière émission avec l'idée de l'omniculpabilité, donc le fait que tout le monde soit coupable de tout, qu'il faille accepter qu'on porte le péché originel et que c'était un premier pas vers la rédemption. La communion des saints, cette espèce de vase communicant entre le monde terrestre et le monde céleste, c'est quelque chose qu'on retrouve à plusieurs endroits, parfois sous une forme un peu bouffonne. Dans L'Idiot, il y a un personnage qui est vraiment un repoussoir, qui s'appelle Lebedev, qui est un alcoolique notoire, une espèce de bouffon, il est cupide, il suit les gens qui ont de l'argent. Et puis un jour, Lebedev fait toute une diatribe en expliquant qu'il prie pour la comtesse du Barry. Alors on ne sait pas très bien pourquoi il s'est passionné comme ça pour la comtesse du Barry, mais il explique depuis qu'elle est morte, personne ne lui a jamais accordé un pieux souvenir. Et dans l'autre monde, il lui sera agréable de penser qu'il s'est rencontré sur la terre un pêcheur comme elle, parce que lui, pêcheur, il l'est avant, qui, une fois au moins, a prié pour le salut de son âme. Et c'est un passage qui est très touchant, parce que ça vient de Lebedev qui rend c'est à la fois le dernier des idiots, le dernier des ivrognes. Et c'est très émouvant que Dostoïevski ait mis dans sa bouche le germe de cette communion des saints. Alors il a un passage beaucoup plus sérieux, si je puis dire, sur la prière, qui est tiré des frères Karamazov, et qu'on va peut-être lire.
2: Oui, on peut le lire.
3: « Chaque jour et chaque fois que tu le pourras, répète en toi-même, Seigneur, aie pitié de tous ceux qui aujourd'hui se sont présentés devant toi. Car à chaque heure et à chaque seconde, des milliers d'hommes quittent leur vie ici-bas, et leur âme se présente devant le Seigneur. Et combien nombreux sont parmi eux ceux qui quittent la terre dans la solitude, à l'insu de tous, dans la tristesse et l'angoisse, à la pensée qu'ils ne manqueront à personne, et que personne ne sait même s'ils ont ou non vécu. Alors, de l'autre bout du monde, ta prière pour le repos de son âme s'élèvera peut-être vers Dieu, quand même vous ne vous seriez point connus. Combien il sera émouvant pour son âme, qui se présente pleine d'effroi devant le Seigneur, de sentir à cet instant que lui aussi possède un intercesseur, qu'un être humain est demeuré sur terre, qu'il aime. Et puis Dieu vous regardera tous les deux avec plus de clémence. Car du moment que tu l'as tellement plaint, combien plus il le plaindra, lui dont la miséricorde et l'amour sont infiniment plus grands que les tiens. Et il lui pardonnera pour l'amour de toi. »

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1: Cette dimension collective, c'est quelque chose qui tient à cœur vraiment à Dostoïevski.
2: C'est absolument fondamental et d'ailleurs, dans l'extrait qu'on a entendu, la dernière phrase, « Car du moment que tu l'as tellement plaint, combien plus il le plaindra, lui dont la miséricorde et l'amour sont infiniment plus grands que les tiens », c'est la phrase qui est en exergue de mon livre « Le Dieu de Dostoïevski », puisqu'elle rassemble tous ces thèmes du terrestre et du céleste, de la communion des saints, de l'élévation par la prière, du rapport de l'homme à Dieu, et cette idée que si l'homme fait quelque chose suivant les pas de Dieu, plaindre un autre, prier pour un autre, eh bien Dieu, enfin que l'homme contient un peu en puissance ce dont Dieu est capable et que s'il le met en pratique et en action, Dieu va pousser dans la même direction et répondre à ses aspirations. Donc c'est pour ça que c'est la phrase qui est en exergue du livre.
1: Il y a quelque chose qui effraie Dostoïevski, c'est l'idée d'un monde sans Dieu. Il voit pratiquement sous ses yeux cette évolution. Est-ce que vous diriez que Dostoïevski est une sorte de prophète? Il a vu des choses que d'autres n'ont pas vues à l'époque. Et parfois, en l'écoutant, en le lisant, on a le sentiment de voir ce qui se passe aussi sous nos yeux, ce monde qu'on voudrait satisfaire uniquement avec du matérialisme.
2: Alors oui, il a vu tout son siècle se dégrader, si je puis dire, avec des générations successives qui devenaient de plus en plus radicales. Et il avait une idée assez pessimiste de ce qui allait se produire. Et selon lui, si la Russie versait complètement dans le nihilisme, dans l'athéisme et le matérialisme, ça allait être un cataclysme humain épouvantable. Et effectivement, l'arrivée de l'URSS au XXe siècle... lui a quand même donné raison là-dessus. Il était très pessimiste justement de cet avenir possible d'un monde sans Dieu qui priverait les hommes de leurs racines spirituelles, qui les réduirait à du bétail, qui doit juste avoir un toit sur la tête, un peu de nourriture dans son assiette, et puis voilà, qui a des aspirations communes, matérielles, bestiales, et un homme qu'on coupe de sa part de spiritualité, de sa part de transcendance. Pour lui, c'était tuer l'homme en l'homme.
1: Et vous, Marguerite Souchon, alors vous vous penchez depuis des années sur Dostoïevski. C'est un auteur, pour quelqu'un qui est russophile, constitue un pavé, j'allais dire. En tout cas, c'est un incontournable. Est-ce que les réflexions de Dostoïevski, est-ce que sa spiritualité vous ont vous-même touché personnellement? Est-ce qu'il y a des passages peut-être de la Bible qu'il a éclairé pour vous? Est-ce qu'il y a des tourments de l'homme qu'il a rendu compréhensible à la lumière de sa foi?
2: Eh bien, une de ses idées fondamentales et peut-être son idée la plus fondamentale, on l'a évoqué en filigrane là dans toutes les émissions, c'est l'idée de la fracture de l'homme, de la dualité. Il a écrit un livre d'ailleurs qui s'appelle Le Double, dans lequel il explore cette fracture, mais qui est de l'ordre du psychiatrique ou de la folie dans cet ouvrage. Il l'explore dans tous ses romans. Ensuite, les personnages sont souvent des espèces de couples. Vous avez l'idiot qui est ce prince christique, qui est une sorte de double maléfique qui s'appelle Rogojin. Vous avez une femme blessée qui s'appelle Nastasia Philipovna, qui est une sorte de double, qui est une femme éclatante, triomphante, belle et sûre d'elle, qui s'appelle Aglaé. Les frères Karamazov, c'est tous des espèces de miroirs les uns des autres. Vous avez l'athée et le croyant, le passionné et le rationnel. Et vous avez le pur, le sale, et en même temps, vous avez ceux qui sont amoureux de la même femme, ceux dont la même femme est amoureuse des deux. Bon. Et cette idée de la dualité et de la prise de conscience à la fois du germe du mal en l'homme et du germe du bien qui est fondamentale, moi, m'a effectivement fait faire tout un cheminement. Après, je trouve que ce qui est... Enfin, un des passages les plus magnifiques, c'est celui qu'on a lu, justement, c'est le passage sur la prière. C'est le passage sur, justement, cette communion à la fois entre les hommes sur Terre et les hommes qui sont déjà passés de l'autre côté, à la fois cette idée que l'homme donne une impulsion et vers le bien, vers la spiritualité qui va être soutenue, cette idée que l'homme a ce germe de la transcendance en lui qui demande qu'à être un petit peu cultivé, mais ça demande un effort qui est tellement petit, si vous voulez, pour tous les fruits que ça peut apporter. Ça, Dostoïevski le montre très bien. Il y a énormément de choses qui m'ont touchée par rapport à ça. Et le livre de Job, c'est vrai que j'ai un rapport maintenant un peu spécial, évidemment, à ce passage en particulier.
1: De l'Ancien Testament. Oui. Marguerite Souchon, nos auditeurs sont très sensibles à cette idée de Dieu, cette question de Dieu. Quel est l'ouvrage que Dostoïevski a écrit et qui peut davantage les nourrir encore.
2: L'ouvrage le plus nourrissant, à mon sens, c'est Les Frères Karamazov. C'est celui dans lequel on trouve le plus de réflexions métaphysiques, philosophiques. L'Idiot est très métaphysique, mais c'est beaucoup plus implicite, donc plus difficile sans doute. Les Frères Karamazov restent quand même le dernier roman, déjà la dernière œuvre, et un sommet philosophique, littéraire et métaphysique. Donc à mon sens, c'est celui qui nourrit le mieux, puisque c'est l'aboutissement.
1: Les Frères Karamazov de Dostoïevski, qui en invite les auditeurs à nous dire ce qu'ils ont compris en lisant ce livre. Merci beaucoup Marguerite Souchon. Vous êtes vous-même l'auteur de ce livre qui se lit vraiment, qui donne envie justement de découvrir davantage Dostoïevski, toute cette spiritualité. Ça s'appelle Le Dieu de Dostoïevski. C'est publié aux éditions Première Partie. Merci beaucoup.
2: Merci à vous.

pour chanter Ma foi avec Patrick Richard. Et merci à Madeleine Vettel et à son invité Marguerite Souchon de nous avoir accompagnés tout au long de cette semaine avec la série Halte spirituelle sur le thème Le Christ russe de Dostoïevski, que vous pourrez réécouter ce samedi à partir de 19h30. On se sépare avec Thierry Mallet, Notre-Dame de la Prière, en vous souhaitant une excellente nuit sous le regard de Dieu. 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

fois avec Patrick Richard. 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

0: Bienvenue dans l'instant lecture ou les feuilles de myosotis sur Radio Arc-en-Ciel. Guy de Maupassant, le papa de Simon. Ce texte est une nouvelle écrite par Maupassant à la fin du XIXe siècle. L'histoire se passe dans un petit village français. Simon est moqué par ses camarades parce qu'il n'a pas de père. Il vit en effet seul avec sa mère célibataire, la Blanchotte, qu'il a eue hors mariage. Il avait 8 ans. Pâlot, l'air timide, il s'en retournait chez sa mère après l'école, quand ses camarades, le regardant avec les yeux cruels des enfants qui méditent un mauvais coup, l'entourèrent peu à peu. « Comment tu t'appelles, toi, le nouveau ?»«
1: Simon. »«
0: Simon quoi ?» reprit l'autre. L'enfant répéta, confus, « Simon ?»«
1: On s'appelle Simon quelque chose, c'est pas un nom, ça, Simon. »
0: Et lui, prêt à pleurer, redit pour la troisième fois, « Je m'appelle Simon. » Les galopins se mirent à rire. Ils étaient stupéfaits par cette chose impossible, un garçon qui n'a pas de papa. Ils le regardaient comme un phénomène et sentaient grandir en eux ce mépris de leur mère pour la Blanchotte. Quant à Simon, il s'était appuyé contre un arbre pour ne pas tomber. Et il restait comme atterré par un désastre irréparable. Il cherchait à s'expliquer. Enfin, livide, il leur cria « Si, j'en ai un !»«
1: Où est-il ?»
0: demanda le gars. Simon se tut. Les enfants riaient, très excités. « Pas de papa, pas de papa !» Simon saisit l'un d'eux par les cheveux et se mit à lui cribler les jambes de coups de pied. Il se fit une bousculade énorme. Les deux combattants furent séparés et Simon se trouva frappé, roulé par terre au milieu du cercle des galopins qui applaudissaient. Comme il se relevait, quelqu'un lui cria
1: « Va le dire à ton papa !»
0: Alors il sentit dans son cœur un grand écroulement. Ils étaient plus forts que lui, ils l'avaient battu, et il ne pouvait pas leur répondre, car il sentait bien que c'était vrai qu'il n'avait pas de papa. Plein d'orgueil, il essaya pendant quelques secondes de lutter contre les larmes qui l'étranglaient. Il eut une suffocation, puis il se mit à pleurer par grands sanglots qui le secouaient. Alors une joie féroce s'éclata chez ses ennemis, qui se mirent à danser autour de lui en répétant « Pas de papa, pas de papa !» Simon, tout à coup, cessa de sangloter. Une rage l'affola. Il ramassa des pierres et de toutes ses forces les lança contre ses bourreaux qui se sauvèrent en criant. Resté seul, le petit enfant sans père se mit à courir vers les champs. Arrivé près de la rivière, il regarda l'eau couler. « Je vais me noyer parce que je n'ai pas de papa. » Il se mit à genoux et récita sa prière, comme avant de s'endormir. Mais il ne put l'achever car des sanglots l'envahirent tout entier.

Une lourde main s'appuya sur son épaule et une grosse voix lui demanda « Qu'est-ce qui te fait donc tant de chagrin, mon bonhomme ?» Simon se retourna. Un grand ouvrier à la barbe et aux cheveux noirs et frisés le regardait d'un air bon. « Ils m'ont battu parce que je n'ai pas de papa, pas de papa. » « Comment ?» dit l'homme. « Mais tout le monde en a un ?» L'enfant reprit au milieu des spasmes de son chagrin. « Moi, je n'en ai pas. » Alors, l'ouvrier devint grave. Il avait reconnu le fils de la Blanchotte, et quoique nouveau dans le pays, il connaissait vaguement son histoire. « Allons, » dit-il, « console-toi, mon garçon, et viens avec moi chez ta maman. » Ils se mirent en route, le grand tenant le petit par la main. L'homme souriait car il n'était pas fâché de voir cette Blanchotte qui était, disait-on, une des plus belles filles du pays. Ils arrivèrent devant une petite maison blanche, très propre. « C'est là, » dit l'enfant, et il cria « Maman !» Une femme se montra et l'ouvrier cessa de sourire, car il comprit tout de suite qu'on ne badinait plus avec cette fille pâle et sévère. Intimidé, la casquette à la main, il balbutia. « Tenez, madame, je vous ramène votre garçon. » Il s'était perdu près de la rivière. Mais Simon, sautant au cou de sa mère, lui dit en se remettant à pleurer. « Non, maman, j'ai voulu me noyer parce que les autres m'ont battu, parce que je n'ai pas de papa. » Une rougeur cuisante couvrit les joues de la jeune femme. Elle embrassa son enfant. L'homme, ému, restait là, ne sachant comment partir. Mais soudain, Simon courut vers lui. « Vous voulez être mon papa ?» Un grand silence se fit. La Blanchotte, muette et honteuse, s'appuyait contre le mur. L'enfant, voyait qu'on ne lui répondait pas, reprit « Si vous ne voulez pas, je retournerai me noyer. » L'ouvrier prit la chose en plaisanterie et répondit en riant « Mais oui, je veux bien. » « Comment est-ce que tu t'appelles ?» demanda l'enfant. « Philippe. » « Eh bien, Philippe, tu es mon papa. » L'ouvrier, l'enlevant de terre, l'embrassa sur les deux joues, puis il s'enfuit à grandes enjambées. Quand l'enfant entra à l'école le lendemain, un rire méchant l'accueillit. À la sortie, lorsque le gars voulut recommencer, Simon lui jeta ces mots à la tête. « Il s'appelle Philippe, mon papa. » Des hurlements jaillirent de tous côtés. « Philippe quoi ? Tu l'as trouvé où ?

Pendant 3 mois, l'ouvrier Philippe passa souvent près de la maison de la Blanchotte et parfois, il s'enhardissait à lui parler lorsqu'il la voyait, cousant auprès de sa fenêtre. Elle lui répondait poliment, mais sans le laisser entrer. Car une réputation tombée est si pénible à refaire et demeure toujours si fragile que, malgré la réserve de la Blanchotte, on jasait déjà dans le village. Quant à Simon, il aimait beaucoup son nouveau papa et se promenait avec lui presque tous les soirs, la journée finie. Un jour, à l'école, le gars qui l'avait attaqué le premier lui dit « Tu as menti, tu n'as pas un papa qui s'appelle Philippe, parce que si tu en avais un, il serait le mari de ta maman. » Simon se troubla devant la justesse de ce raisonnement. Mais il répondit « C'est mon papa tout de même. » « Alors, dit le gars en ricanant, ce n'est pas ton papa tout à fait. » Le petit de la Blanchotte courba la tête et s'en alla, rêveur, du côté de la forge où travaillait Philippe.

0: Il y faisait sombre. Seule, la lueur rouge d'un foyer éclairait 5 forgerons qui frappaient sur leurs enclumes avec un terrible fracas. Simon entra et alla tirer son ami par la manche. « Dis donc, Philippe, un garçon à l'école m'a dit que tu n'étais pas mon papa tout à fait. »«
1: Pourquoi ça ?» demanda l'ouvrier.
0: « Parce que tu n'es pas le mari de maman. » Personne ne rit. Un des forgerons dit à Philippe, « C'est tout de même une brave fille, la Blanchotte, vaillante malgré son malheur, et qui serait une digne femme pour un honnête homme. Ce qu'elle a à peiner, la pauvre, pour élever son garçon toute seule. » Alors, on n'entendit plus que le soufflet qui activait le feu du foyer et les coups de marteau des forgerons. Philippe, brusquement, se pencha vers Simon. « Va dire à ta maman que j'irai lui parler ce soir. » Il revint à son travail et se remit à forger passionnément, debout, dans les étincelles. Le ciel était plein d'étoiles quand il vint frapper à la porte de la Blanchotte. Il avait sa blouse des dimanches et une chemise fraîche. La jeune femme se montra sur le seuil et dit d'un air peiné « C'est mal de venir à la nuit tombée, monsieur Philippe. » Alors il lui répondit « Qu'est-ce que ça fait ? Si vous voulez être ma femme ?» Aucune voix ne lui répondit. Alors, il entra. Simon, couché dans son lit, distingua le son d'un baiser et quelques mots que sa mère murmurait, bien bas. Tout à coup, il se sentit enlevé par les bras d'Hercule de son ami, qui lui cria « Tu leur diras à tes camarades que ton papa, c'est Philippe Rémy, le forgeron, et qu'il ira tirer les oreilles à tous ceux qui te feront du mal. » Le lendemain, comme la classe allait commencer, le petit Simon se leva et les lèvres tremblantes. Il dit bien fort « Mon papa, c'est Philippe Rémy, le forgeron, et il a promis qu'il tirerait les oreilles à tous ceux qui me feraient du mal. » Cette fois, personne ne rit plus, car on le connaissait bien, ce Philippe Rémy le forgeron. Et c'était un papa, celui-là, dont tout le monde eût été fier. Je vous donne rendez-vous la semaine prochaine pour une autre lecture, le temps de quelques feuilles.

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1: passées de 30 minutes sur les ondes de Radio Arc-en-Ciel. Retrouvons maintenant Parole semée, parole partagée, une chronique de Marc Thomas.

parole semée, parole partagée. Une émission de Marc Thomas. Bonjour chers amis auditrices et auditeurs. J'intitule cette émission et les deux suivantes « Sentiment d'insécurité ». Nous vivons dans un monde inquiétant et parfois angoissant, marqué de violence et d'incertitude sur l'avenir. Comment ne pas se laisser envahir par l'insécurité ambiante qui vient réveiller nos propres peurs et nos fragilités ? Trois émissions donc pour les trois semaines qui viennent. Pour y répondre, d'abord aujourd'hui, un monde tourmenté. La prochaine émission, des relations déstabilisantes. Et la troisième émission, des fragilités personnelles. La chronique de Marc. Un monde tourmenté. Des guerres parfois à nos portes, un contexte géopolitique incertain, le spectre de pénurie de pétrole, les difficultés économiques de pays endettés, d'entreprises en difficulté, de fin de mois difficiles dans nos familles. Qu'allons-nous devenir ? Les cyclones et leurs conséquences désastreuses sur nos maisons et nos cultures, l'eau qui se fait rare, le climat qui change, les tremblements de terre et les tsunamis et toutes ces catastrophes imprévisibles, où pourrions-nous être en sécurité ? Une société d'exclusion et de violence, le racisme, le chacun pour soi, le chômage, la maladie, les accidents de la route, comment vivre sans la peur au ventre ? Nous avons parfois l'impression d'avoir perdu la paix et la sécurité des années passées. Et pourtant, le sentiment d'insécurité est présent à toute l'histoire de l'humanité. Les dégâts de l'alcool et de la violence intrafamiliale dans nos familles ne datent pas d'hier. Mes parents ont connu l'angoisse de la séparation. Mariés en 1938, quelques mois avant le déclenchement de la guerre, ils ont été séparés sans nouvelles l'un de l'autre quand mon père soldat a été fait prisonnier de guerre en Allemagne pendant 5 ans. Que d'inquiétude, que d'insécurité, que d'angoisse. Toutes les époques ont été marquées par des catastrophes naturelles. Le temps de l'esclavage et de la colonisation n'est pas si loin. La plupart des pays du monde ne bénéficient pas, comme nous Français, d'une sécurité sociale protectrice, même si celle-ci n'est pas parfaite. Et si, dans cette période tourmentée, nous cherchions ce qui peut nous rassurer ? Une famille aimante, des parents qui font tout ce qui est possible pour le bien de leurs enfants, des voisins attentifs et prêts à nous dépanner, des amis sincères et fiables, des solidarités qui soutiennent et aident à sortir des difficultés, des réussites personnelles et professionnelles réjouissantes, des progrès scientifiques importants pour notre santé, pour notre bien-être et notre confort, des maisons souvent plus solides et protectrices que nos cases en tôle de jadis, des moyens de se déplacer, de parcourir le monde, de prendre des loisirs que ceux qui n'avaient pas encore inventé les congés payés n'ont pas connus. Les médias et les réseaux sociaux nous abreuvent en boucle de tous les drames, de la violence, de l'insensé et alimentent de façon démesurée notre sentiment d'insécurité. Mais ces mêmes médias ne parlent pas autant des milliers de personnes qui s'aiment, qui protègent leurs voisins, qui se décarcassent pour une vie plus juste et plus fraternelle, des associations qui accueillent les personnes en difficulté, des chercheurs qui améliorent nos vies, des progrès de la médecine et du dévouement des soignants. Tout cela est peu présent dans nos médias.
maintient en nous ce sentiment d'insécurité, il nous reste encore le choix de l'alimenter jusqu'à ce qu'il nous submerge ou de nous en protéger en nous rappelant qu'il y a toujours un soleil au-dessus des nuages. Nous alimentons et augmentons notre sentiment d'insécurité quand nous le nourrissons par des médias qui amplifient nos motifs de crainte. Nous nous laissons parfois entraîner dans les lamentations, dans l'aigreur, dans la dénonciation. Nous entrons dans la danse macabre de celles et ceux qui disent que tout fout le camp, que le monde n'est plus ce qu'il était, que tout ça c'est la faute des autres. Nous nous laissons contaminer par des récriminations toxiques qui finissent par nous recroqueviller et nous enfermer dans une atmosphère délétère que nous rendons nous-mêmes irrespirable. Une autre attitude est possible. Elle n'ignore pas les difficultés, les drames et les violences. Mais au lieu de se contenter de les dénoncer et d'en rendre les autres responsables, elle puise dans ces drames et dans ces épreuves l'énergie de réagir. Il s'agit d'un réflexe de survie qui habite tout être vivant. Il s'agit aussi de se serrer les coudes pour en sortir ensemble, de chercher des stratégies pour donner du sens à la vie au cœur même des difficultés. Mon père, prisonnier en Allemagne, que j'évoquais tout à l'heure, m'a toujours raconté que leurs conditions de vie étaient invivables, mais que c'est la solidarité avec les copains de captivité qui les a sauvés. Les associations qui cherchent à défendre les femmes et les enfants maltraités et tous les rejetés de la société savent elles aussi la force du non à la violence et de l'entraide pour sortir du trou. Alors toi qui m'écoutes ce matin, tu choisis quoi ? La récrimination auto-intoxicante ou l'énergie de vivre solidaire dans l'adversité ? Des chants qui nous parlent. Je vous invite à écouter maintenant ce chant intitulé « Où va notre terre ?» par Didier Rimaud et Joachim Simas. Écoutez bien, où va notre terre et comment y habitons-nous ?

L'abécédaire du bien vivre dans le monde tel qu'il est. La posture de la semaine que je vous propose aujourd'hui pour bien vivre au milieu d'un monde tourmenté, c'est sortir de la peur. Souvent envahi de peur, parfois de panique, jusqu'à l'insécurité et la méfiance qui verrouillent. Et si la peur pouvait nous sauver? Car la peur me révèle la fragilité de ce à quoi je tiens. Je panique tétanisé par l'insécurité, ou bien j'apprends à protéger ce qui est précieux pour moi. J'ai peur de ce que les autres vont penser. Je me fais tout petit cherchant à disparaître. Ou bien, je m'appuie sur mes valeurs pour développer la confiance en moi. J'ai peur de déplaire et d'être jugé. Je prends tout sur moi et j'intègre le toxique. Ou bien, je rends à l'autre ce qui ne parle que de lui. J'ai peur de ne pas savoir, de ne pas pouvoir. J'abandonne, je renonce, je culpabilise. Ou bien, j'ose, j'essaye, je m'entraîne, j'apprends. J'ai peur de la solitude et d'être incompris. Je me morfonds et je subis en silence. Ou bien, je cherche le respect et des relations saines. J'ai peur du lendemain dans un monde incertain. Je me lamente, je me méfie, j'agresse. Ou bien, je prends soin de mes désirs, de mes projets.

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1: Le programme de la nuit sur Radio Arc-en-Ciel, il est minuit. Nous retrouvons maintenant Jean-Claude avec Navé un foie. Je vous propose deux petites histoires en créole.
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histoires dehors. Comment l'a fait la terre avec de Moon? Histoires, la gamme, la menterie. Ça l'a pas moins, ça y raconte la gamme. Ça l'a pas moins, ça y ramasse la menterie. Ça, bon vieux gras Moon dans le temps longtemps.

L'histoire du roi. Le roi Tehiriapu. L'histoire en Afrique. Il y avait une fois, là-bas en Afrique, un bouc Tehiapel Kapia. Il était veilleur de nuit. Son travail était veiller sur la case de moon, quand le Tehi dort. Tous les soirs, Kapia Tehi allume un grand feu, pangarbon de léopard, ou sinon chacal, nourrit ni mange cabri avec volaille. Le gardien de village t'y écoute le cri des animaux sauvages dans la savane. Mais ces derniers temps, quand la nuit était finie, il était fatigué, assommé, graffiné, un rames ennemi invisible t'y vient ravage à lui. Tous les soirs, l'été entend à zot rire, zot t'y moque, zot t'y fait des ordres, zot t'y vient dig-dig-ali. Un soir, le roi la passe dans le village. Le roi était triste, l'été rit à pu. La gaieté, l'été connaît plus que ça l'était. Quand il a vu le veilleur de nuit après rire, le roi l'a demandé à lui. 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

L'histoire de Rome. Le Jouarre. Les histoires dans le pays Limousin. Ces histoires, ils sortent dans le pays Limousin. Capitale, Limoges. Alors comme ça, il y avait une fois, dans le pays Limousin, un joueur qui appelle Michel. Michel, qui jouait la vielle. La vielle, c'était l'espèce violon avec une rangée de touches, comme touche piano, sans main roue, il tourne avec une manivelle. Depuis qu'il était marmaille, Michel t'ai joué la vielle. N'avait rien que lui comme joueur dans la région. N'avait point une fiançaille, un mariage, un baptême, une fête, sans Michel avec sa vielle. Michel t'ai monté sur la table, et toute la soirée, il était joué la valse avec la bourrée. Un marmaille t'ai passe la quête pour donner à lui une petite monnaie. Quand il était fait le bal, Michel était guette bonne danseur. Et surtout, il était guette bonne danseuse. Comme ça même, Michel la tombe amoureux. Il la tombe amoureux à une jolie fille blonde qu'il appelle Fanchette. Toute bonne jeune Jean Gaillard, qu'il y a tant autour pour danser avec Fanchette. Michel était si tellement amoureux, il était veut marier. Alors comme ça, un jour, Michel l'a fait sa demande. Et Fanchette l'a dit oui. Le mariage t'est fixé pour dans 3 mois. Mais ah là là, chagrin pour Michel, un autre joueur l'a débarqué dans la région. Il était joué violon. T'es un grand jeune Jean Gaillard avec une jolie moustache. L'été appelle Bertrand. Petit bout, bonnes habitants la préfèrent le violon pour faire la fête. Michel t'est triste. Mais, ça que t'es console aller, t'es son mariage avec Fanchette. Un samedi soir, devant l'église, Michel la bute sur Fanchette. Michel l'a demandé. Où ça va comme ça, Fanchette? Mais ça à la case, Fanchette la répond. Ben, ça l'a pas chemin autre case. Non, m'y fait un détour, l'a dit Fanchette. Où veut m'y vient un coup? Michel l'a demandé. Non, non, merci, Fanchette la répond. Un petit béco, l'a dit Michel. Fanchette la tente sa joue pour embrasser. Elle l'a pas dit rien. Elle l'a faufilé. N'y en trouve demain à la messe. Michel l'a crié. Mais Fanchette, t'es fin arrive loin. Elle l'a pas répondre rien. Pauvre Michel. Lendemain matin, Fanchette l'a sauvé en missouk avec Bertrand, le joueur de violon. 4 années l'a passé. Un jour, c'est la foire agricole dans la ville. Gros soleil, la musique, la poussière, la chaleur de moun en Pundiak. Michel tenait bas de carré, des fois qu'il demande à lui jouer un morceau. Comme ça même, il arrive devant un espèce chapiteau. Sur la toile, une peinture t'y représente une jolie femme blonde, elle te tient beau une baguette, t'y fait des étincelles. Dessous t'es écrit en lettres rouges, Eva, femme torpille. Sur l'estrade, en l'air un grand l'échelle, un boug avec une tête bourrique en carton, t'y jouait violon. Et alors là, tout d'un coup, le joueur la perd de l'équilibre, il a crié, il a essayé de dresser, mais l'échelle l'a capoté et le boug la tombe dans l'air dans le fond. Malheur, son rein, la partie crasée, suis un poteau en fer, t'es planté dans la terre, pour tiens beau la toile. Le bougle est mort en place. De moun l'emporte le corps sous le chapiteau. Zot la tire la tête bourrique en carton. La même, Michel l'a reconnu,
Bertrand, le joueur de violon. Eva, la femme torpille, en maillot, avec un corsage en velours rouge, t'es comme une folle. Elle t'écrie, elle te pleure, elle te roule son tête sur la poitrine le mort. Michel l'a reconnu, le cheveu blond, la voix, la figure, t'es Fanchette. Pauvre Fanchette. Michel la prend sa main, elle la guette allé un coup, elle l'a reconnu Michel. Zot l'a pas dit rien. Devant Zot, le corps de Bertrand t'est étalé sur trois chaises. Fanchette l'a debout. Elle t'est fait pitié, somme son vieux maillot, son corsage en velours rouge, tes fines fanées. Mais son figure t'est toujours jolie, son cheveu t'est toujours blond. Michel t'est gain pas causé. Fanchette l'a demandé. Michel, est-ce que vous les riches? Non, va, Michel l'a répondu. Moi, l'ai toujours pareil même, mais jouer la vielle pour faire danse de monde. Alors, viens avec moi, a dit Fanchette. Ou va remplacer Bertrand, ou va jouer la vielle. Michel l'a debout. Il était comme un bouc sou. Son pied, la partie batte contre la chaise, t'es tient beau, la tête le mord. La tête l'a basculé dans le vide. T'es y balance comme une pendule. Une goutte de sang la sort dans la moustache. Michel t'est saisi. Les dégains pu bouger. Fanchette l'attrape son bras. Elle l'a dit. Alors, Michel, les bons? Ou viens avec moi? Michel n'a pas répondu rien. Il a rendu son case. L'in avait 40 ans. Astor n'aurait dit l'in avait 60. Depuis ce temps-là, Michel t'y jouait toujours la vielle. Mais l'était triste. Souvent des fois, de monde t'imagine l'était saoul. Mais non. L'était boire plus une goutte de vin. L'était boire rien que de l'eau. Mais même quand l'était jouait la polka, la tristesse t'est dans son cœur.

0: 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Il est 1h du matin. 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
1: Bonjour et bienvenue dans Génération Laudato Si. Cette semaine, je vous retrouve en Dordogne, au centre orthodoxe de Sainte-Croix, pour découvrir les secrets d'une pratique millénaire, le jeûne. 3 semaines par an, le centre Sainte-Croix organise des retraites jeûne et spiritualité qui rassemblent plusieurs dizaines de participants. Alors, pourquoi jeûner aujourd'hui? Quel lien entre jeûne et spiritualité? Et est-ce que jeûner pourrait changer notre rapport à la création qui nous entoure? Pour répondre à ces questions, je retrouve tout de suite le père Philippe Dautet, prêtre orthodoxe et fondateur du centre Sainte-Croix, et le docteur Michel Solon, médecin accompagnateur des sessions de jeûne. C'est parti.
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1: Père Philippe, bonjour.
2: Bonjour.
1: Docteur Michel Solon, bonjour.
3: Bonjour mademoiselle.
1: Je suis très heureuse de vous retrouver tous les deux ici chez vous, Père Philippe, au centre Sainte-Croix. On est vraiment dans un îlot de verdure dans la nature, c'est très agréable. Alors on se retrouve actuellement à l'extérieur du centre, on se balade un petit peu dans le centre ensemble, sur un des sentiers où marchent justement des jeunes jeûneurs qui viennent ici en retraite. Et un peu plus loin, derrière nous, on voit des bâtiments de la retraite, la salle à manger, et puis l'église un peu au loin. Père Philippe, vous êtes prêtre orthodoxe, et c'est vous qui avez fondé ce centre spirituel, Sainte-Croix. Et on imagine donc que vous-même, vous pratiquez le jeûne assez souvent ?
2: Oui, je pratique le jeûne strict une semaine par an, avec Dr Michel Solon. Et puis, tous les ans, nous avons le jeûne de carême de Pâques, donc 40 jours en régime végétalien. Donc, pas de viande, pas de charcuterie, pas de laitage, pas d'œufs, pas de poisson, en régime végétalien. Et c'est un grand bénéfice que nous en tirons. Et puis, nous avons un jeûne un peu moins pratiqué, mais quand même de 40 jours avant Noël.
1: Dr Michel Solon, comment est-ce que vous avez rencontré le Père Philippe ?
3: Eh bien, j'ai rencontré le Père Philippe par l'intermédiaire d'un paroissien, de Sainte-Croix, un couple d'ailleurs qui était venu jeûner à la bergerie dans notre séjour de jeûne en Touraine. Et à la fin de la semaine, le couple me dit, Gabriella, pour dire son nom, et elle me dit, il faut absolument venir parce que il y a un aspect qu'on a découvert avec vous, c'est l'aspect d'accompagnement santé dans le cadre du jeûne. Et donc je suis venu, on s'est rencontrés et immanquablement, c'est comme si on se connaissait depuis longtemps déjà. Et nous collaborons maintenant, dans l'organisation des jeûnes.
1: Alors en quelques mots, docteur Solon, comment est-ce que vous-même vous avez découvert les bienfaits du jeûne ?
3: Moi j'ai découvert le jeûne il y a 10 ans. Il y a 10 ans, j'ai eu l'occasion de faire un premier jeûne. J'étais médecin, j'étais réservé parce que le corps médical dans son ensemble sur ce sujet est très timide et a tendance à considérer que c'est quelque chose qui ne serait pas médical parce que manquant de retour, ça c'est la considération française, c'est très différent à l'international. Donc je me suis dit, je romps avec cette directive, quelque part, psychologique, inconsciente, hein, et je décide de faire l'expérience du jeûne. Bien m'en a été, parce qu'en fait, j'ai découvert très vite, après une semaine, qu'une semaine c'était trop court. 3 mois plus tard, j'ai fait 14 jours, et quand au 14e jour, dans les montagnes de la Drôme, sans avoir mangé pendant 15 jours, je peux finir les 500 derniers mètres d'une montée à 2000 mètres, en pouvant presque faire un sprint, alors que et à l'âge que j'avais déjà, je me suis dit il s'est passé quelque chose dans ma physiologie qui nécessite au moins qu'on s'y intéresse et que je m'y intéresse.
1: Père Philippe, alors ça fait 4 ans, je crois, que le docteur Solon vous accompagne dans vos retraites. Quel est le rôle exactement de chacun, en quelques mots, durant ces retraites ?
2: Donc d'abord, c'est l'expérience du jeûne. Donc c'est accompagné médicalement, comme il a été dit. Et puis ensuite, c'est accompagner aussi la manière dont les personnes vivent le jeûne. Donc le docteur Solon propose aussi beaucoup d'étirements et puis de participation du corps pour que justement il y ait un certain drainage du corps à ce moment-là. Et puis nous développons aussi le sens spirituel du jeûne, c'est-à-dire quels sont les bénéfices et comment à l'occasion d'une semaine de jeûne ou de 2 semaines de jeûne, il y a une ouverture du regard, une autre manière d'approcher la réalité qui peut se développer et qui peut être tout à fait fondamental pour le bascule de la vie de la personne.
1: Alors on continue d'avancer à travers la propriété du centre Sainte-Croix. Il y a devant nous l'église. On voit quelques pieds de vigne aussi en face de nous. C'est vraiment un cadre magnifique. Père Philippe, est-ce que c'est important d'avoir un cadre comme celui-ci pour s'essayer aux jeunes ?
2: C'est toujours plus sympathique d'être en pleine campagne que d'être en ville, ça c'est clair. Donc le fait d'être dans un environnement naturel, avec le chant des oiseaux, avec le calme, c'est un moment de repos aussi, parce que c'est très important qu'il y ait du repos, de ressourcement. Et donc nous avons un cadre privilégié pour le ressourcement. Ouais.
1: Eh bien, ce n'est pas un hasard, bien sûr, si des sessions de jeûne sont proposées ici, dans ce centre orthodoxe. On va justement essayer de comprendre tous les liens entre le jeûne, le respect de la création et notre relation à Dieu. Je vous propose qu'on aille s'installer dans une salle du centre pour continuer la discussion.
3: Avec plaisir.
1: Allons-y. Merci. C'est parti, on vous suit, Père Philippe.
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1: Alors, on va d'abord essayer de comprendre avec vous, docteur Solon, les mécanismes du jeûne. En résumé, jeûner, c'est chercher à diminuer notre apport en sucre pour que notre corps se mette à brûler les graisses. Jeûner, c'est un peu comme si on changeait de carburant, en fait.
3: Alors, changer de carburant, changer de ressource nutritive, hein, parce que la ressource nutritive ordinaire, quand vous mangez, est une ressource qui va contenir les trois ressources alimentaires, glucides, protéines, lipides. Et vous posez la question du sucre là. Dans le jeûne tel que nous le faisons, qui est un jeûne méthode Boehringer, il y a très très très très très peu de sucre. Il y a du jus le matin et il y a du bouillon le soir. Ne rentrons pas dans le jeûne à partir du sucre seulement. Mm-hmm. Disons que là, c'est les gens qui jeûnent le décident eux-mêmes. C'est une décision très importante sur leur propre décision. Et ils décident de ne pas avoir l'alimentation ordinaire. Ils rompent avec une habitude ancrée, quelqu'un qui ne l'a jamais fait la première fois. C'est étonnant. Il a toutes les dispositions physiologiques pour le faire, mais il ne l'a jamais fait. Mmh. Et donc, c'est une découverte là. Et donc, c'est ne plus manger. Décider de ne plus manger et de voir les effets que cela peut avoir.
1: Alors, on comprend qu'il y a plein de manières de jeûner différentes, en tout cas on l'imagine. Est-ce que vous pourriez nous parler des spécificités du jeûne que vous proposez dans le cadre de ces retraites ?
3: Alors, dans le cadre de ces retraites, le jeûne que nous faisons est un jeûne qui est... Les caractéristiques, c'est qu'il va y avoir un temps de jeûne. Il y a, avant le jeûne, une préparation, une descente alimentaire.
1: Combien de jours ?
3: De 15 jours. Et au début du jeûne, une purge pour vider l'intestin. Et puis, fait partie du jeûne aussi la réalimentation qui se fait en symétrie de ce qu'avait été la descente alimentaire. Voilà comment ça se passe. Et qu'est-ce qui se passe à l'intérieur ? À l'intérieur, c'est un jeûne de type Boehringer. Vous avez d'autres jeûnes, hein, des jeûnes où on ne boit que de l'eau et où, en fait, on

0: moment, pour que les cinq saveurs soient présentes.
1: Est-ce que
0: Et
1: vous donnez?
0: ce jus, c'est le matin. Voilà. Et puis le soir, c'est un bouillon de légumes. Un bouillon de légumes qui est légèrement épaissi, hein, qui n'est pas clair, qui n'est pas un bouillon clair, salé ad libitum, selon ce que la personne sait pour elle, ressent pour elle ce qui est nécessaire. Donc ça, c'est le jeûne méthode Boehringer, qui a été développé par le docteur Boehringer en Allemagne dans les années 1920, par différence au jeûne à l'eau, d'autres types de jeûne. Et puis aussi des choses qu'on appelle jeûne aussi, par différence, c'est le jeûne intermittent, qui pourrait s'appeler aussi bien alimentation intermittente, mais que collectivement et de manière globale, dans la médiatisation générale, on a préféré dire jeûne, qui peut-être vient porter une petite confusion entre le jeûne tel que je viens de décrire là, et ce jeûne qui est moitié du jeûne, moitié de l'alimentation. Donc on l'appelle comme on veut, d'une certaine manière.
1: Donc dans le cadre de cette émission, on parle bien du
0: Jeûne
1: jeûne
0: Boehringer,
1: Boehringer.
0: méthode Boehringer.
1: Père Philippe, jeûner, c'est évidemment pas seulement ne pas manger. Qu'est-ce qu'on fait pendant une retraite de jeûne ici à Sainte-Croix?
2: Il y a des offices auxquels ils peuvent participer, il y a des temps de méditation aussi auxquels ils peuvent participer. Et puis, il y a avec le docteur Michel Solon des marches, avec le fait qu'il s'applique aussi à marcher lentement, justement, être présent, à revenir dans son corps. Tout ça est extrêmement pédagogique et thérapeutique.
1: Docteur Michel Solon, concrètement, quel est le profil et l'état de santé des personnes qui participent à ces retraites? Est-ce que ça vous arrive, par exemple, de refuser certaines demandes?
0: Ça n'est pas ouvert seulement à des gens en bonne santé, dites soi-disant en bonne santé, et pour une semaine seulement. C'est-à-dire toute personne, dans la mesure où on utilise un bilan sanguin complet qui évalue la situation, et les personnes décident de s'ouvrir auprès du médecin qui va les accompagner, s'ouvrir sur leur état de santé, donnent leur situation. Et puis ensuite, c'est une chose très importante, c'est la pesée. C'est la pesée, c'est l'équilibre taille-poids, et surtout de pouvoir, grâce à notre balance à impédance, que j'utilise maintenant depuis très longtemps, depuis 5-6 ans,
1: Qu'est-ce que c'est une balance à
0: une balance à
1: impédance?
0: impédance, une balance qui va vous définir tous les compartiments corporels. Le comportement, le poids total, bien sûr, l'IMC, ça c'est facile, toutes les balances le font. Mais en plus, grâce au micro-courant qui passe dans la balance, eh bien, on va trouver la masse grasse, la masse maigre, et devant cette masse maigre, la masse maigre squelettique. Et donc,
1: Vous calculez ça chez les personnes.
0: on va savoir où en est la personne. Ça, c'est une caractéristique de sécurité et qui fait que peut-être même quelqu'un qui aurait commencé à jeûner et qui, parce qu'elle est mesurée en cours de jeûne avec une évolution, d'arrêter le jeûne comme il était et de transformer la situation en une
1: Et de
0: alimentation, voilà, ou
1: transformer
0: par
1: ce
0: un
1: jeûne.
0: arrêt du jeûne. Ça peut aussi se faire dans la sécurisation. Masse maigre qui diminue trop, ou une masse grasse qui était bonne au départ, mais qui devient vraiment trop faible et qu'il faut donc arrêter le jeûne. Donc c'est sécurisé de cette manière.
1: Alors, pour encore mieux comprendre ce qu'est une semaine de jeûne et ce que cela peut apporter aux participants, je vous propose de nous immerger dans une de ces sessions au Centre Sainte-Croix. C'est un reportage de Violaine Attiman.
3: En cette fin d'après-midi au Centre Sainte-Croix, le temps de repos prend fin dans quelques minutes. Les participants à une semaine de jeûne vont se retrouver autour de Marie-Laurence Vella pour prendre part au cercle d'écoute, rendez-vous quotidien pour partager sur la journée qui vient de s'écouler.
4: 9 là, 10, 11, il manque deux personnes. Anne ?
5: Eh bien, nous voilà au terme de notre cinquième journée de jeûne. Je vais proposer maintenant à la personne qui souhaite commencer son partage. Le groupe est à l'écoute.
3: Infirmière de formation, Marie-Laurence est accompagnée d'un médecin pour encadrer médicalement les 13 jeûneurs qui participent à cette session de 6 jours. Son rôle de coordinatrice vise à tout mettre en œuvre pour permettre à chacun d'optimiser cette expérience si singulière de reconnexion à soi-même.
5: L'objectif, c'est déjà de faire une grande pause dans sa vie. Nous nous nourrissons de beauté, de nature, de mouvement, d'intériorité, puisque nous favorisons au maximum le retour à soi, le silence en soi, l'écoute de son corps, de ses sensations, de ses besoins. Après une semaine de jeûne, on peut constater qu'on a retrouvé une meilleure mémoire, qu'on cherche moins ses mots et qu'on a de nouveau une bonne lucidité si en arrivant on était fatigué, stressé, tendu pour mille raisons. Donc ça, c'est un atout énorme du jeûne. Le jeûne a toujours fait partie de tout temps, de toutes les démarches de spiritualité de toutes les grandes religions, et les jeûneurs, après leur

0: expérience à Sainte-Croix sont enthousiastes parce qu'ils disent, ils ressentent véritablement combien la nourriture spirituelle, cet enseignement, vient compléter la démarche.
1: Parmi les jeûneurs, on rencontre Isabelle. Elle n'est pas novice, elle a déjà effectué plusieurs fois 3 semaines de jeûne. Et si cette pratique l'aide à se soigner et stabiliser une maladie, ses bienfaits vont au-delà de la sensation physique.
2: Aujourd'hui, le jeûne m'apporte, oui, un bien-être intérieur, une désintoxication du corps, un renouveau. J'aime bien venir à Sainte-Croix. Nous avons la méditation, nous avons l'enseignement sur le sens de la spiritualité du jeûne. C'est très réconfortant. Je me sens mieux en présence avec Dieu, une certaine sensibilité.
1: Au centre Sainte-Croix, le jeûne est une privation qui paradoxalement nourrit. Reconnexion, redécouverte intérieure, paix intérieure, un havre de paix dans un petit paradis de Dordogne.
3: Docteur Salon, je vous vois sourire. Isabelle nous dit qu'elle ressent un bien-être intérieur, un renouveau dans le cadre de ses retraites de jeûne. Pourquoi est-ce que nos corps réagissent ainsi?
4: Alors, pour vous répondre rapidement, je voudrais vous dire que elle explique privation, mais en fait, c'est une décision. C'est une décision de ne pas manger, c'est pas une privation. C'est ça la grande différence, hein, entre le jeûne et la famine.
3: Et pour le mental, ça change tout.
4: Et bien entendu, pour le mental, ça change tout. Et c'est une décision qui, c'est parce que la décision est là qu'aussi il y a une décision de participer, de ne pas subir quelque chose. On subit pas un manque. On décide d'organiser les choses. Et l'explication, elle est physiologique. Cette amélioration, elle est constatée. Ce qui est merveilleux, et on ne le fait pas, on devrait le faire. C'est la prise de photo individuelle. En début de jeûne et en fin de jeûne, il y a une clarification du visage, la peau devient mieux. Les gens disent souvent « j'ai les mains plus douces », et c'est énorme. Et quant aux pathologies, les pathologies, quand elles sont présentes, elles sont l'occasion de faire des grands, grands progrès, notamment en pathologies ostéo-articulaires d'inflammation bénigne, qui ne sont pas des maladies trop lourdes, il y a toujours un progrès. Alors, ça n'est pas le jeûne qui guérit. Le jeûne accompagne, crée un état particulier où le médicament est un meilleur et beaucoup plus efficace sur un terrain qui n'est pas saturé, surchargé. Et finalement, c'est un collaborateur des médicaments, quelles que soient les méthodes de médicaments.
3: Est-ce que les bienfaits sont durables d'un jeûne comme celui-ci d'une semaine, par exemple?
4: Eh bien, il y a un impact de la semaine de jeûne qui est réel, qui va contribuer, pour les personnes qui ne sont pas malades, à être en meilleur état, à optimiser leur santé quelque part. Et puis pour quelqu'un qui aurait une maladie chronique, ça va lui donner des outils supplémentaires, souvent pour modifier, améliorer sa manière de manger, sa manière de vivre, sa manière de bouger après.
3: Alors pour bien comprendre, vous nous dites que le jeûne donc nous a un effet sur nos corps, à la fois parce qu'on l'autorise, parce qu'on accepte cette démarche. Donc en fait, le mental a un rôle hyper important. Mais en quelques mots, de manière très schématique pour celles et ceux qui nous écoutent, comment est-ce que le corps se transforme? Qu'est-ce que fait le jeûne à notre corps qui nous fait tant de bien?
4: Eh bien, exactement ce qui va se passer, c'est que il était habitué à une forme de carburant. Le carburant qui est utilisé dans la vie courante, c'est un carburant avec le glucose. Mm-hmm. Et en réalité, à partir du moment où nous sommes en jeûne de la manière dont je vous ai expliqué là, eh bien, vous n'avez plus de ressources de glucose. Et donc, vous avez un carburant de remplacement qu'on appelle le corps cétonique qui trouve sa source dans les matières grasses. Voilà. Et donc, il y a un switch métabolique, c'est-à-dire qu'à un moment donné, les cellules sont habituées à avoir le carburant glucose, et à un moment donné, c'est le carburant corps cétonique qui va apparaître. Voilà. Et ces corps cétoniques proviennent de la matière grasse, ce qui fait qu'effectivement, les matières grasses et les lipides qui sont dans la graisse de la personne deviennent la ressource de carburant. C'est le dîner, l'alimentation se fait sur la ressource en matière grasse du corps. Mmh. Voilà. Mmh.
3: Père Philippe, outre les bienfaits physiques, Isabelle explique dans ce reportage qu'elle se sent mieux dans sa relation à Dieu. Comment est-ce que vous pourriez l'expliquer?
5: D'abord, les personnes se sentent mieux dans la relation avec elles-mêmes, déjà. Ensuite, il y a le fait d'une hygiène du corps, mais une hygiène de la psyché aussi. Donc il est important, effectivement, c'est une décision, mais il est important de ne pas se répéter qu'on jeûne. C'est important de vivre pleinement ce qui est donné dans la confiance et dans le constat chaque jour que ça va mieux, que le jeûne stimule les défenses immunitaires, qu'il y a une régénération, que l'esprit devient plus clair, que dans les échanges, il y a quelque chose qui circule mieux. Donc, il y a plein de petits signaux qui font que les gens ressentent un mieux-être. Et donc, pour moi, je trouve cette expérience fondamentale parce que les personnes, à l'occasion du jeûne, s'aperçoivent qu'on peut d'abord avoir un mode alimentaire qui va être différent, un rapport à la nourriture qui va être différent, un rapport à soi-même qui va être différent, un rapport à l'autre qui va être différent, et que ça peut être, puisque les effets du jeûne, bien sûr, ils vont durer peut-être quelques semaines comme ça, mais il peut y avoir des effets durables par rapport au fait qu'on a découvert une autre manière de se vivre et de vivre une relation avec les autres. Et ça, ça va avoir un impact énorme. Il y a des gens qui ont changé leur vie grâce à une expérience du jeûne. Parce que là, évidemment, on est en situation, on n'est pas dans des discours. On vit quelque chose, et puis il y a la marche aussi, et puis il y a l'activité, et puis il y a la relation avec les autres. Tout ça, ça fait toute une ambiance et qui, tout d'un coup, peut faire revisiter notre manière de vivre et notre rapport à l'existence, qui peut avoir des effets vraiment durables avec des gens qui changent leur perspective de vie.
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3: Père Philippe, docteur Michel Solon, nous sommes ensemble au centre Sainte-Croix en Dordogne, chez vous, Père Philippe, pour parler ensemble du jeûne et des richesses encore méconnues qui se cachent derrière cette pratique. Père Philippe, Bartholomée Ier, le patriarche orthodoxe de Constantinople, a le premier parlé de péché écologique, c'est il y a presque 30 ans. Après lui, le pape François a repris cette notion de péché contre la création. Est-ce que, selon vous, jeûner peut nous aider à mieux éviter ces péchés contre la création ?
5: Qu'est-ce qu'on appelle péché ? Péché, dans les racines hébraïques, rata et grec, amartia, ça veut dire manquer la cible. Donc, péché, ça veut dire rompre avec le vivant, manquer la cible, manquer la communion qui est proposée avec le vivant. Et donc, le jeûne, effectivement, nous réconcilie avec le vivant, nous réintroduit dans notre corps, puisque on est obligé d'investir plus son corps, nous réintroduit dans les rythmes du corps aussi, et finalement, nous réconcilie avec toute la dimension biologique. Il faut rappeler quand même que la biologie, elle est intelligente. La biologie, c'est 13,8 milliards d'années. Et donc, le vivant est intelligent et on retrouve à travers le jeûne, l'expérience de l'intelligence du vivant. Donc, il y a une réconciliation. Donc, on sort du péché dans le sens où on s'était éloigné, on avait fait une rupture avec le vivant. Et donc, c'est d'où cette terminologie qui est religieuse, mais qui dit en fait comment le contemporain, par un mode de vie qui est stressant, un mode de vie qui est bousculé, perd le contact avec les rythmes, perd le contact avec la respiration du vivant, et que là, le jeûne, c'est une manière de s'arrêter, de se retrouver avec soi-même, d'expérimenter quelque chose dans son corps, et de retrouver le contact avec la vie à l'intérieur, et par là, de découvrir que la vie vaut la peine d'être vécue si on est dans ce rapport de réconciliation avec le vivant en nous.
3: Est-ce que justement cette réconciliation intérieure qu'on vit peut permettre après, dans la suite, de mieux s'émerveiller, d'avoir davantage de gratitude, d'être davantage en capacité de voir la beauté de la création ?
5: Tout est disposé dans les sessions de jeûne, tout est disposé. Docteur Michel Solon nous emmène nous promener dans la forêt et puis nous invite à écouter les oiseaux, à regarder les feuilles pousser. Voilà, donc il y a toute une rééducation, c'est dire que nous avons à nous émerveiller et que en fait c'est important de se nourrir de beauté, que c'est très important pour la santé intérieure et que c'est un ensemble. La dimension thérapeutique n'est pas simplement une dimension médicale, c'est aussi toute une disposition intérieure, c'est un état d'esprit, et c'est dans tout cela que nous sommes entraînés par le docteur Michel Solon vers le fait d'une médecine globale et qui intègre tous les plans et qui aide les personnes à prendre leur santé en responsabilité. Parce que, comme il aime à le dire, en fait, un médecin accompagne quelqu'un vers la guérison, mais ne guérit pas malgré la personne.
3: Docteur Michel Soulon, toujours sur ces enjeux d'écologie intégrale, est-ce que vous diriez que jeûner peut être une manière de retrouver un pouvoir d'agir dans sa vie et puis quand on revient dans le monde, peut-être de vivre plus sobrement, plus en accord avec la création qui nous entoure ?
4: Tout à fait. La pédagogie fondamentale est liée à ce fait que la nourriture, c'est une nourriture qui vient de l'intérieur. La matière grasse, elle est de l'intérieur de soi. D'habitude, la nourriture, elle vient de l'extérieur. Donc, quelque part, il y a immanquablement, au bout de quelques jours, un mouvement naturel que le vivant applique de venir chercher sa nourriture à l'intérieur. Et cette question du vivant qui reprend sa place dans un monde des écrans, de la vitesse, c'est fondamental. C'est presque une hygiène fondamentale de retrouver cette possibilité-là.
3: Père Philippe Dautet, est-ce que, pour le dire simplement, pour vous, jeûner, ça permet de changer le monde aujourd'hui ?
5: Ça permet déjà de changer son rapport au vivant, de revenir vers une qualité de pleine présence, de savourer l'instant présent, de savourer la vie, et par là, d'ouvrir sur une dimension autre que la dimension de l'être. On parlait de la question de Dieu tout à l'heure, eh bien, ça nous rapproche de la dimension de l'être, et donc de la dimension de celui qui est plus grand que nous en nous-mêmes, de Dieu qui est présent là, et nous étions absents, et par le jeûne, nous revenons à nous-mêmes, revenons vers l'intimité, alors nous découvrons Dieu au cœur de notre intimité, comme l'a dit très bien saint Augustin, Dieu est plus intime à nous-mêmes que nous-mêmes. Et donc, réconciliation avec le vivant, c'est réconciliation avec celui qui est la vie au cœur du vivant. Donc, nous avons cette articulation entre le vivant que nous pouvons découvrir à travers toute la beauté de la création, et puis Dieu, qui est l'auteur du vivant et celui qui fait vivre toute chose. Et donc, il y a toute la dimension spirituelle qui s'articule naturellement. Il n'y a pas besoin de faire un prêche. Mais ce qui est très beau dans le jeûne, c'est avant tout une expérience. Et dans cette expérience, les gens se rendent compte par eux-mêmes, ils s'ouvrent à une dimension qu'ils ont expérimentée. Comme ils l'ont expérimentée, ils savent que c'est vrai, ça a été vrai pour eux à un moment du jeûne. Et par là, ils peuvent s'y référer. C'est pas quelque chose qu'ils ont compris intellectuellement du dehors, c'est quelque chose qu'ils ont vécu du dedans. Et par là, c'est une ouverture, encore une fois, qui peut être décisive pour eux.
3: Cette expérience, tout le monde n'ose pas la vivre aujourd'hui. Alors, Père Philippe Dautet, docteur Michel Soulon, qu'est-ce que vous pourriez dire à nos auditeurs qui nous écoutent et qui n'osent pas jeûner parce qu'ils ont peur, ils hésitent, ils n'osent pas franchir le cap ? Qu'est-ce que vous pourriez leur dire ?
4: On a eu l'occasion d'avoir des personnes qui venaient avant qu'il y ait l'accompagnement spirituel et qui, à la fin du jeûne, dans leur débrief, expliquaient qu'il y avait quelque chose de riche, de chaleureux, comme une présence intérieure. Et qui correspond à une qualité fondamentale qui semblait, de mon point de vue, c'était pas, on n'avait pas l'expérience spirituelle, l'entrée spirituelle dans le jeûne, mais quelque chose qui les ouvrait à plus grand. Et très vite, ils sont devenus capables de prières qu'ils ne priaient pas avant, etc. Et quand ils sont venus à Sainte-Croix, ils ont dit, mais voilà, ce qui se vient se mettre, se dégager, se dévoiler dans le cœur de moi-même, au cœur de moi-même, ce qui se dévoile là est quelque chose qui est en lien avec le divin, pourrait-on dire. Et il y a deux manières après de le faire, par la méditation, sans avoir la nourriture du rituel liturgique, mais le rituel liturgique, dans son intelligence première, et notamment avec les pères du désert, il était de nourrir cette réalité-là, qui ne passait pas par la caboche, par le cerveau, d'une certaine manière, mais qui passait par l'être entier, notamment par le vivant de l'être.
3: Alors, Père Philippe, il faut oser, mais c'est pas facile. Comment on fait pour oser quand on a peur du jeûne ?
5: Eh bien, comment on fait pour oser ? C'est là où le sens de ces semaines-là. C'est-à-dire, effectivement, on va pas conseiller aux gens de se lancer par eux-mêmes chez eux, parce qu'il y a des situations différentes. Peut-être que les gens, ils ont des nourritures très carnées, etc. On peut pas se lancer comme ça. Et ils ont raison d'avoir un peu de prudence. Donc ça, c'est très bien. Donc justement, c'est une bonne proposition de venir une semaine. Et de venir une semaine, accompagnement médical, sécurisé, avec le fait que tout est sous contrôle, si je puis dire, parce que tout est regardé pour voir si on perd pas des protéines, on perd pas du muscle, etc. Et puis d'expérimenter qu'effectivement, si on passe la semaine, il n'y a pas eu de catastrophe, et au contraire, on va mieux. Donc, parce qu'on a expérimenté cela, on pourra se permettre après de jeûner 2 jours, 3 jours chez soi, de faire du jeûne intermittent, etc., de demander conseil au médecin qui a été le référent. Et par là, on entre dans une expérience qui est vraiment magnifique et qui peut changer la vie, vraiment.
3: Merci beaucoup, Père Philippe Dautet, Docteur Michel Solon, de nous avoir accueillis ici à Sainte-Croix pour parler de la manière dont le jeûne peut transformer notre rapport aux vivants, aux autres, à soi-même et à Dieu. Merci beaucoup à Stéphanie Tesson et à Laurent Sarraoui pour la préparation de cette émission. Et merci à Raphaël Ferreira pour les moyens techniques. Et moi, je vous dis à la semaine prochaine.

C'était à l'instant le magazine présenté par le Jour du Seigneur, Génération Laudato Si. Merci d'écouter le programme de la nuit de Radio Arc-en-Ciel. 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

0: Emmanuel Faber, pendant 7 ans, vous avez dirigé l'un des fleurons des entreprises françaises du CAC 40, le groupe Danone, avec plus de 100 000 salariés dans le monde. Votre désir de réconcilier le social et l'économique, votre vision d'une entreprise à mission, comme vous dites, votre rapport à l'argent qui vous a fait refuser votre retraite chapeau de 20 millions d'euros, un capitalisme responsable qui n'a pas plu à votre conseil d'administration qui vous a débarqué de Danone en mars 2021. Vous dirigez aujourd'hui l'ISSB, l'International Sustainability Standards Board, qui a pour mission de synchroniser la finance et l'économie en transition. Et puis, élément important pour vous présenter, Emmanuel Faber, c'est la montagne. Vous êtes passionné d'alpinisme et d'escalade. Alors justement, j'ai dans les mains votre livre « Ouvrir une voie », publié chez Guérin à Chamonix, cette célèbre maison d'édition qui a publié les récits des plus grands alpinistes dans leur collection rouge. Alors pourquoi est-ce que vous avez choisi cette maison d'édition et non pas une grande maison d'édition parisienne où sont publiés généralement les témoignages des grands patrons ou des hommes politiques?
1: Je crois que parce que je n'avais pas envie d'écrire. J'avais envie de me mettre en jachère pendant cette période, après 20 ans d'engagement vraiment fort, y compris à la tête d'une grande entreprise. Et j'ai eu de multiples sollicitations de maisons d'édition parisiennes, essentiellement. Et il a fallu l'entremise d'une amie grimpeuse.
0: Stéphanie Baudet. Qu'on a reçue dans cette émission Visage.
1: Oui, super.
0: Une grande... escaladeuse.
1: Ouais, une grande grimpeuse, championne du monde d'escalade, et puis ensuite a fait plein de belles choses. Et écrit, maintenant elle écrit aussi, Stéphanie. Et donc voilà, on se connaît, et elle m'a passé un message de la part de Charlie Buffet, qui est directeur éditorial des éditions Guérin, qui témoignait de l'envie qu'il avait que j'écrive chez eux. Et oui, moi, les éditions Guérin, c'était celles qui étaient sur les étagères de mes grands-parents quand j'étais tout jeune, et dans lesquelles j'allais piocher les aventures de tous ceux qui ont fait l'histoire de la montagne. Lionel Terray, Herzog, Annapurna.
0: Enfin, ça vous a fait rêver enfant?
1: Bah, ça m'a surtout, ça m'a rapproché encore de cet univers dans lequel je vis intérieurement, qui est celui de la montagne. Et donc, c'est difficile de dire non. Quand une sollicitation vient de l'éditeur des petits livres rouges de Chamonix, quand on est montagnard. Et donc on s'est dit qu'on allait voir si on avait envie de faire quelque chose ensemble. Mmh. Et puis c'est comme ça qu'a démarré ce livre.
0: C'est intéressant, dans le début du livre, vous avez cette expression « J'ai voulu relier ce que je vis en haut et ce que je fais en bas ».
1: Oui.
0: C'est vraiment deux univers dans lesquels vous passez sans arrêt ce qui se passe en haut, la montagne, et puis ce qui se passe en bas.
1: Oui, tout à fait. Et c'est à plusieurs, sans doute à d'ailleurs beaucoup de niveaux intérieurement, mais aussi dans ce que j'y conçois, ce que j'en reçois, ce que ça m'inspire pour les engagements que j'ai dans la vallée. Mmh. Oui. Et le besoin de retourner m'y oxygéner aussi souvent que possible pour renouveler.
0: C'est un besoin indispensable pour vous?
1: Oui, c'est une forme de respiration. C'est vraiment une forme de respiration. C'est un mode de vie, quoi, d'être, y compris d'ailleurs de ce point de vue-là, presque dans une forme de montagne intérieure. Il y a un livre de Lionel Daudet, qui est un grand alpiniste aussi, qui a écrit un livre qui s'appelle La montagne intérieure. Mais je vis beaucoup ça. Oui.
0: Mais vous allez encore plus loin quand même dans ce livre. Vous dites « Mon identité s'est construite en montagne ». C'est-à-dire que l'homme que j'ai en face de moi a vraiment été façonné non seulement par ses études à HEC, non seulement par son expérience professionnelle, mais aussi beaucoup par la montagne. Et votre identité profonde, elle s'est constituée là?
1: Bah oui, ma vie est façonnée par plein de choses, et elle a sans doute été aussi façonnée par la montagne, en ce que, au moment où, je ne sais pas, moi j'ai eu l'impression de construire qui j'étais, quand, je sais pas, entre l'âge de 10 ans et celui de 20 ans, la montagne a eu une place importante dans cette construction, et donc oui, elle a façonné mon identité. Mmh. Oui.
0: Tout petit, vos premiers souvenirs sont dans la montagne?
1: Alors, les tout premiers, pas tout à fait, mais pas loin, puisque je suis né à Grenoble, donc il y avait le Sapet, les plateaux autour de Grenoble. Et puis très vite, le Queyras, le camping sauvage au bord des torrents du Queyras, oui, quand j'avais sans doute 4-5 ans. Donc c'est des souvenirs de petite enfance. Mmh. Ouais.
0: Vous parlez d'éblouissement quand vous parlez de montagne. Alors j'aimerais qu'on s'arrête un petit moment sur ce mot. Mmh. Qu'est-ce que vous mettez quand vous utilisez le mot d'éblouissement en parlant de la montagne, Emmanuel Faber?
1: Bah c'est presque le terme, c'est presque au sens générique du terme. C'est d'avoir presque les yeux qui se ferment tellement ce qu'ils reçoivent est fort. Je trouve qu'à toutes ces échelles, l'infiniment petit et le très très grand qu'elle donne à voir, la montagne a une beauté qui que je trouve éblouissante et qui, d'une certaine façon, ce terme d'éblouir, il me rapproche de cette citation d'Emmanuel Kant que je mets en exergue du livre.
0: Je vais la lire, vous la mettez au tout début du livre, cette phrase. Vous dites « Deux choses remplissent l'esprit d'admiration et de crainte incessante. Le ciel étoilé au-dessus de moi et la loi morale en moi. Mm-hmm. » Emmanuel Kant dans La critique de la raison.
1: Découvert en terminale, travaillé ensuite en prépa, et puis métabolisé, on va dire, par...
0: Mais attendez, elle a besoin d'explication. Elle est complexe, cette phrase. Comment vous la vivez, ou comment vous l'interprétez?
1: Je la rapproche de l'éblouissement dont on parlait à l'instant, et j'utilise un autre mot dans le livre pour caractériser ce que Kant appelle un mélange d'admiration et de crainte. Je parle d'effroi. L'effroi au sens, de nouveau, premier du terme, qui est ce que nous ressentons en face de quelque chose qui est d'une toute autre dimension. C'est l'effroi se ressent face au divin. Et donc, pour moi, la montagne est une expérience spirituelle. Elle me met au contact avec le divin. Et ce qui m'habite dans cette citation de Kant, c'est précisément ça, c'est que c'est cette espèce de verticalité qui est un lien, qui est une forme de corde entre les étoiles et la loi morale en moi, c'est-à-dire fondamentalement la boussole avec laquelle j'avance sur la Terre, quoi.
0: Donc là, on rejoint ce qu'on disait tout à l'heure, que la montagne vous a façonné, mm-hmm. parce que vous parlez de loi morale en vous. Vous allez même très loin dans le livre. Je vais lire ce passage. Mm-hmm. Vous dites ceci. Vous vous interrogez, bien sûr, quand vous êtes en montagne, et vous dites, qu'est-ce qu'une conscience dans ce cosmos? Qu'est-ce qu'une liberté à l'échelle invisible d'une simple vie? Absurdité de cette condition humaine si brève, si contingente. Qui a choisi de naître? Alors oui, mon choix de tout jeune adulte, ma dignité d'homme, ce sera de défier cet absurde et de choisir en conscience pour vivre et mourir libre. Choix de me conformer librement à ce que je crois, ce que je sens juste, sans compromission. De l'absolu, toujours. Des compromis, très souvent. Des compromissions, jamais. C'est la montagne qui vous a fait choisir ça,
1: qui
0: vous
1: fait dire ça. Ben oui, parce que je raconte au tout début du livre... ce qui m'a attiré au-dessus des refuges, en fait. Hein. Parce que dans mon enfance, en famille, on montait en refuge, dormir, on allait faire une balade le lendemain matin et puis on redescendait.
0: Mais pas plus haut, pas d'alpinisme.
1: Oui, oui. Et donc, quand le gardien du refuge ouvrait la porte du dortoir et disait 4h30 grand beau...

0: et j'ai vraiment eu envie d'aller voir. Et donc oui, de ce point de vue-là, cette curiosité d'aller toucher quelque chose de plus grand, elle est beaucoup née en montagne pour moi. Et puis ensuite, elle s'est, d'une certaine façon, elle est passée de la sensation, du sentiment, même de la sensation physique à quelque chose de plus réfléchi, de plus posé, avec une conscience d'adulte. Et voilà, elle est passée par cette citation de Kant.
1: Visage, l'expression de l'être.
2: Emmanuel Faber, je reviens sur cette citation que je viens de lire. Choix de me conformer librement à ce que je crois, ce que je sens juste, sans compromission. De l'absolu toujours, des compromis très souvent, des compromissions jamais. C'est la montagne qui a façonné le patron que vous êtes et qui, on l'a vu au sein de Danone, avait ses idées, avait ses projets, a essayé de faire bouger le monde de la finance, a essayé de faire bouger une grosse entreprise de 100 000 salariés.
0: Ben oui, et de nouveau, enfin, c'est en tout cas cette règle de vie, cette hygiène de vie, c'est même, enfin, oui, je pense qu'au bout d'un moment, c'est tellement métabolisé que ça devient vraiment un fonctionnement métabolique, d'être en permanence dans la vigilance de ne pas confondre le compromis et la compromission. Parce que, et là où la montagne m'aide à vivre ça, autant que j'en ai la conscience, hein, c'est que quand on grimpe et qu'on est dans la compromission et pas dans le compromis, c'est-à-dire dans l'équilibre subtil, hein, entre la gravité, l'équilibre, le poids, la pesanteur, etc., ben on tombe. La sanction de la compromission, elle est immédiate. Il n'y a pas de mensonge possible où, ouais, beaucoup plus tard, une forme de vérité apparaîtrait. La vérité, elle est là. Et c'est d'ailleurs ce que je dis, la montagne, c'est pas l'heure de vérité, c'est la seconde de vérité. Elle te remet à la place où tu dois être, quoi. Et de ce point de vue-là, je pense que c'est vraiment, en tout cas pour moi, ça a été un exercice constant de remise à l'heure de la pendule que le pouvoir, l'argent, la notoriété... a vite fait de détraquer, quoi, la pendule ou la boussole.
2: Alors, on reparlera dans un instant de tout ça, de ces trois mots que vous venez de prononcer. J'aimerais qu'on parle quand même de quelqu'un qui apparaît très vite dans votre livre et qui est très important dans votre histoire, c'est Do, Dominique, votre frère. On se souvient tous, en tout cas les centaines et les centaines de milliers de personnes qui ont vu la vidéo YouTube lors de la remise de diplôme d'HEC en juin 2016, où vous avez fait ce discours qui aurait dû durer 30 minutes. Vous avez pris seulement 9 minutes. Et vous avez ouvert, en vous adressant à ces jeunes diplômés d'HEC, en leur parlant d'un frère, le vôtre, Dominique. Dominique, qui était schizophrène. Et j'aimerais qu'on parle de lui, parce qu'il est très très important dans votre vie. Qu'est-ce qui vous a apporté d'essentiel, qui habite en permanence l'homme? Parce que vous dites qu'il n'y a pas une journée où je ne pense pas à lui. Il est là dans votre vie tout le temps. Qu'est-ce qui vous a apporté d'essentiel, ce garçon différent, différent par sa maladie?
0: Je pense qu'il m'a précisément apporté ça, c'est-à-dire le témoignage vivant et permanent d'une forme d'altérité, et une altérité assez particulière parce que, par ailleurs... la maladie psychiatrique est extrêmement taboue, elle fait peur. Et du coup, c'est un privilège de pouvoir être ouvert à ce qui se passe de l'autre côté de la barrière de la maladie. Et donc c'est vraiment ça, je pense que Dominique m'a apporté de façon vivante, incarnée, avec tout ce qui vient avec la rupture de tabou, c'est-à-dire brusquement des espaces de liberté, des espaces de rencontre, des espaces où se goûtent d'autres formes de langage, de pensée, de vie. Et ça casse beaucoup de, ça casse beaucoup de modèles, beaucoup d'a priori.
2: Mais pourquoi vous avez
0: ça permet
2: voulu
0: de penser librement, on va dire,
2: Emmanuel
0: et d'agir
2: Faber,
0: librement.
2: Pourquoi vous avez voulu vous adresser à ces jeunes diplômés l'on présente comme l'élite de la France, et ils vont tous prendre des postes très hauts comme vous. Vous êtes passé par HEC. Pourquoi vous avez voulu leur parler de ce frère schizophrène?
0: Parce qu'au fond, moi, quand j'étais à HEC, on a eu un discours du patron de l'époque qui nous a dit exactement.

0: dans ça, vous êtes la crème de la crème, l'élite de l'élite. Je pense que j'ai commencé à y croire comme tout le monde, mais je suis pas un surhomme. Mais je me suis très vite aperçu qu'on nous avait donné des outils extrêmement puissants sans nous expliquer à quoi ils devaient servir, sans nous expliquer la morale au sens premier du terme, dans laquelle ils devaient être insérés pour que la puissance qu'ils nous donnaient puisse être mise au service de quelque chose qui dépasse ce que nous allions en retirer à titre personnel. Et c'est pour ça que j'ai à ces moments-là évoqué les addictions qui viendraient sans doute avec l'exercice des fonctions auxquelles ils se destinaient, qui étaient l'argent, la notoriété et le pouvoir. Et j'ai voulu proposer une antidote. J'ai voulu proposer le vaccin qu'on aurait pu me faire si j'avais eu, si à l'époque on m'avait dit ça.
1: Mais vous, l'antidote, vous l'aviez, c'était Dominique qui vous appelait oui. très régulièrement et qui vous faisait redescendre.
0: Oui, il y en avait beaucoup parce que c'était aussi mon choix de vivre, comme vous l'avez dit tout à l'heure ou relu dans mon livre, mais de vivre de façon aussi libre que possible et consciente. Mais oui, dans cette trajectoire de post-adolescent, enfin, je sais pas, je devais avoir 22 ans. Si on m'avait, j'ai simplement essayé de partager ce qu'il aurait été utile qu'on me dise, et j'ai trouvé que l'itinéraire de vie de Dominique et ce qu'il a été pour moi était sans doute ce que je pouvais partager de plus précieux en fait avec ces jeunes. Il y avait, je sais pas, 2500 jeunes dans l'assistance, et en effet ça a été vu 4 ou 5 millions de fois sur YouTube. Et vous l'avez dit, oui, c'est 9 minutes parce que j'avais rien de plus à dire en fait.
1: Vous leur aviez dit l'essentiel?
0: Ah, je crois que j'ai vraiment dit l'essentiel.
1: Alors attendez, moi je vais le résumer. Vous leur avez dit cherchez votre frère, mais tout le monde n'a pas un frère schizophrène.
0: Ouais.
1: Quand vous leur dites cherchez votre frère, c'est pas évident pour eux.
0: Non, mais je leur ai dit que Dominique avait été bien souvent pour moi une petite voix intérieure en fait, et que une petite voix qui me connaissait presque mieux que je ne me connaissais, qui m'aimait mieux que je ne m'aimais. Et je les ai enjoints à chercher cette voix qui au fond d'eux parle. Et ouais, voilà, les mots qui me sont venus, c'est ceux de la musique, en disant que c'était ça qui leur permettrait de trouver cette mélodie qui est vraiment la leur et sans laquelle la symphonie du monde ne serait pas complète.
1: Mais Dominique, il vous téléphonait.
0: Oui.
1: J'ai adoré ce passage.
0: Ouais,
1: il vous appelait. Quasiment tous les jours.
0: Oui, ouais, une fois par jour. Ouais.
1: Il était, lui, dans ces montagnes que vous aimez, dans le Keras que vous aimez. Mmh. Il vous disait rien. Il mettait
0: pas grand-chose. Et de temps en temps, en effet, il laissait simplement un message en ayant posé son téléphone à côté d'un torrent ou d'une fontaine dans un village où il passait, où il faisait la sieste à côté.
1: Et vous étiez, et vous, en train de négocier à New York,
0: moi,
1: à Shanghai,
0: j'étais dans le monde entier. C'était un rappel incroyable, quoi, tous les jours, d'être rappelé à ça. Ouais.
1: Et ça faisait quoi? Ça procurait quoi en vous, au super homme d'affaires qui voyageait aux quatre coins?
0: Ben justement, ça me ramenait tout simplement à qui je suis, c'est-à-dire un gamin que la montagne a façonné, qu'elle continue de fasciner, et dont... me rappelant à mes racines, en fait. Les racines et les ailes, c'est très important, mais mes racines, elles sont beaucoup là-bas. Elles se sont plantées dans ces pentes, et le coup de fil de Dominique me rappelait à ça, et au fait que ma vie ne tenait pas à cet affairisme au sens de mon agenda du terme, qui était extrêmement minuté, rempli, etc., mais qu'elle était à la fois bien plus profonde et sans doute bien plus simple que ça, quoi. Donc c'est de nouveau, c'était une remise à l'heure.

0: Emmanuel Faber, dans ce discours d'HEC en juin 2016 qui a fait date, vous avez mis en garde les jeunes face à trois mots, M-A-U-X, en leur prononçant trois mots, M-O-T-S. Vous les avez prononcés en anglais, power, money and glory, comme si ça sonnait encore mieux en anglais. Mais bon, tous les peuples sont concernés par ça, le pouvoir, l'argent et la gloire. Vous étiez pourtant là-dedans, vous. Vous aviez beaucoup d'argent, vous aviez beaucoup de pouvoir en tant que patron de Danone, vous aviez de la notoriété. Alors comment est-ce qu'on peut avoir du pouvoir, de l'argent, de la notoriété, de la gloire, et en même temps ne pas en être esclave?
1: Ben, c'est très compliqué, c'est pour ça que je leur ai dit de s'en méfier, parce que je pense pas avoir entendu à aucun moment, dans aucun des enseignements de l'époque, la moindre mise en garde sur ces questions-là. Je pense qu'il y a...
0: On vous les présente au contraire comme récompense.
1: Bien sûr.
0: Quand vous êtes diplômé d'HEC, vous allez avoir de l'argent, du pouvoir et de la gloire. Et ils le recherchent, ils le veulent, ces jeunes.
1: Bien sûr, ouais, je pense que ça fait partie de ce qu'ils cherchent.
0: Il y a du bon derrière tout ça.
1: Il y a du bon. Il y a du bon et du moins bon. C'est comme partout et toujours. La question, c'est pourquoi? Pour en faire quoi? Et j'ai constaté, et encore il n'y a pas très longtemps, les dégâts d'intégrité humaine que causent ces questions-là. Dans les relations humaines, dans même l'intégrité des personnes, quand elles sont incapables de résister aux pulsions régressives que réveille l'excès, de nouveau, d'argent, de pouvoir, de notoriété. Et je pense qu'on est plus ou moins bien armé ou préparé pour y résister, mais toujours trop peu et pas assez. Et c'est pour ça que j'ai préféré les prévenir à 22 ans plutôt que de les laisser partir dans 10, 15, 20 ans de carrière sans avoir au moins un outil ou une boussole pour simplement se repérer, quoi, par rapport à, dans le rapport à l'argent, le rapport au pouvoir, où est-ce que j'en suis tous les matins. Et je pense que c'est une... plus les responsabilités sont importantes, plus le pouvoir, plus de nouveau les moyens financiers ou la notoriété sont importants, plus la question se pose de savoir au service de quoi ils sont.
0: Mais Emmanuel Faber, vous voulez faire bouger les choses. Beaucoup d'hommes et de femmes aujourd'hui se rendent compte qu'on va dans le mur et veulent faire bouger des choses au niveau économique, au niveau politique. Pourtant, pour faire bouger les choses, il faut du pouvoir, il faut de l'argent. Il faut de la notoriété.
1: Ouais, enfin, oui, mais heureusement et pas que. C'est-à-dire que je pense que nous sommes...
0: Mais il faut aussi une éthique, peut-être.
1: Je pense que nous sommes tous acteurs d'une forme de changement. Et je vois... Je rencontre plein de gens qui ne sont pas encore sur le chemin que vous décrivez, en se disant, ben, quand j'aurai encore un peu plus d'argent, à ce moment-là, je réfléchirai. Quand j'aurai un peu plus de pouvoir, là, j'ai pas les moyens, c'est le système qui veut ça. Ben non, moi, je crois pas du tout à ça, pas une seconde. Je pense même que le pouvoir est un poison pour la mise en œuvre de ces changements, parce que, comme il est addictif, toute forme de pouvoir tend au statu quo.
0: Cette expression, tous ces gens qui ont le pouvoir et qui n'en font rien, juste pour le garder.
1: Ben oui. Il suffit d'ouvrir les yeux pour le voir. Je vais même plus loin. Je dis que le pouvoir est le poison du leadership. Quand on a le pouvoir, on n'a plus besoin d'exercer le leadership. Du leadership, c'est d'engager des actions collectives en prenant soi-même des risques. Et puis, il y a des gens qui viennent pas. C'est de déployer des visions qui rejoignent celles d'autres. C'est de poser des mots qui rejoignent l'universel de l'autre. Et c'est donc de s'exposer. L'avantage du pouvoir, c'est qu'il n'y a pas besoin de s'exposer, on l'exerce, et puis après, malheureusement, et de nouveau, ça peut vraiment mener à un statu quo. Or, c'est bien ça dont notre monde a besoin, c'est de sortir des ornières dans lesquelles nos modèles l'ont mis aujourd'hui. Donc oui, il faut du pouvoir, oui, il faut de l'argent. Plus que ça, il faut que chacune et chacun, nous soyons en situation d'assumer, de jouer la partition que nous sommes appelés à jouer dans ce grand ensemble. Et ça demande avant tout de la liberté. de la liberté avant le pouvoir, l'argent et le reste. Et je suis conscient du fait que je ne remets nullement en cause les principes de la propriété privée, bien entendu, de l'économie de marché. Je crois qu'il n'y a pas d'autre économie qu'une économie de marché. Mais en revanche, l'urgence de s'en servir différemment, de réfléchir à la responsabilité qu'elle entraîne, lorsque, de nouveau, chacune, chacun d'entre nous détenons des parcelles d'argent ou de pouvoir.
0: Emmanuel Faber, vous avez un rapport à l'argent qui est très particulier. Et je comprends que vous irritez certaines personnes, et notamment des gens pour qui un des objectifs, c'est quand même de gagner de l'argent. Et dans le monde capitaliste, c'est quand même un des objectifs, gagner de l'argent. Vous, votre rapport à l'argent, il est quand même assez particulier. Vous êtes l'un des rares patrons qui s'est battu pendant 7 ans pour demander de ne pas être augmenté. J'ai découvert que les patrons du CAC 40, comme vous l'étiez, avaient une augmentation régulièrement de 3 à 5% chaque année. Vous, quand vous avez pris votre fonction de directeur général, vous avez dit non, je ne veux pas être augmenté. Vous avez refusé votre retrait de chapeau, c'est-à-dire que vous avez refusé de toucher 20 millions d'euros en quittant Danone. Je pense qu'il n'y a pas beaucoup, beaucoup de grands patrons qui refusent ce qu'on appelle les parachutes dorés et les retraits de chapeau qui sont dus. Comment vous expliquez là ce rapport? Aidez-nous à comprendre ce rapport à l'argent que vous avez.
1: Et moi, c'est celui de plein d'autres que je n'arrive pas à comprendre en fait. Je n'arrive juste pas à comprendre personnellement comment on peut être en 2021, ouvrir les journaux, la télévision, voyager un minimum, sortir dans la rue. Et se dire que ce genre d'avantage acquis pour l'élite d'un cercle qui fait système continue à pouvoir leur paraître pertinent, légitime.
0: C'est indu. Enfin, c'est.
1: Bah, c'est indu. C'est toute la question. Ouais. C'est pas parce que. Bien sûr.
0: Et c'est normal. C'est dans leur contrat. Et il y a plein de gens qui n'ont pas d'argent, qui vous écoutent, qui disent « mais ça doit être fabuleux, quoi. On vous propose en partant 20 000 euros. Ça va être génial pour vous, votre vie, vos enfants. »
1: Oui, 20 millions d'euros.
0: Oui, 20 millions.
1: Oui, mais avec laquelle on a fait en sorte que les 100 000 salariés de Danone soient tous actionnaires. C'est à ça que ça a servi. Et personnellement, je pense que c'était un choix extrêmement facile, évident. Je vois pas ce que je peux faire d'intelligent personnellement avec 20 millions d'euros de retrait de chapeau. J'ai largement de quoi vivre déjà aujourd'hui. Je pense qu'il est urgent d'utiliser cet argent là où il est utile et je considère qu'il fait partie des excès du système. J'entends plein de gens dire « mais t'es idiot quoi, t'aurais dû le prendre et puis t'aurais pu en faire, tu l'aurais donné, comme on a donné, j'ai donné plein de choses, 90% de ma rémunération, bon voilà ».
0: Ça aussi, c'est un choix que vous avez fait depuis très longtemps avec votre femme et vos enfants. Vous avez créé un fonds de dotation. Je me souviens, il y a 10 ans, quand on s'était rencontrés.
1: Oui, de nouveau, c'est une question de liberté. Moi, je ne crois pas que je sois assez fort pour pouvoir résister à ce qu'est l'excès d'argent et le confort, l'illusion de toute puissance dans laquelle il peut mettre. Je suis pas un surhomme, quoi. Et j'ai juste envie de continuer à vivre librement. Et comme vous le rappeliez, j'ai écrit de vivre et de mourir libre. Mourir avec l'idée qu'il y a des comptes en banque qui dorment sans que je ne m'en sois occupé pendant 15 ans, mais ça me retourne intérieurement, quoi. Et ce sur quoi je pourrais peut-être simplement mettre l'accent une seconde, c'est que acquérir quelque chose que le système me donne, mais dont je considère qu'il est issu d'un excès auquel je ne souhaite pas participer, ça ne m'est pas dû. Pour moi, à partir du moment où cet argent devrait être allé ailleurs que dans la poche d'un patron, et que c'est parce qu'il est le patron qu'il a cet argent, et qu'il l'a été, et que c'est donc un privilège d'un autre temps, je considère que cet argent doit être retourné dans le système.
0: Pour vous, c'est d'un autre temps. Pour vous, c'est d'un autre temps. Ça n'est pas normal qu'un patron du CAC 40 ou des grandes entreprises mondiales touche 300 fois le salaire d'un salarié de son entreprise.
1: Ça dépend ce qu'on appelle normal. Je sais l'expliquer rationnellement. Et à vrai dire, en sortant d'HEC, les salaires moyens sont déjà très, très au-delà de ce que 90% des Français, en l'occurrence, gagneront un jour. Donc, l'écart de salaire, il se construit là, dans l'enseignement supérieur, déjà. Et puis ensuite, évidemment, quand vous êtes bon, vous progressez vite. Et puis, quand vous êtes dans une grande entreprise et qu'il y a 15 échelons pour aller jusqu'en haut, bah, quand vous les gravissez tous, évidemment, à la fin, ça va être des salaires astronomiques. Donc, moi, je sais faire les maths, hein. Et par ailleurs, il y a un marché pour ça. C'est-à-dire que j'aurais très bien pu garder cet argent. J'aurais même pu aller travailler pour une entreprise américaine et gagner encore beaucoup plus d'argent. Donc oui, le marché est prêt à payer tout un tas de choses.
0: Emmanuel
1: Mais est-ce
0: Faber,
1: que pour autant, ça... Emmanuel Faber doit l'accepter ? La réponse, c'est non.
0: Ça ne rend pas libre d'avoir de l'argent ?
1: Mais bien sûr que si. L'argent est indispensable. Mais la question, c'est qu'est-ce qu'on fait de l'excès ? Et pour moi, c'est toute la question. C'est que c'est même la question fondamentale de nos économies d'aujourd'hui. Est-ce que l'économie est utile ? Évidemment. Est-ce que la croissance est utile ? Évidemment. Laquelle ? On peut se poser la question. Mais il y a un moment où la question doit se poser sur l'excès dans lequel on se place si on continue à raisonner sans limite. Quand vous partez en montagne, le matin, avant de partir, en fonction de la météo, de l'heure qu'il est, de la forme physique, de la longueur de la voie, vous videz la caisse sur la table du refuge, là, il est 4 heures du mat, ou 5 heures, voilà, vous prenez pas tout. Vous avez monté des réserves d'eau, de vivres de course, de je sais pas quoi. Vous prenez ce qu'il faut. C'est même dangereux de prendre trop. Parce qu'on grimpe pas léger, on grimpe trop lourd. C'est juste du gâchis. Bah, c'est exactement la même question qui se pose. Et pour le pouvoir et pour l'argent.
0: Ou dans la randonnée, tous les randonneurs vous disent le poids, c'est de la peur. Vous pensez que vos collègues très riches, qui veulent toujours plus, c'est qu'ils ont peur ?
1: Faut leur demander, moi.
0: Non, mais vous les avez rencontrés. J'imagine que vous partagez
1: je vais
0: ça
1: dire différemment. Si j'avais pas souhaité alerter les étudiants d'HEC sur ces questions-là, c'est parce que, en effet, mais je l'ai dit tout à l'heure déjà, je pense que ça rejoint des phénomènes régressifs. Bien sûr que c'est de la peur.

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1: Emmanuel Faber, vous vouliez être philosophe ou historien ou berger quand vous étiez plus jeune.
2: Ouais, moniteur de ski, et astronome. Moniteur de ski.
1: J'avais retenu ça. Ouais. Et ascète et moine, ça vous a attiré ou pas? Parce que vous savez, on vous surnomme le moine ascète,
2: le moine soldat.
1: Ouais. On dit que vous êtes un ascète. Est-ce qu'il n'y a pas quelque chose de vrai quelque part? Est-ce que vous n'êtes pas un peu un ascète, un philosophe ascète, qui est devenu un grand patron?
2: Je sais pas du tout, parce que
1: vous n'êtes pas trompé de voix.
2: On peut essayer de post-rationaliser, mais j'ai vraiment eu l'impression de prendre la vie à bras le corps et d'avoir vécu une vie pleine
1: et c'est pas fini.
2: Et c'est très loin d'être. Enfin, j'en sais rien. On verra bien.
1: En faisant de la montagne.
2: Non. C'est pas les plus grands risques qu'on prend dans la vie. Mais non, de nouveau. En revanche, il s'est trouvé que j'ai été placé, que je continue à l'être d'ailleurs, dans des sphères dans lesquelles il y a des processus qui vont contre la vie, quoi, et contre la liberté. Donc c'est pas tellement ça.
1: Mais oui, vous parlez de la vie, la liberté, des réflexions philosophiques.
2: Mais
1: vous citez Kant au début.
2: Contraire, c'est juste pour en jouir. Enfin, moi, j'adore dormir à la belle étoile. Il fait froid, ça peut être un peu désagréable par certains côtés. Mais si je finis par n'être que dans des hôtels 5 étoiles dans les grandes capitales du monde entier, je vais être coupé de ça. Et je ne veux pas être coupé de ça, parce que je sais que c'est là qu'est la source de la vie. Et quand vous êtes en montagne, la vie tient à des choses qui sont simples, quoi. Une tasse de thé qui réchauffe les doigts en ski de rando à 5h du matin, c'est vital. Et c'est des plaisirs que j'ai juste pas envie de lâcher. C'est au contraire, je pense, par appétit de la vraie vie que j'ai pas envie de...
1: Oui, mais
2: on se dit,
1: bon, vous pourriez vivre les deux. Non, vous dites la fausse, parce que c'est pas la vraie vie quand on est patron et qu'on voyage.
2: Non, c'est pas ça que je veux dire. Non, c'est de nouveau, c'est les modes de vie vers lesquels engage la complexité des métiers, la taille, les responsabilités que j'ai exercées sont des façons très réduites de vivre. Quand on a un agenda comme le mien, où j'avais des réunions de 7 minutes, de 3 minutes, d'un quart d'heure, etc., et que je pouvais faire le tour de la planète en l'espace de 5 jours et dormir 3 fois dans l'avion, je rentrais, je savais plus où j'habitais, tout simplement. Ne plus savoir où on habite, ça s'appelle pas la vraie vie, quoi. Donc c'est simplement ça. Ça peut tourner à un grand manège dans lequel on distribue des prix là, qui se baladent au-dessus des petits chevaux et on se lève et on essaye de les attraper. C'est pas mon truc, quoi.
1: Mais quand on veut mettre plus d'éthique dans le management des grosses entreprises, comme vous essayez de le faire, en demandant de renoncer aux retraites chapeaux, parachutes dorés, en disant que les salaires des grands patrons doivent être minimisés. Est-ce que vous pensez que vous pouvez être entendu ou que vous allez trop loin? Je vais vous lire, j'ai vu cet article dans Challenge, le 5 février 2022. Ils ont écrit ceci. La conception du management qu'ils prônent lui ressemble. D'un ascétisme sans limite, d'une rudesse qui rappelle l'aplomb des parois et d'une solidarité conforme à l'éthique des refuges en altitude. Mais tous les dirigeants sont-ils taillés pour faire des moines-soldats? Comment vous avez lu ça, reçu ça?
2: On peut retirer moines-soldats et simplement dire sont-ils taillés pour ça? Moi je dis s'ils ne le sont pas, ce sera dangereux pour les entreprises.
1: Et pour l'avenir du monde?
2: Forcément oui. Parce qu'on est dans un moment de l'humanité où les modes de croissance de l'économie de marché, qui pendant 50 ou 70 ans ont créé un rapprochement des modes de vie, ont créé l'émergence de classes moyennes.
1: Qui s'appauvrit, d'après ce que l'on dit.
2: Depuis 2008, depuis la crise de 2008, partout dans les pays de l'OCDE, même en France, les inégalités reprogressent. Et que les réseaux sociaux donnent à voir ces inégalités d'une façon qui n'existait pas lorsque tout le monde lisait la presse quotidienne ou régionale et s'en tenait à la radio. parce que les inégalités, c'est une question de normes, que ce qui nous paraissait normal il y a 10 ans ne nous paraît plus normal. Il n'y a pas besoin de faire de grands dessins sur quelques sujets, sur les questions de relations entre les hommes et les femmes, de violence dans ce domaine-là. Voilà, tout ça était sans doute une autre époque, mais est-ce qu'on réalise qu'on a changé d'époque ou pas sur ces sujets-là? Et deuxièmement, l'urgence climatique. On ne savait pas il y a 50 ans que les ressources n'étaient pas complètement infinies, mais qu'à force d'utiliser des ressources fossiles telles que nous les utilisons, nous sommes en train de dérégler le climat. Et quand je dis en train de dérégler le climat, ce n'est pas pour dans 10 ans, c'est maintenant. Quand le plus grand assureur de la planète dit qu'un monde à plus 4 degrés n'est pas assurable, c'est l'ensemble du système financier qui s'écroule. Parce que l'assurance, c'est un des socles de l'économie de marché et de la protection individuelle.
1: Emmanuel Faber, ce que vous
2: pardon,
1: me dites
2: non,
1: là...
2: Mais juste, je termine, pardon. Ouais. C'est pour dire quoi? C'est pour dire que ce manège dont je parlais tout à l'heure et peut-être, je dirais, un certain nombre de droits que s'arrogeait l'élite économique des 50 dernières années étaient... Se plaçait dans un contexte dans lequel cette économie bénéficiait au plus grand nombre, pas à tous, mais au plus grand nombre, d'une part, et ne posait pas de problème systémique du point de vue tout simplement de la survie de cette espèce, au sens climatique, lien au vivant du terme. On est, comme vous voulez, 50 ans, 30 ans, 20 ans, 10 ans plus tard, on sait parfaitement ce qui se passe sur le climat là. Donc on sait parfaitement qu'il est urgent d'investir de l'argent utile dans cette transition. Et on sait parfaitement où en sont les inégalités, y compris d'ailleurs celles qui se fabriquent à l'intérieur même des entreprises, dans lesquelles, dans certaines cultures d'entreprise et certains pays, elles ne sont pas un sujet, dans d'autres, elles le sont. Et c'est avec cette conscience-là que je pense qu'en effet, un dirigeant, une dirigeante d'entreprise qui, aujourd'hui, ne met pas une forme de cohérence dans ses engagements sur les questions stratégiques, de la transition écologique et de la transition sociale ne devrait pas être dirigeant d'entreprise.
1: Mais qu'est-ce qui fait que vous avez ce discours et que ceux qui ont été formés comme vous dans les mêmes écoles, voire dans des grandes universités américaines et qui dirigent aujourd'hui les plus grandes entreprises mondiales ne réagissent pas et qu'on vous présente comme une exception?
2: Bon, ça arrange plein de gens de me présenter comme une exception, avant tout. Je veux dire, ça permet de se dire, bah, il y a Faber et puis il y a nous, quoi. Mais voilà. Mais c'est pour ça que ça, c'est.
1: Mais vous les connaissez, vous les côtoyez, ces grands patrons, ces milliardaires. Donc pourquoi?
2: Non, mais c'est pour ça aussi que ces formules sont assez caricaturales, parce que la réalité, c'est que je ne connais pas aujourd'hui de grandes dirigeantes ou dirigeants d'entreprise, enfin, pardon, de dirigeants ou dirigeants de grandes entreprises qui ne se posent pas très sérieusement à la question de la transition climatique. Simplement, beaucoup n'ont pas la solution et très peu s'autorisent à se poser des questions, y compris publiquement, sans avoir les solutions, puisqu'on a tous été éduqués à venir avec les solutions.
1: Et ils n'ont pas les solutions.
2: Et on les a pas. On tâtonne, on réfléchit, on se pose la question. Il faut qu'on soit plusieurs pour le faire, des filières entières qui doivent se transformer. Donc ça nécessite de commencer à se parler différemment entre concurrents.
1: C'est le mot important, c'est la concurrence quand même.
2: Oui.
1: Ils sont dans la concurrence, ils sont dans la guerre économique pour la plupart.
2: Oui, mais la guerre économique, il est évident que si on ne démarre pas très sérieusement cette transition, on va la perdre. De toute façon, il n'y a plus de...
1: Tout le monde va perdre.
2: Oui, tout le monde va perdre. Tout le monde va perdre. Et du coup, je simplement dirais de nouveau que j'ai sans doute dit un certain nombre de choses que beaucoup de gens pensent tout bas sur ces questions-là. Et il reste à ce que la gouvernance des entreprises évolue, leur gouvernance et leur lien avec leur actionnariat, les fonds financiers, le marché financier, pour permettre de synchroniser cette réflexion stratégique avec des décisions à prendre et commencer à les mettre en œuvre. Mais beaucoup de grandes entreprises, enfin je sais pas, on prend Volkswagen a décidé d'investir ses 15 milliards d'euros de trésorerie générée par ses activités diesel pendant 10 ans dans le développement et les investissements et la recherche pour des véhicules électriques de façon à avoir entièrement basculé à l'électrique en 2030. Donc ça y est, il y a des bascules qui s'opèrent. La décarbonisation des portefeuilles d'activités, enfin des portefeuilles de crédit est en cours dans les grandes banques qui cessent de financer un certain nombre d'activités jugées trop émettrices de gaz à effet de serre. Donc les choses bougent, et je l'ai dit à l'occasion de la COP26 à Glasgow, pratiquement pour vraiment la première fois, je pense que tout le monde bouge. De nouveau, pas assez vite, pas assez loin, mais tout le monde bouge pour de vrai maintenant. Et c'est pour ça qu'on est à un moment de tension entre des modèles du passé, dont évidemment, quand il vous reste 3 ans à être directeur général ou président de je ne sais quoi, bah, ouais, on a forcément une vue assez courte sur l'avenir. Et c'est tentant de continuer à ce que le petit manège continue à tourner. Mais graduellement et assez vite, il y a une génération qui va venir et qui pensera différemment.

0: Emmanuel Faber, ça serait à mon avis très complexe et c'est pas le but de cette émission que vous nous expliquiez tout ce que vous allez faire au sein de nous, votre nouvelle fonction à la tête de l'IESB, l'International Sustainability Standard Board. En quelques mots, quelle va être votre fonction? Parce que c'est quelque chose qui vous a été apporté sur un plateau, je dirais, alors que vous y attendiez pas, non?
1: Oui, c'était en effet précisément à la COP26, les autorités mondiales des marchés financiers ont annoncé la création d'un conseil international des normes extra-financières. C'est-à-dire qu'à côté de la comptabilité en euros, en dollars, etc., et des systèmes comptables actuels, ce conseil va développer des normes sur des sujets qui ne se traduiront pas en dollars ou en euros, mais en tonnes de carbone émises, en protection de la biodiversité, en impact social. Et donc, en rentrant en fait dans le langage même de la finance, des indicateurs qui vont permettre aux investisseurs, avec une pertinence qui n'existe pas aujourd'hui, de mesurer la performance des entreprises sur ces indicateurs non financiers. Et ça au niveau mondial. Enfin, en tout cas, il y a à peu près 150 pays qui pourraient être concernés. Donc c'est une échelle importante. Et c'est nécessaire parce que les chaînes d'approvisionnement, les actionnariats, la finance, les banques, en réalité, aucune n'est strictement nationale ou européenne. Elles ont toutes des ramifications qui sont internationales. Et donc, si on veut s'assurer que tout ça se fasse, vous parliez de concurrence tout à l'heure, de façon acceptable sur le plan concurrentiel, pour que chacun ait finalement les mêmes armes et les mêmes outils, qu'on puisse comparer, qu'on puisse auditer, il faut un langage commun. Aujourd'hui, l'absence de ce langage commun sur les trajectoires carbone, les objectifs de carbone des entreprises, provoque un greenwashing qui autorise, qui finalement favorise les cyniques, puisqu'on peut raconter un peu n'importe quoi, il n'y a pas vraiment moyen de vérifier, donc pourquoi s'embêter à le faire si on s'en tire aussi bien simplement en le disant? Donc il y a un niveau, il y a une urgence de ce point de vue-là. Elle a été perçue par ces autorités qui, compte tenu de tout ce que j'ai fait sans doute et ce qu'on a fait collectivement dans les 10 ou 15 dernières années, se sont dit que j'étais la bonne personne pour constituer et diriger cette initiative.
0: Et vous avez 10 ans, vous vous donnez 10
1: ans
0: pour le faire.
1: Alors nous avons collectivement 10 ans, nous l'humanité.
0: Pourquoi vous donnez
1: ce
0: chiffre tellement fort de 10 ans? Nous avons 10 ans devant nous pour trouver une nouvelle voie.
1: Je le dis parce que je le crois, je le pense vraiment. Je pense que, c'est ce que nous dit la science. Si on veut éviter de passer à tout prix au-dessus de 2 degrés de réchauffement de la planète, 2 degrés de réchauffement de la planète, on va pas faire un développement long là-dessus. Vous avez sans doute des gens qui sont passés dans cette émission mieux placés que moi pour le faire, mais on sait que ça veut dire déjà un dérèglement très très fort sur nos modes de vie, sur la vie d'ailleurs sur la planète. Et si on veut passer vraiment nettement en dessous, la neutralité carbone que on essaye collectivement de viser pour 2050, il y a graduellement tout se commence à s'orienter autour de cet horizon-là. Il faut absolument qu'en 2030, donc c'est la décennie actuelle, on ait vraiment entamé le chemin. C'est-à-dire qu'on soit à du moins 20, moins 25, moins 30, moins 40, moins 50 selon les domaines, les pays, etc. Et ça n'arrivera pas si on ne démarre pas, si on n'accélère pas tout de suite. Et donc, en ce qui concerne cette initiative prise par la fondation IFRS, qui est la fondation sur les normes comptables internationales, sous l'égide des autorités mondiales, le mandat que j'ai aujourd'hui est un mandat de 3 ans pour mettre en place ce système de normes et qu'à partir de là, les marchés financiers puissent se resynchroniser, du coup, avec les besoins de transition des entreprises et donc par rapport à ces dirigeants et dirigeantes d'entreprises que vous mentionniez auparavant, eux qui ont cette question et ce souci, mais qui n'ont pas nécessairement l'envie de prendre le type de risque que j'ai pu prendre, pourront demain, de façon sécurisée, prendre ces risques parce que la voie qu'on a ouverte, elle sera désormais équipée. Elle sera équipée avec des points de relais, des points de passage, des protections. Et donc, ça permettra à tout le monde d'y aller. Et c'est ça qu'on va essayer de faire.
0: Emmanuel Faber, vous ne recevez plus de coups de téléphone de Dominique. Dominique est mort à 44 ans. Qu'est-ce qui remplace les coups de téléphone de Dominique pour vous aider dans votre vie de tous les jours, maintenant?
1: Son souvenir vivant comment dire ça, les rencontres que les endroits dans lesquels il m'a entraîné m'ont permis de faire et que je refais dans mon quotidien de tous les jours.
0: C'est-à-dire concrètement les contacts avec les pauvres.
1: Bah avec des gens qui vivent gens en marge de la normalité, on va dire, oui, dans une forme de précarité. Enfin voilà, des contacts très simples, oui, avec avec ces gens-là, la montagne qui reste complètement présente, vivante. Et toujours là, et ouais, ce sont des forces de rappel, qui sont aussi pour moi quasiment mes sources de plus grande joie. Hein. Donc, de nouveau, c'est pas du tout par ascétisme, c'est au contraire par appétit de vivre que je continue à pratiquer d'une certaine façon mes chemins de traverse.
0: Et j'aimerais continuer à parler de la montagne, de ce qu'elle vous a enseigné, parce que je me suis demandé comment vous aviez cette relation à la peur. Parce que je me suis dit qu'à la tête d'une entreprise avec 100 000 salariés, comme vous l'avez été hein, pendant 7 ans, ouais. Dirigé Danone, vous deviez avoir, avec les mouvements du marché, les pressions, des moments où vous deviez avoir peur. Et puis la montagne, il y a des moments où on a peur en montagne. Et comment vous aviez reçu de la montagne la manière de gérer la peur ?
1: Oui, je pense que ça fait partie... Beaucoup de gens me reconnaissent une forme de résistance à la pression et je pense qu'elle est elle est très liée à la pratique de la grimpe et de la montagne avec un mot qui est celui de l'engagement. L'engagement, c'est d'une certaine façon l'acceptation d'un risque en l'assumant suffisamment pour que la peur de ses conséquences ne soit pas là. On ne laisse pas en montagne ou en grimpe la peur s'installer. Elle est bien souvent assez mauvaise conseillère et encore moins bonne dans les phases d'exécution. Donc l'engagement, il démarre en montagne à partir du moment où, ayant mis tout gamin un premier pied sur un rocher dans l'herbe, on lève le second et on le pose aussi sur le rocher. À partir de ce moment-là, on peut commencer à tomber. Et c'est un continuum. C'est un continuum jusqu'à ce que, bah oui, on est en montagne, on fait des voies de plusieurs centaines de mètres, etc. Donc voilà, il y a vraiment ça.
0: Vous avez appris par la montagne à dépasser cette peur.
1: Ah oui, oui. Enfin, elle a dépassé, je suis de nouveau pas du tout un surhomme, mais je pense que n'importe qui, enfin, n'importe quel alpiniste, n'importe quelle grimpeuse ou grimpeur, à des moments où, quand on est engagé un peu trop au-dessus du dernier point de protection, on n'a pas envie de s'en coller une, comme on dit, quoi. Et donc là, ben, on se reconcentre. C'est ici et maintenant, tout de suite. On sait ce qu'on sait faire. On respire un bon coup. On gagne les abdos et on y va.
0: Et vous dites, dans votre livre, vous parlez de très, très grands grimpeurs et vous dites qu'ils ont développé leur instinct animal.
1: Ouais. Moi, je dirais deux choses de plus par rapport à cette expérience de la montagne et comment est-ce qu'on tient dans une entreprise. C'est tout sauf un exercice solitaire, la montagne. On est en lien permanent avec plein de choses, plein de réalités, mais surtout, on a cette corde. C'est une corde au bout de laquelle il y a un copain ou une copine et à qui on a confié, enfin, on se confie de façon réciproque et sans aucune emphase, quoi. C'est naturel. Nos vies, chacun, chacune. Donc, il y a un lien absolument indéfectible. Et pour moi, je pense que ça a aussi beaucoup marqué ma façon de travailler avec les gens. Quand on dirige une grande entreprise, c'est pas tout seul, quoi. C'est avec des équipes. Et dans la crise qu'on a traversée, mes équipes ont fait un boulot absolument extraordinaire, y compris bien après mon départ, d'ailleurs. Donc les cordes ne se coupent pas comme ça.
0: Oui, mais parfois, on coupe la corde, on se sépare de collaborateurs. Vous êtes séparés de collaborateurs.
1: Ah oui, mais ça c'est très différent. C'est pas du tout ce qui s'appelle couper une corde. Vous composez une cordée pour un sommet avec un style de grimpe, l'ascension est terminée ou les circonstances font que les objectifs ont changé, on réexamine la composition de la cordée. C'est comme une équipe de foot. Enfin, évidemment, mais quand on est dans l'action et quand on le fait, il s'agit d'être clairvoyant dans la façon dont, enfin, dans la décision elle-même. Mais ça n'enlève rien à la façon dont on le fait et qui est forcément en lien avec cette question de l'encordement, quoi, de personne à personne et de confiance de personne à personne. Donc, il y a ce point-là hein, qui, pour moi, est essentiel parce que, et de nouveau, une entreprise ne se dirige jamais seule. Jamais. Jamais. La deuxième chose, c'est ce que vous dites sur cet instinct animal. Oui, en effet. Pour moi, ça rejoint le fait que beaucoup, en tout cas dans nos civilisations occidentales, on a mentalisé notre vie. Enfin, on la vit avec nos cerveaux, quoi. Et on prend des décisions avec nos cerveaux. Et j'ai eu la chance de rencontrer des gens et de lire d'ailleurs un certain nombre de choses de ce qu'ils ont écrit, qui décrivent comment en montagne, ils laissent leur instinct dicter les décisions. En retrouvant cette part de vivant qui n'est pas contrôlable en nous, mais qui sait mieux que nous, en fait, bien souvent. C'est, ultimement, ça s'appelle l'instinct de survie, quoi. Quand il y a une injection d'adrénaline, parce que justement, rationnellement, la situation ne tient pas, il se passe un truc. Et il se passe un truc qui peut durer 15, 20 secondes, 30 secondes, une minute. Mais c'est quelqu'un d'autre qui a pris, enfin, notre corps prend le dessus, en pilote automatique, quoi, pour nous mettre en situation de sécurité. Savoir gérer ça, sans que ce soit dans la panique, mais au contraire, en embarquant cette attention portée au vivant au sein de soi-même, c'est-à-dire à nos postures, à notre respiration, à notre corps, enfin, cette conscience un peu complète de qui nous sommes et pas seulement juste un mental, ouais, je pense qu'elle fait aussi partie de ce que moi j'ai essayé de. Enfin, ce dans quoi j'ai essayé de puiser pour rester ajusté dans cet exercice du leadership.
2: Vous écrivez dans votre livre « Oui, les alpinistes et les grimpeurs sont des conquérants de l'inutile, mais ils sont à l'assaut de l'essentiel. » Qu'est-ce que c'est l'essentiel pour Emmanuel Faber aujourd'hui ?
1: Bah, si j'avais la réponse, je pense que je ne grimperais plus. Je vais la chercher, je continue à aller la chercher, mais au bout, c'est Samivel qui disait, donc un grand conteur, aquarelliste, peintre de la montagne, hein, qui disait la montagne mène à l'homme. Et c'est ça, c'est ce point d'interrogation. Vous citiez tout à l'heure un petit passage de mon livre où je disais qu'est-ce que c'est qu'une conscience humaine dans cet immense univers, cette immensité, hein, et, bah c'est ça, pour moi, l'essentiel, c'est d'essayer d'aller chercher cette réponse-là.
2: Et vous la cherchez toujours.
1: Et je la cherche toujours.
2: Bonne recherche pour ouvrir aussi cette voie. Emmanuel Faber, je vous souhaite beaucoup de courage, beaucoup de détermination dans votre nouveau travail au sein de l'ISSB. Et puis j'encourage vraiment tous les auditeurs à se plonger dans ce livre, Ouvrir une voie, que vous publiez aux éditions Guérin, où on découvre à la fois vos réflexions de chef d'entreprise, mais aussi d'homme et d'homme amoureux de la montagne. Merci.
1: Merci à vous.
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1: Vous êtes à l'écoute de Radio Arc-en-Ciel, il est 3h, c'est le programme de la nuit. Nous retrouvons notre moment jazzique et poétique, jazz et poésie.
2: Un témoin dans la ville, jazz et poésie, le poète est un témoin dans la ville. Jean-Claude au micro, bienvenue à tous.

Aujourd'hui, émission spéciale dédiée aux drums, à la batterie. 5 batteurs au programme, Gene Krupa, Joe Morello, Elvin Jones, Philly Joe Jones et Art Blackie. Et 4 témoins dans la ville, Vigil Warreau, Jean Rousselot, Georges Fourcade et Paul Verlaine. Spécial batterie, Gene Krupa.

Big Noise from Winnetka par Gene Krupa. Témoin dans la ville, Vigile Waro, 12e station. Je ne suis pas le sortilège dressé à la croisée des routes. Je ne suis pas Kalakala qui fait son vacarme dans un tamarinier. Je ne suis pas cette vieille icône enivrée d'offrandes de rhum sur le bord d'un chemin. Tu n'aimes pas pour de bon, pour de vrai, quand tu ne traînes que ton ressentiment. Moi, je traîne mon corps pour le poser dans un coin. 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La 12e station. 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Je ne suis pas le sortilège dressé à la croisée des routes. 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Douzième station de Vigile Waro. Spécial batterie, Joe Morello.

Far More Drums, beaucoup plus de drums, par Dave Brubeck avec Joe Morello à la batterie. Témoin dans la ville, Jean Rousselot, on n'est pas n'importe qui. Quand tu rencontres un arbre dans la rue, dis-lui bonjour, sans attendre qu'il te salue. C'est distrait, les arbres. Si c'est un vieux, dis-lui « monsieur ». De toute façon, appelle-le par son nom. Chêne, bouleau, sapin, tilleul, il y sera sensible. Au besoin, aide-le à traverser. Les arbres, ça n'est pas encore habitué à toutes ces autos. Même chose avec les fleurs, les oiseaux, les poissons. Appelle-les par leur nom de famille. On n'est pas n'importe qui. Si tu veux être tout à fait gentil, dis « Madame la Rose à l'églantine ». On oublie un peu trop qu'elle y a droit. Quand tu rencontres un arbre dans la rue, dis-lui bonjour. On n'est pas n'importe qui, de Jean Rousselot. Spécial batterie, Elvin Jones.

4 and 6, 4 et 6, par Elvin Jones. Témoin dans la ville, Georges Fourcade, quand même ça. 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Spécial batterie,

Le message tribal par Philly Joe Jones. Témoin dans la ville, Paul Verlaine, mon rêve familier. Je fais souvent ce rêve, étrange et pénétrant, d'une femme inconnue et que j'aime et qui m'aime et qui n'est chaque fois ni tout à fait la même, ni tout à fait une autre, et m'aime et me comprend. Car elle me comprend, et mon cœur transparent, pour elle seul, hélas, cesse d'être un problème. Pour elle seul, et les moiteurs de mon front blême, elle seule les sait rafraîchir en pleurant. Est-elle brune, blonde ou rousse? Je l'ignore. Son nom? Je me souviens qu'il est doux et sonore, comme ceux des aimés que la vie exila. Son regard est pareil au regard des statues, et pour sa voix lointaine et calme et grave, elle a l'inflexion des voix chères qui se sont tues. Spécial batterie, on termine en beauté avec Art Blackie et les Jazz Messengers dans Blues March. Jean-Claude au micro.

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3: Il est 4h, vous êtes sur Radio Arc-en-Ciel. Retrouvons maintenant le magazine Tous Frères.

Bonjour, très heureuse de vous retrouver pour ce nouveau numéro de Tous Frères. Nous allons parler d'un verbe qui fait partie de la vie. Pourtant, il peut effrayer, bouleverser et interroger. C'est le verbe mourir. Dans l'hindouisme, mourir ne signifie pas disparaître, c'est franchir un seuil, entamer un passage, poursuivre un cycle. Découvrons donc ensemble les rites funéraires hindous dans les